J'habite bureau des longitudes, et pour cette unique raison, c'est autre chose qu'une habitude, c'est autre chose qu'une simple fonction. 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

0: je pense que vous êtes tous au courant de ce spectacle et de pourquoi on est là. L'idée, c'est à travers un spectacle, nous sert de cheval de Troie pour pouvoir poser du débat sur l'espace public. C'est-à-dire que les artistes vont nous introduire à un moment dans le spectacle et on va lancer un bout de débat à la fin du spectacle, mais le spectacle n'est pas fini. Et donc, si vous êtes là, c'est que vous êtes animateur, animatrice du débat. Et donc, je vais essayer de vous donner des indications de à quel moment ça va se passer et comment ça va se dérouler. Le débat, il est amené par la compagnie au bout de 45 minutes de spectacle. Vous ne pouvez pas rater, c'est un moment où ils font au moment où ils font des acrobaties sur des bambous, c'est à ce moment-là que vous devez vous préparer dans vos têtes à vous dire « Ok, ça va être à nous, on va amener des gens à débattre ».
1: Moi, c'est Armel Chebi. Je travaille à la Maison de Quartier Saint-Nicolas à Romans-sur-Isère. C'est dans la Drôme. Donc là, il a fallu passer une frontière, la frontière Drôme-Ardéchoise. Je ne sais pas si vous la connaissez, cette frontière. Et du coup, en passant cette frontière, on est là, ici à Tournon aujourd'hui, pour le lancement d'un projet itinérant qui va durer 4-5 jours. Pourquoi on bouge ? Parce que notre idée, là, à ce moment-là, c'est d'aller rencontrer le plus de monde possible. On sent qu'il y a une colère, qu'il y a des choses qui se vivent par les habitants qui ne sont pas normales. Et ce qu'on veut éviter, c'est que cette colère, elle se transforme dans un vote qui prive des libertés de tout le monde, un vote vers l'extrême droite. Et c'est pour ça qu'on s'est dit que c'était important de pouvoir commencer à entendre ce qui se vit sur nos territoires. Les colères, on oppose souvent ruralité et ville. Et nous, ce qu'on observe, c'est que les choses, elles sont les mêmes, ce que vivent les gens, ce sentiment d'injustice, le sentiment de colère, de payer trop de choses, payer trop cher, des petites colères. Et je crois qu'il y a un enjeu aujourd'hui, et c'est un peu le rôle des centres sociaux, de dire comment on est capable, un, de parler de ça, de vivre des moments pour en parler qui soient joyeuses, parce que c'est important, et de se dire comment on refait société ensemble et qu'on ait envie de le faire et de le vivre. Et puis, il viendra le temps de se dire comment on agit ensemble, comment on se met en marche, comment on se met en route pour essayer d'agir ensemble sur nos territoires respectifs pour plus de justice sociale.
2: On va juste prendre un petit temps pour se présenter. Et pour ça, on est venu... Des fois, on vient avec des ânes, mais là, il n'y en avait pas, donc j'ai trouvé un âne ici. Et juste, on va se passer l'âne. Et à chaque fois, dès qu'on a l'âne, on dit son prénom et quel est notre lien avec la journée ou ce qu'on fait là, mais vraiment en un mot. Il faut que ce soit rapide. Moi, c'est Olaf et je fais partie de la compagnie Artiflette.
3: J'aime pas vivre ici, y a rien à faire, pas de lieu où sortir avec les potes, à part McDo et Carrefour.
1: Ok, parce que là-dedans, il y en a une qui marque plus que les autres. Plusieurs.
4: Et bah, celle-là, y a des femmes qui sont
5: elle
4: pas
5: est moins clivante, mais elle y va. C'était un peu mieux avant, aujourd'hui, il y a des gens qui traînent dans les rues du trafic, je ne laisserai pas mes filles.
4: Tu vois, il y a un fond quand même discriminant, mais sans vraiment le dire.
5: Ouais. Est-ce qu'on prend maintenant un truc sur les femmes aussi? On a trop de problèmes en tant que femme, il n'y a rien qui bouge, parce que moi j'en avais trois rien que sur ma feuille, ça pourrait peut-être amener là-dessus ouais. aussi.
6: En fait, ça dépend ce qu'on en a poussé. C'est-à-dire que celle qu'on entend le plus, c'est ça. Tu vois, genre insécurité, pour protéger, etc. Mais du coup, ça veut dire qu'il faut être un peu musclé dans les débats pour se dire, ben, est-ce qu'on peut vraiment dire ça ou pas? Est-ce que c'est un sentiment d'insécurité? C'est lié à quoi? Bolloré, machin, enfin. Mais est-ce que c'est ça qu'on a envie de faire ou pas dans ce débat de spectacle?
4: Parce qu'effectivement, là, tu sors de trois chiffres et tout, faut alimenter...
6: ou pas.
4: Ouais, ou pas, hein, c'est
1: pour ça. Des chiffres, mais par contre, moi, je pense qu'on est capable, pour certains, peut-être, de faire la différence entre sentiment d'insécurité, insécurité réelle, et de le poser, enfin, en tout cas, ce truc-là.
6: Et si les gens ont envie de nous dire, bah non, mais en vrai, c'est ça qui est important pour nous, et on est en insécurité, et c'est... Nous, on nous l'a dit plusieurs fois. Hein,
1: ouais, si c'est important pour les gens, j'ai envie de dire... de dire, bah, venez, en fait, on va en discuter, et c'est important, on peut continuer ce débat, et rendez-vous le... 26 juin
7: 27 juin.
8: Ça, c'est Chantal. Elle nous a raconté que pendant les gilets jaunes, tous les dimanches, elle apportait de la soupe sur les ronds-points. Alors qu'elle était hyper timide.
9: Et ça, c'est René, la première fois qu'il a vu un ordinateur et qu'il a dû faire une démarche en ligne.
2: Et ça, c'est Jules. Lui, ce qu'il préfère par-dessus tout, c'est regarder...
10: On est les personnes qui sommes parties avec la question du vivre ce qui manque, ce qui a disparu ici.
11: Il faut en choisir 6. Hein. Donc les autres, elles sont où?
1: 6.
11: Ah, mais... Il y en a.
1: On en a là.
7: Là.
4: Ah oui, il y en a plein partout.
10: Ah oui, oui.
0: On a trop de problèmes en tant que femmes, il n'y a rien qui bouge. Les femmes, malgré leur bleu, ne sont pas entendues. Féministe, il faut l'être. Je ne crois plus dans les paroles qui tendent à dire « on fait les choses pour votre bien ». À partir du collège-lycée, on met les jeunes dans une machine à broyer. Il y avait « laisser faire la jeunesse avec de nouvelles idées ». Les gens sont devenus insociables, mais moi je préfère rencontrer des gens qu'être derrière un écran. Quand on a eu des problèmes et qu'on a 70 ans, on est blindé, on peut tout supporter. Les transports sont chers, l'essence est chère, mais on n'y peut rien. Nous, les gens du voyage, on est détestés par le peuple français. On nous a imposé un carnet de circulation. Et il y avait 35 ans de travail pour une retraite de 1 200 €, c'est dur. Il y avait d'autres choses, j'ai pas écrit.
8: On cristallise tous les racismes, donc même s'ils sont pas là, eux, on va retrouver les mêmes enjeux, hein, la peur de l'autre, la méconnaissance, ouais. Les préjugés.
10: La discussion, elle peut aller ailleurs.
5: C'est ce que j'allais dire, et on peut même ouvrir la discussion en disant là, c'est des personnes, des gens du voyage qui ont dit ça, mais est-ce que.
10: Et puis c'était l'enjeu, ouais. Enfin, d'aller recueillir la parole des personnes qui ne seront pas là ce soir.
4: Là on est sur les jeunes, là on est sur plutôt la discrimination globale en fait. Ouais.
12: Alors moi je viens de Romans et aujourd'hui je viens avec du coup le groupe des Casquettes Bleues. Donc on fait une tournée donc, avec tous les centres sociaux culturels de Drôme Ardèche. Et donc on est venu depuis Romans ce matin en vélo avec un petit groupe d'une dizaine de personnes avec la troupe. On est arrivé à Tournon ce midi. On a été super bien reçus par le bar associatif Le Point Commun. On a ensuite pu cet après-midi du coup recueillir la parole de divers habitants d'ici de Tournon sur divers sujets, notamment les colères qu'ils pouvaient avoir, mais aussi ce qu'ils pouvaient ressentir comme manque dans leur ville, ce qui avait pu changer, ou alors les moments de fraternité aussi, de qu'est-ce qui peut réunir les gens. Et là, ce soir, on est en train on va bientôt assister du coup au spectacle, où l'idée c'est de pouvoir justement, dans le spectacle, intégrer toutes ces paroles qui ont été recueillies aujourd'hui, et faire participer le public des ressentis sur ces paroles là justement qui ont pu être dites cet après-midi. Moi j'ai eu une rencontre notamment qui m'a marquée avec un conducteur de bus qui donc est tunisien et vit ici depuis 25 ans et a parlé notamment de jalousie que pour lui ce qui pouvait diviser c'était des notions de jalousie entre les uns les autres, ce que un peut avoir plus que l'autre et ces choses-là, c'est vrai, auxquelles j'avais pas forcément pensé. Et c'est dans tous les cas avoir la parole et discuter avec ces personnes-là avec qui j'aurais pas forcément discuté en temps normal était super super intéressante pour l'un comme pour l'autre, je pense. Alors oui, ça fait assez peur au début d'aller vers quelqu'un, de le rencontrer, ce qui est l'autre, qui est différent de nous. Et en fait, ça amène à des fois des conversations qui peuvent être très intéressantes et un enrichissement mutuel. Et j'espère que ça continuera sur toute la semaine et ce soir aussi.
13: Moi, j'ai rien, moi. Mais par contre, j'ai partagé la problématique d'Ockman sur la problématique des femmes.
14: D'accord. Créer des espaces pour se parler. De vous. Mais je sais pas si à Tournon il y a d'autres moments où on va pouvoir se revoir pour continuer ces échanges. Mmh.
15: Est-ce que la parole dort ? Non, elle ne dort pas. Est-ce que la parole dort ?
16: Non, elle ne dort pas.
15: Est-ce que la parole dort ?
16: Non, elle ne dort pas.
15: Patatrick ?
4: Le fait que c'est vivre ici, c'est agréable, il y a de la joie et de la bonne humeur, c'est touristique, ça serait bien de préserver le végétal. Et ça peut permettre de parler de comment l'environnement est hyper important et que d'autres ne l'ont pas forcément.
10: Oui, carrément. Et même des jeunes qui nous ont dit en fait, on n'a nulle part où aller à part McDo et Carrefour. Ces mêmes jeunes de vraiment 15-16 ans nous ont dit mais il nous faut des places avec des arbres, de la verdure.
11: Ouais, moi j'aime bien celle-là. J'aime pas vivre ici, il y a rien à faire, pas de lieu où sortir. Tu vois, ça pose quand même une question parce que c'est pas vrai. Enfin, il y a des choses et du coup, c'est-à-dire qu'il y a beaucoup de méconnaissances quand même.
7: Donc on est né à 4 avec ça.
17: Des jeunes de 15-16 ans.
11: Ouais. Mais tu vois,
18: du numérique aussi.
11: Ouais, ça me pose question, c'te moi vraiment.
19: On veut allumer le débat et mettre en valeur vos vidéos. On veut se souder les autres avec les autres. Un peu de paix.
20: Bonjour, je suis Séverine, je suis directrice d'un centre social dans le Royan-Vercors, à Saint-Jean-Royan, le centre social La Paz. Et je suis là parce que j'ai participé à la construction du projet avec les centres sociaux, bien évidemment, et qu'aujourd'hui, c'est le premier soir où on récolte de la parole, mais demain, on va la porter à Haute-Rive, et jeudi à Romans, et vendredi, la parole va se terminer à Saint-Jean, et que du coup, j'avais envie de voir l'évolution de cette parole. Est-ce que les problématiques sont les mêmes à Tournon, à Romans, à Haute-Rive ou à Saint-Jean-en-Royans? Je ne suis pas sûre, et du coup, il y a quand même du commun. Et qu'est-ce qu'on en fait et comment on le travaille ensemble? Je pense que la société est en danger, qu'il y a des choses qui vont pas. En tout cas, il y a plein de choses qui vont bien dans notre société, mais il y a aussi des choses qui vont pas bien. Et que si on n'en parle pas ensemble, on peut pas avancer et faire des projets qui conviennent à la majorité des gens. Et l'idée, c'est que je suis là pour entendre ce qui se passe ici et pour le travailler sur mon territoire, avec les habitants de mon territoire, en disant, bah voilà, il y a des expériences ici, là, comment est-ce qu'on relie les problématiques à notre territoire, mais aussi aux autres, et qu'on ait une vision plus large que notre territoire. Que, du coup, on parle plutôt voilà, de la société, la France de demain, c'est quoi, qu'est-ce qu'on voudrait, et comment est-ce que chacun d'entre nous pose sa pierre à l'édifice pour que ça fasse quelque chose de petit présent, voilà. Moi j'ai ma petite pierre, vous chacun a sa petite pierre, donc petit présent au pluriel, petit caillou et un grand futur, mais un grand futur commun. Et surtout continuons de nous croiser après sur chaque territoire où et ensemble pour avoir des propositions et les mettre en œuvre. Enfin, il s'agit pas de dire c'était mieux avant, on ferait bien de faire ça, etc. C'est chacun en fait est acteur et en tant que citoyen, parce que là je me pose en tant que citoyenne. Chaque citoyen en fait a une force incroyable. Donc toutes nos forces ensemble.
21: Pas qu'au niveau des salaires, au niveau des tâches, au niveau plein de choses.
22: Des charges familiales.
21: Oui. Aussi, après ça dépend du conjoint aussi. Là-bas.
22: Oui.
21: J'ai beaucoup à dire.
22: Il y a beaucoup à dire.
21: Pas qu'au niveau des salaires, au niveau des tâches, au niveau plein de choses.
22: Des charges familiales.
21: Oui. Aussi, après ça dépend du conjoint aussi. Là-bas.
23: C'était très. Très joli à voir, marrant de voir tout le monde échanger et tout ça. On s'attendait pas à ça. Nous, on est venus in extremis. On a eu l'info il y a une demi-heure qu'il y avait un spectacle. On est venus avec les enfants et bonne surprise.
24: Bah écoute, c'était vraiment très beau. Énormément de mélanges, des musiques, des cirques, des beaux paroles, un grand, grand message qui nous pousse à penser, à réfléchir, à discuter entre nous. Voilà, un bel, bel mélange, des plein de beaux valeurs et des belles choses à montrer à nos enfants. Voilà, c'était super. Il peut avoir des avis différents sur plein de choses. Ce n'est pas grave, chacun est comme il est, et chacun pense ce qu'il pense, mais il faut surtout qu'on apprenne à se parler les uns aux autres. C'est le plus important. Voilà.
1: Je retiens pas mal de rencontres dans Tournon. Je retiens des paroles assez fortes de personnes qu'on a rencontrées qui ont pu nous exprimer la manière dont ils étaient traités. Je pense à cette personne qui était Jean du Voyage et qui nous a dit à quel point... leur communauté était détestée et que jusqu'à il y a très peu de temps, on leur demandait de se balader avec un carnet et qu'eux, ils ont connu ces carnets-là et que ben, ça les a exclus un peu et que les endroits où on leur propose des aires pour poser leur camping-car, c'est jamais des endroits sympas. C'est soit à côté des rails, soit à côté d'usines de traitement. Je pense aussi à pas mal d'ouvriers d'origine roumaine qu'on a croisés qui travaillent à une usine à côté d'Intermarché et qui nous ont pas parlé de leurs conditions de travail, mais qui nous ont dit qu'ils étaient leurs enfants étaient discriminés à l'école et qu'ils ont des amis dont les enfants se sont suicidés et que eux ils ont du mal à scolariser leurs enfants, en tout cas qu'ils ont des craintes pour l'avenir de leurs enfants, et c'est des craintes qui sont tout à fait légitimes. C'est ces deux paroles là que je retiens parce qu'elles sont fortes et qu'elles disent tout le travail qu'on a à faire pour essayer de se comprendre, essayer de faire en sorte que de se poser la question, de se dire mais C'est quoi des gens qui arrivent sur notre territoire et comment on les accueille du mieux qu'on peut et qu'est-ce qu'on fait ensemble?
3: Peut-être le mot d'ordre, ce serait la forme de convivialité et ouais, l'idée d'un vivre ensemble dans la joie et le partage. L'association de acrobatie, musique, la partie plus conte, histoire, avec plein de textes, ben, plein de références aussi. Ce qui marche bien, c'est que du coup, en convoquant les personnes, la parole se libère. Là, voilà, je discute avec une dame, je connais pas son prénom, mais. C'est les gens discutent ensemble, quoi. Je pense que le spectacle de rue va en fait permettre à des personnes qui n'auront pas forcément accès à un spectacle de se rendre dans une salle. Là, le spectacle vient à nous. Il y a le principe de gratuité, il y a le principe de rencontre. Je pense que c'est le socle de la culture. Bah après, moi je suis saisonnière, je suis pas d'ici, et en fait en faisant un peu des recherches et tout ça, le point commun c'est le premier lieu dans lequel je suis venue par exemple. Les questions à se poser c'est peut-être comment on continue à financer ce genre d'intervention et comment on peut toucher des publics qui sont encore plus isolés. Je pense qu'il faut réussir à toucher, en tout cas à convoquer des enfants qui sont hors de cette culture-là par laquelle ils seraient amenés par leurs parents. Mais du coup, peut-être que l'école, peut-être que les centres de loisirs, peut-être que les mairies peuvent du coup permettre à des enfants qui n'auraient pas accès par leur cadre familial à justement pratiquer des activités, de la musique, du sport. C'est tout ce que font les centres sociaux.
6: Ben moi, j'ai pensé que c'était un beau message, un message pour aller... vers les autres, pour communiquer, pour échanger, pour libérer la parole. Donc le message, moi, j'ai trouvé ça très intéressant. Ouais.
9: Et ce qui est bien, c'est que justement, il y a ce message qui est fait à travers de façon assez ludique, avec tout plein de mix, effectivement, de la danse, de la musique, du théâtre. Et du coup, c'est ludique. Il y a différents niveaux de compréhension, je pense, selon l'âge. Effectivement, comme ma petite, elle retient que le côté spectacle. Et après, c'est ça qui est chouette. Et c'est vraiment pour tout âge. On a passé un bon moment.
17: Je trouve aussi que c'est cool qu'ils se déplacent en vélo, parce que, comme ils ont dit, les transports, c'est cher et l'essence c'est cher, du coup c'est cool qu'ils se déplacent en vélo, parce que moi aussi je vais tout le temps en vélo à l'école et en fait partout.
18: Bon, c'est ça, en fait, mais pas forcément.
25: Non, pas forcément.
26: Ouais. 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
27: Salut tout le monde, c'est le mardi 16 juin 2026. Aujourd'hui, la Maison des Collines prend part au projet de spectacle itinérant de la compagnie Artiflets, petit présent pour un grand futur. Un spectacle mêlant cirque, théâtre et musique, présenté tout au long de la semaine dans plusieurs villes de Drôme et d'Ardèche. Ce mardi 16 juin, il s'est installé à Hauterie sur la place de la mairie, accompagné d'une journée thématique sur la vie du territoire. Je suis donc allé à la rencontre des acteurs de cette journée qui vont partager leurs ressentis. Alors bonsoir, je suis avec l'une des artistes du spectacle qui vous a été présenté ce soir. Est-ce que vous pouvez en quelques mots vous présenter, vous, la troupe, et le spectacle que vous avez présenté aujourd'hui devant le public de Hauterive?
28: Alors moi je suis Charlotte, donc je suis artiste de la compagnie Artiflets. On est une compagnie basée dans le Grésivaudan entre Chambéry et Grenoble. Et là depuis lundi, on est en tournée à vélo avec les centres sociaux. Donc on a joué hier à Tournon-sur-Rhône et on continue jusqu'à vendredi dans différents centres sociaux de Drôme-Ardèche. C'est un spectacle qui s'appelle Petit présent pour grand futur, que nous on a vraiment créé pour tourner à vélo, qui rentre sur des deux remorques de vélo. Donc c'est ce spectacle là qui sera joué tous les soirs pendant la semaine. Il vit en dehors de l'action des centres sociaux, et là on l'a même un petit peu adapté avec les centres sociaux. On s'est amusé à ouvrir à l'intérieur des temps de débat avec les centres sociaux.
29: Mesdames et messieurs, et tout ce qu'il y a au milieu, bonjour. La population témoin d'aujourd'hui. C'est d'ailleurs pour ça
0: serons avec la poptaine de Tournon-sur-Vaux. Demain, nous serons avec la poptaine de Romans. Mais aujourd'hui, c'est ici. C'est vous, c'est maintenant.
27: Bonjour. Pouvez-vous vous présenter en quelques mots et expliquer en quoi consiste le projet auquel vous prenez part ?
2: Bonjour, donc moi c'est Mégane, je participe au projet des parlements itinérants avec les maisons de quartier du territoire. L'idée c'est effectivement de récolter la parole habitants et de discuter avec les habitants sur ce qui les met en colère, ce qui leur donne envie, leurs rêves, leurs envies sur le territoire et plus globalement dans la société. Et tout ça dans une démarche vraiment de discussion et de dialogue constant avec les habitants.
5: Bonjour, je m'appelle Célia et donc le but du projet qui s'appelle Parlement Libre Itinérant, c'est d'aller dans des villages et des communes autour de Romans-sur-Isère et de récolter la parole des habitants et des habitantes sur leurs conditions de vie, sur comment ils voient le gouvernement, leur avenir, voilà, sur des choses qu'ils peuvent côtoyer tous les jours aussi.
27: On m'a dit que cet après-midi, vous aviez été faire une démarche d'aller vers. Est-ce que vous pouvez expliquer à nos auditeurs en quoi ça consiste ?
2: Tout à fait. Du coup, cet après-midi, on était plusieurs à être dans l'espace public, à aller rencontrer les habitants du territoire et discuter avec eux. On avait préparé des petites questions pour prendre un petit peu leur avis, leur opinion sur des choses qu'ils vivent au quotidien. Donc, par exemple, moi, j'avais comme question sur leurs habitudes de vie et ce qui leur manque sur leur territoire. Et on a pu tisser un petit peu de la discussion avec les locaux.
5: Alors, aller vers, c'est par binôme. On se divise la ville en plusieurs zones et après, on va vers des personnes en expliquant notre projet et d'où on vient. Et on leur pose quelques questions. Nous, on avait deux questions, en tout cas, dans notre binôme. Et c'était des questions plutôt orientées politiques. Mais il y avait des binômes où c'était des questions sur vraiment leur vie quotidienne, au jour d'aujourd'hui, voilà. Plus sur le vivre ensemble, ça dépendait des questions.
27: Bah du coup, quelles étaient vos questions à vous et qu'est-ce qui en est ressorti ?
2: Alors du coup, nous, on a eu pas mal d'échanges sur la question, notamment de manque de lieux pour se retrouver. Il y avait pas mal de personnes qui nous racontaient que, en soirée, les bars ils ferment tôt, qu'il n'y a pas d'espace le vendredi soir, le samedi soir pour se rencontrer et aussi échanger avec d'autres gens qui nous ressemblent pas, qui sont pas. Apparemment les jeunes ils sont un peu entre jeunes, les plus vieux un peu plus entre eux et que ça manquait d'espace justement pour créer de la mixité et de l'intergénérationnel. Et on a eu aussi d'autres discours sur le rapport au téléphone, aux réseaux sociaux qui sont potentiellement des vecteurs de non-communication entre les gens et voilà.
5: Moi, il y avait une question assez forte qui disait « Si vous devriez dire une chose au gouvernement, qu'est-ce que ce serait ?» Et on a eu plein de phrases. On a eu du « Foutez-nous la paix », on a eu du « Pensez à l'humain avant le fric »,« Sauvez nos agriculteurs »,« Donnez la souveraineté alimentaire »,« Vous vivez dans une autre planète ». Enfin voilà, on a eu beaucoup de choses, en tout cas critiques, envers le gouvernement. Par contre, on avait aussi une question sur « Est-ce que vous vous sentez écouté ?» par ceux qui décident. Donc ceux qui décident, ça peut être les élus comme plus haut. Et on a eu de tout. On a eu des « oui, la municipalité nous écoute », par contre plus haut, non. On a eu des « non, non, on n'est pas écouté », voilà.
8: Oui, moi, je m'appelle Émilien Chusseau, je suis bénévole dans une MJC à Saint-Martin-en-Haut et je suis aussi bénévole dans le réseau R2AS, qui est le réseau des MJC Rhône 1 et Saône. Et je suis venu en observateur aujourd'hui. J'étais sur la place du village et on avait un panneau avec des cartes, une carte de la France et une carte de la région. Et l'idée, c'était d'interpeller les personnes qui étaient de passage pour leur demander de mettre une petite punaise là où elles étaient nées et là où elles habitaient et de tirer une ficelle si c'était nécessaire, parce que ça ne l'était pas toujours. Voilà, pour essayer d'analyser les mouvements des personnes qui vivent dans le coin ou non.
27: Et donc, qu'est-ce qui en est ressorti ?
8: Eh ben, il en a ressorti qu'il y avait pas mal de vacanciers et de vacancières et j'ai pu discuter un peu avec les gens qui sont venus habiter dans le coin. C'était ma foi très sympathique et ça a été très apprécié.

0: Donc bonsoir à tous, on se retrouve après le spectacle et je suis avec une spectatrice qui va du coup pouvoir nous donner son avis sur le spectacle. Qu'est-ce que vous en avez pensé? Qu'est-ce que ça vous a évoqué?
1: Eh bien bonsoir, je suis très contente d'être venue voir le spectacle avec ma fille. Je remarque qu'il y a quand même beaucoup de monde sur la place d'Autrive et ça, ça fait plaisir. Et je me dis qu'il y a besoin de ces temps, de ces moments. Enfin, il y a une demande en tout cas ici sur le territoire pour pouvoir participer à ce genre d'événement. Et concernant le spectacle en lui-même, j'ai quand même apprécié. On a passé un bon moment et j'ai trouvé que l'initiative d'enclencher une discussion. Enfin, j'ai beaucoup aimé en tout cas ce temps où on s'est réunis et ça a lancé un débat entre nous. Voilà. Après, j'étais un petit peu fatiguée de mon travail de la journée, donc j'étais pas très concentrée sur tout, mais je suis très heureuse. Merci à la Maison des Collines, enfin, et aux artistes d'être venus.
2: Je m'appelle Mathieu Candage, je suis délégué général de la Fédération des Centres Sociaux de France. Je suis venu ici sur l'invitation de Cécile, qui est la déléguée de la Fédération de la Drôme, et puis sur l'invitation du Centre Social, pour pouvoir partager un moment de parlement populaire, libre et spontané sur l'espace public. C'était un très joli moment, poétique, musical. Et puis on a pu assister à un moment de débat aussi, pour amener un peu de politique entre participants. Et c'était plutôt vraiment un très chouette moment, super agréable.
0: Merci tout le monde de nous avoir écoutés. Si tu es resté jusqu'ici, normalement, c'est que t'as plutôt bien aimé. 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
4: Eh ben, un roman, ça a été particulièrement diversifié. Moi, j'étais sur le quartier Saint-Nicolas... et la place Maurice Faure. Et en fait, le vieux roman, et on a rencontré plein de personnes différentes, des jeunes assez privilégiés, des personnes plus âgées, des gens qui étaient un peu en galère, qui travaillaient, mais qui trouvaient que c'était dur, la vie, financièrement. Et du coup, on a eu plein d'échanges très différents, et voilà, ça, j'ai trouvé ça plutôt intéressant, de me dire que s'ils pouvaient se rencontrer, toutes ces personnes, je pense que ça pourrait être enrichissant pour chacun d'entre eux. Même si il y en a certains qui avaient des propos, il y en a un qui a dit les gens qui font la manche, ils ont qu'à se lever et aller travailler. C'est un peu simpliste, mais lui, il était en galère aussi quand même et il disait qu'il allait chercher du travail. Mais je me dis, voilà, en rencontrant quelqu'un d'autre qui va avoir un autre discours, je suis sûre que ça peut être chouette. Alors ce qui est sorti très rapidement comme ça, quand il savait pas quoi dire, il parlait des inégalités. Donc après, il fallait aller chercher quelles inégalités. Donc ça pouvait aller sur les inégalités de genre, les inégalités sociales. Mais c'est un peu le mot qu'il y avait dans la bouche des gens. Et après aussi, ils étaient très... quand on parlait de la colère, c'était surtout ce qui est médiatisé en ce moment. Et par rapport aux violences, aux viols, les enfants, tout ça, tout ce qui se passe. Donc voilà, ils étaient beaucoup là-dessus. C'est ce qui ressortait en termes de colère. Parce que ce jour-là, on était plutôt sur le thème de la colère, nous.
5: Alors moi, je m'appelle Maud. J'ai connu la maison de quartier il n'y a pas si longtemps que ça. Et là, je suis là pour accompagner tout le voyage en itinérance sur la semaine. Donc en tant que bénévole sur cette semaine. Alors la date à Romans, c'était une des dates les plus compliquées parmi les trois. On a tous retrouvé un sentiment assez général dans l'équipe. Dû au fait qu'il y avait beaucoup d'enfants. Et que ça a été assez compliqué de tenir les enfants. C'était la sortie de l'école et il y a eu du coup ça a été plus difficile. Et même au niveau des débats, du coup, il y a eu beaucoup de gens qui sont partis au moment où le temps d'échange a commencé. Mais malgré tout, il y a quand même eu des débats qui se sont formés, des groupes qui ont parlé entre eux, et donc ça c'est chouette.
6: Qu'est-ce qui t'a donné envie, toi, de participer à cette semaine et de prendre une semaine de ton temps pour faire cette tournée avec la compagnie Artiflette?
5: Alors moi j'adore le voyage de base, mais voyager avec un groupe qui a des envies justement de s'investir, de changement et toutes ces idées-là, oui, pour moi c'était super, super important, et donc beaucoup de curiosité de voir comment ça allait se passer et beaucoup d'envie de participer justement à ces actions-là. Tout ce qui est l'allée vert, c'est des choses que moi j'avais jamais faites et ça m'a beaucoup surpris comme les gens ont vraiment envie de parler. Peut-être que les interpeller au début, ça peut être assez difficile, ils savent pas trop, mais une fois qu'ils ont commencé à parler, ils ont en général beaucoup de choses à dire et beaucoup envie de discuter.
7: L'objectif, c'est pas on va avoir 10-15 minutes, faut pas se mettre une pression sur le débat. Notre objectif, c'est pas d'en sortir quelque chose de ce débat, mais c'est de donner envie aux gens de se dire « Ah ouais, en fait, on peut discuter de sujets sérieux et on peut le faire et le refaire et ça joue des choses ». Le rôle, du coup, des animateurs de débat, il change de tout au tout. Vous n'êtes pas là pour débattre. Vous êtes là pour donner le plus possible la parole aux gens. Et pour ça, pour vous mettre à l'aise, c'est au moment où vous allez commencer le débat, vous pouvez les rassurer en disant « On s'occupe des enfants. Guillaume va s'occuper de 95 enfants. » À peu près, c'est sa compétence. Il m'a montré tout à l'heure un pied comme ça, une main comme ça et la tête comme ça, ça marche.
8: Est-ce que ça fait écho à des choses en vous, dans votre quotidien et qu'est-ce que vous en pensez? Donc en fait, ça fait plusieurs niveaux de discussion, d'analyse, on peut se livrer ou moins se livrer, ça laisse la possibilité aux gens de prendre part à la discussion.
7: Trois endroits avec des débats totalement différents.
9: Et du vélo.
7: De 30 km à chaque fois, de Romans à Tournon, de Tournon à Haute-Rive, de Haute-Rive à Romans et de Romans à Saint-Jean-Royan. Avec Marie, on était en tandem, mais en tandem séparé, puisqu'on a fait, une alternance un jour sur deux. Donc nous, c'est facile, on est même pas fatigué. Mais par contre, ça crée vraiment des belles choses et on n'est pas là pour rien, en fait. On est là parce qu'on pense qu'il faut continuer à parler sur nos territoires, qu'il faut le faire, que c'est important au vu de ce qui arrive, au vu des échéances qui arrivent et que c'est le moment de le poser. Voilà.
10: Et là, ici, c'est le club de foot des gosses. Eux, à chaque fois, ils faisaient exprès d'envoyer le ballon chez la voisine Suzy, parce que même s'ils se faisaient gronder, ils avaient toujours des bonbons. Mais toutes ces histoires, on était plusieurs aussi, on récoltait. Il y avait Otman qui est là, lui, il était avec nous, et il a récolté des histoires. C'est quoi qui était avec toi?
11: Et oui, aujourd'hui, il y a une personne qui m'a dit « Donnez l'envie aux Français de consommer français ».
8: Ah, donnez l'envie aux Français de consommer français. C'est aujourd'hui, ça, qu'on vous a dit ça?
11: À Saint-Jean.
8: Waouh, à Saint-Jean! Et il y en a d'autres, je crois, qui collectaient aujourd'hui, puis dans les journées qui se
12: passent. Ouais, il y en avait plein.
8: Quoi?
12: Marie.
13: Il y a quelqu'un aujourd'hui qui m'a dit qu'il faut arrêter d'aider les gens qui ne travaillent pas.
8: Wouh! Okay. Aujourd'hui, on vous a dit ça? Waouh! Et quoi d'autre? Qu'est-ce qu'on a récolté aujourd'hui?
7: Tout à l'heure, à Saint-Jean, on m'a dit, nous, on n'a rien en tant que Français, les étrangers ont tout.
8: Okay. Moi ça me fait quand même des trucs dans le ventre un peu.
13: Oui, moi ça me fait des petits poils.
12: Ouais, ça,
13: des
12: poils, ça pique.
10: C'est pas tout à fait confortable.
12: Ça craint un peu.
8: Et toi Hoffman, ça te fait quoi?
11: Ah, ça pique aussi.
8: Ça pique, ouais. Ah oui, ouais. Ça pique.
10: Et vous, ça vous fait quoi? Ça vous...
12: Ah oui, non, moi quand j'entends ça, je me dis...
10: Toi, ça te gratte?
12: Ah oui, ouais. Non, mais je crois que c'est pas important. Max, moi, on en parle. Si, non, mais écoute, mais on fait une petite pause, là. On se prend 10 minutes, là. On se rassemble autour de tous ceux qui ont des casquettes bleues, parce qu'il y a plein de gens qui ont des casquettes bleues. Levez-vous les casquettes bleues.
14: Le spectacle n'est pas fini.
12: Ah non,
14: Attends, il y a encore du cirque.
12: Ah oui. Les enfants, ne partez pas, parce que Max et Dan sont vos babysitters.
10: Ah bon?
12: Non, mais il faut qu'on en discute. Il faut qu'on discute de ce qu'on vient d'entendre. C'est trop beau, c'est touchant, c'est poignant. Ah bah vous, faites un petit groupe là. Regardez.
4: Donc je m'appelle Ghislaine et je suis adhérente à la maison de quartier Saint-Nicolas. Ce qui m'a donné envie, c'était déjà le fait d'aller vers. Ça, c'est... ça me parle, quoi, de l'objectif de faire rencontrer les gens, de leur donner la parole. Et puis, c'est d'aller un peu plus loin que ce qui est dit en premier lieu, leur permettre d'aller un peu plus loin. Et puis le fait que ça se fasse en vélo, je me suis dit waouh, challenge, trop bien. Et puis après, de savoir qu'il y avait une compagnie de cirque, je l'ai su plus tard, donc ça c'était le cadeau supplémentaire. Et puis du coup, c'est vraiment une belle aventure à chaque moment. Des super partages au moment où on fait la route, après la rencontre des personnes sur le territoire, le spectacle, plus les petits repas partagés, c'est que du bon.
6: Est-ce qu'il y a quelque chose qui t'a choqué ou surprise, positivement, négativement, cette semaine ?
4: Bah, y a eu des paroles qui étaient, auxquelles je m'attendais quand même. Et finalement, je me dis, bon, à la fois c'est choquant, et je vois quand, justement, en allant un peu plus loin, il y a des fois des personnes qui sortent des phrases fortes qui, moi, me dérangent, mais finalement, il y a des paradoxes. Ils vont pouvoir dire quelque chose, et puis après, je vais m'apercevoir qu'ils ont quand même une sensibilité qui est plutôt chouette. Et du coup, je me dis, il faut vraiment aller creuser tout ça entre ce qui est dit dans un premier abord et puis ce qu'il y a derrière. Quoi. Des réponses un peu toutes faites qu'on s'attendait à entendre, même si ça me chagrine. Mais je suis sûre qu'en allant rencontrer les personnes plus loin, il y en a plein, c'est que de la surface. Enfin, j'espère.
6: T'as des exemples ?
4: Il y a une personne qui avait des idées un peu toutes faites sur les conditions des étrangers en France, tous ceux à quoi ils ont accès. Tout ce qu'on leur donnerait, de comme ça, de premier abord. Moi, je sais que c'est pas vrai. Et quand on lui a dit, mais vous connaissez des personnes qui sont dans ce cas ? Bah non, mais j'ai... Alors, comment vous savez ? Bah, je l'ai entendu à la télé. Et puis, tout de suite après, elle a dit, mais bon, je sais pas si c'est vrai, mais en tout cas, c'est ce que j'entends. Et puis après, finalement, quand à la fin, elle dit, bah oui, mais on peut relativiser sur notre situation, parce qu'en fait, il y a des gens qui vivent la guerre, qui vivent la famine. Donc, en fait, là où elle avait du jugement sur ces étrangers qui arrivent en France... Bah, en vrai, elle n'est pas insensible à ce qu'ils vivent dans leur pays.

0: homosexuels qui sont encore beaucoup stigmatisés. Il y a, enfin voilà, et donc il n'y a pas que les étrangers, pour moi c'est vraiment beaucoup plus global. Enfin...
1: Moi je suis des années 60. Dans les années 60 jusqu'à maintenant, on disait ouais, on croyait sur, enfin nos parents croyaient sur, le, sur nous, quoi. Voilà. Et on s'aperçoit que c'est peut-être même pire que dans les années 60, alors que le racisme était très fort dans les années 60. Alors je me dis, tiens, la génération qui va arriver, les petits là qui sont là, il va falloir qu'ils se... Voilà. Parce que quand même, sur, dans le monde, on voit les, l'extrême droite qui monte, on voit tous les partis, la violence qui existe. Voilà, quoi. C'est inquiétant, quoi.
2: C'est hyper inquiétant. Qu'est-ce qui vous inquiète dans, le, dans tout ça?
3: Surtout...

0: vendredi prochain à Saint-Jean-Royan à 18h30. Qu'est-ce qui doit changer pour un meilleur avenir ?
1: Il faut la paix partout. Pour les enfants, les femmes, pour les pauvres, pour les malades, voilà. C'est ça qui doit changer pour tous, aussi nombreux qu'on est sur cette terre. La paix, que tout le monde soit en paix, enfin, je ne sais pas comment vous dire. Qu'on n'ait pas notre sensibilité comme on l'a pour Liana, qu'on n'ait pas ces émotions qui nous remontent. Non, il ne faut plus tout ça, il faut que l'humain redevienne humain. Enfin, il n'est pas devenu une bête, mais je sais pas.
2: Vous pensez qu'on a perdu notre humanité ?
1: Ouais, quelque part, oui, quand même.
2: À cause de quoi ?
1: Peut-être le chacun pour soi, peut-être les gens ont trop de soucis, ou par le travail, ou par l'argent, ou je sais pas, je suis pas bien dans cette vie, moi.
2: C'était mieux avant ?
1: Ah, il y a eu des années, ouais, vraiment très très bien, oui. Ouais, les années 90, c'était...
2: Qu'est-ce qui était mieux dans les années 90 ?
1: Plus d'entraide.
2: Donc c'est ça qui manque, l'entraide.
1: Ah ouais. Mais, et encore, faut pas se plaindre. Ici, on l'a. Et ça, c'est déjà quelque chose de merveilleux, hein. Ouais, l'entraide... Ouais, c'était complètement différent. Du travail, il y avait du travail. Même si c'était dur, moi j'ai travaillé en usine une partie de ma vie... Mais j'aimais mon travail, j'étais une ouvrière fière de l'être. Ouais, non, c'était... Ouais, c'était
2: ça, bien. C'est plus possible aujourd'hui d'être une ouvrière fière de l'être, vous pensez ?
1: Je sais pas. Peut-être que oui, j'espère pour toutes celles qui sont ouvrières maintenant, qui puissent encore le dire. Mmh. On est fiers d'être ouvrières et on est fiers de ce qu'on fait. Et j'espère tout ça pour tout le monde, en fait.
3: Oui, mais comme je dis... Si on n'a pas d'argent, eh ben on n'a rien. Enfin, moi je veux dire, c'est le malheureusement. Hein.
2: Mais l'argent pour qui ?
3: Ben pour tous. Oui, enfin moi je serais égalité, ça serait pas plus mal, au moins tout le monde s'entendrait bien. On n'aurait pas les niveaux qui changent.
2: Et alors on fait bon, comment pour...
3: Par exemple, on me dit t'as plus ta retraite, ben je suis mal, hein. Quand vous êtes habitué, je veux dire, déjà qu'ils nous ponctionnent.
2: Et comment on fait pour qu'il y ait de l'argent pour tout le monde ?
3: Eh ben, il faut aller les voir là-haut à la cime. Ben, on commence par Macron, et puis... Enfin, je dis Macron parce que c'est notre président, hein, ouais. Mais ils sont tous pareils. Hein, quand je vois là, l'État, le carburant, ce qu'ils nous font, la guerre à la bondo, hein, parce qu'en attendant, ben, ils en ont profité. Hein, les Total, tout ce qu'on en parle là... Ils s'en mettent plein les fouilles. Et nous, à la sortie, eh ben, on paye.
2: Alors, plus d'aides ?
3: Oui, mais les aides, ça, c'est comme les paysans. Ils ont des aides, mais ils vivent que de ça. Eux, ils aimeraient

0: Mieux avoir comme un ouvrier un salaire que les. C'est vrai que beaucoup les paysans, bah, c'est des aides. Bah, s'ils n'ont pas ça, bah, les pauvres, ils n'ont rien.
1: Hein. Là, tu me prends de court. Le meilleur avenir pour moi, avoir plus d'argent.
2: Ouais.
1: Parce que les retraites, hein, c'est au minimum vieillesse, alors c'est dur, dur, dur. Et puis pour presque rien, j'ai plus droit à rien. Là. Je ne vais même pas pour moi, j'ai plus droit. Et après... Augmenter les aides sociales, quoi. Voilà, c'est ça.
3: Comment on fait, nous, là, les habitants, les gens lambda, là, pour avoir plus de pouvoir?
1: Qu'est-ce que vous voulez qu'on fasse? Il faudrait faire la révolution, hein, comme on avait dit. J'en sais rien, ma pauvre dame. Mais c'est plus de mon âge, moi, tout ça. Je laisse ça aux jeunes.
3: Alors, vous voulez que les jeunes fassent la révolution?
1: Ouais, mais les jeunes... Ils sont dépassés, enfin je sais pas, conscients de tout ça, les jeunes, je sais pas. Je pense qu'il faudrait que les gens, enfin, c'est eux l'avenir de la France, les jeunes, hein. Nous, on est dépassés, nous.
2: Selon toi, qu'est-ce qui doit changer pour un meilleur avenir?
4: Les hommes, déjà. Dans leur ensemble.
2: Dans les êtres humains.
3: Qu'est-ce qui doit changer?
4: Leur rapport les uns aux autres.
3: Et comment on change?
4: Ils auront toujours des esprits de domination. Donc ça ne changera pas, ça.
3: Les rapports de domination entre les humains?
4: C'est ce qui fait tout le malheur du monde, je pense. Sinon, à petit niveau, je ne sais pas, il faudrait réduire les inégalités. Je pense que c'est le plus important.
3: Comment on fait alors pour réduire les inégalités?
4: Je sais pas, je crois que personne n'a trouvé encore. Hein. Parce que si on ne le fait pas à tout niveau, c'est difficile. Ça, il n'y a que l'éducation qui peut y faire, je pense. Et montrer l'exemple, et savoir quand on a assez d'argent.
3: C'est-à-dire
4: pour en laisser aux autres. Mais ça fait, quand je dis qu'il faut changer d'humain, c'est aussi ça. Hein. Oui, c'est pour ça qu'on a du mal à être optimiste quand même.
3: Ça dépend quel sujet.
5: Ben, beaucoup de choses.
3: Déjà, ce qui parle à la télé en ce moment, les trucs pour les gamins.
6: La santé aussi.
3: La santé.
5: Parce que, tu expliques, ce que tu as payé, une analyse à 111 euros, ce n'est pas remboursé. Alors qu'elle a le RSA, il y a un truc pas normal. Les jeunes, du boulot jeune. Les jeunes, beaucoup de. Mais oui, qui traînent les rues, de supprimer un peu les réseaux sociaux, hein, ou ralentir. Ça, par contre, c'est une belle chose aussi, ça rend les gens. Hein.
7: Les viols. Moi étant victime et ma fille étant victime aussi, faire quelque chose.
3: Parce que et qu'est-ce qu'on pourrait faire alors sur les violences sexuelles?
7: Il n'y a pas grand-chose. Oui, mais bon, déjà, qui prennent un exemple et qui mettent la peine vraiment maximum, quoi, je sais pas. Mais après, on ne peut rien faire avec ces personnes, on ne peut rien faire, c'est ça le problème. Ça, c'est quelque chose dans le cerveau, alors je sais pas. Ou les castrer, oui. Enfin, on ne peut rien faire. C'est vrai que moi, étant victime, moi, je mettrai la peine. Mais moi, je ne veux pas tuer quelqu'un. Moi, je ne veux pas devenir ces monstres-là, justement. Moi, j'ai porté plainte. Il n'y a rien eu, parce que moi, c'est 30 ans, ça n'a rien fait. Par contre, ma fille, elle a 18 ans, il a pris. Vous savez, il a une remise de... Il a déjà fait 5 ans. Ça fait dans 13 ans, il est en liberté. Mais qu'est-ce qu'il va... Qui me dit qu'il ne va pas recommencer après? Je ne sais pas quoi faire, là. Franchement, là, c'est compliqué.
5: C'est 70 ans que je vois ça. C'est tellement immédiatisé, il y en a toujours eu. Hein. Que ce soit les curés, vous savez, comme moi. Hein. Ils ne sont pas en prison. Et on met encore des enfants quand ils font la messe, vous l'avez vu comme moi. Ça doit être interdit. Je ne généralise pas sur tous.
8: Meilleur avenir? Oula, mais il y a plein de choses à changer.
2: Oui.
8: Alors, il faut arrêter l'obsolescence programmée. Il faut arrêter les réserves fractionnaires, c'est une loi bancaire. On a privatisé la planche à billets. Il faut arrêter la guerre, il faut arrêter le capitalisme, le communisme. Ah non, moi, là, j'en ai pour une demi-heure, là, si vous voulez. Moi, je suis très politisé, parce que les gens ne savent pas ce qui se passe. Il faut se renseigner sur la politique. Déjà, l'obsolescence programmée, depuis 60 ans, on gaspille des ressources pour un portable, un iPhone. Ça dure 2 ans, ça doit durer 10 ans. Il faut en acheter 5. Et on fait ça depuis 20 ans, en plein réchauffement climatique. Mais c'est de la folie, quoi. Pourquoi les gens, ils acceptent ça?
3: On sait qu'il y a un problème au niveau de l'information. Les gens sont pas assez informés.
8: Ah non, pas du tout. C'est pour ça que je suis moitié anarchiste. Il faut autogérer un maximum. Mais les gens, ils s'en foutent de la politique.
9: Choix d'Afrique. 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

0: et de mes doigts sur mes lèvres. Je vous embrasse. Est-ce que la parole d'or? Est-ce que la parole
1: d'or? Ça fait une grande question. Je pense que, alors la réponse peut être profonde, mais je pense que c'est individuellement qu'on doit tous changer et travailler sur soi-même afin que collectivement il y ait des changements sur la démocratie, enfin le collectif quoi. Donc c'est plus un travail individuel.
2: Et vous imaginez dans quel sens ce travail-là?
1: Vraiment sur soi-même, travailler sur ses qualités, ses défauts, ce qu'on peut s'améliorer. Et en fait, je pense que tout ça, ça va faire que la communication entre tout le monde ce ne sera que meilleure. Et pour moi, la majorité des problèmes ne vient que de là. Bah, même politiquement, commercialement, tous les jours. Moi, si vous voulez, je suis auto-entrepreneur, donc je vois bien, même dans mon métier, je suis agent immobilier. Donc je vois bien que la majorité des problèmes des fois la cause d'une vente par divorce, décès, tous les problèmes qui en découlent, c'est de la communication entre certaines personnes, des choses qui ne sont pas dites.
2: Donc c'est la question du conflit?
1: Oui, qui pour moi du coup est causée par un manque de recul par soi-même, mais que je peux comprendre qu'on ne le fasse pas, puisqu'on est tellement dans notre vie tous les jours que se poser comme un chaman réfléchir sur soi-même, je trouve ça compliqué. Donc
3: qu'est-ce qui doit changer pour un meilleur avenir?
4: Vaste sujet. La sécurité par rapport à l'agression des gens sur tout, sur les ethnies, sur la façon de penser, sur ça me... Et puis je vois que d'un point de vue international, c'est de pire en pire. Donc ça c'est bien quelque chose que je changerais.
2: Et quand vous dites sécurité, vous pensez à quoi?
4: Je pense aux différences qu'il y a, je vais donner le nom, hein, tout ce qui est racisme anti-couleur, anti-religion, anti-genre, ça me pèse le plus en ce moment. Les discriminations, exactement. Et donc, puis je sais pas de d'informer nos enfants, les nouvelles générations de et encore je trouve qu'ils sont quand même plus informés que ma génération et plus impliqués aussi. Mais voilà, pour protéger les gens quoi, tout simplement, parce que je vois, enfin, tout ce qui se passe d'un point de vue international, c'est ça quoi, c'est cette peur de la différence, cette peur de l'autre, cette peur de voilà. Donc ça pour moi c'est ce qui viendrait en premier, ouais.
5: Et toi, comment tu pourrais agir justement pour pallier à ce problème que tu relèves?
4: Alors, moi, c'est la communication. Hein. La communication, moi, je parle beaucoup avec mes enfants, mes petits-enfants aussi. Et puis les gens, quand je suis en désaccord, sans rentrer dans l'agression, mais je leur dis, j'essaie de leur ouvrir les yeux.
2: Est-ce qu'ici, dans le Royaume, vous avez l'impression qu'on vit du racisme, que il y a des choses...
4: Oui, alors, moi, je suis là depuis une dizaine d'années, donc j'ai des origines asiatiques. Je ne suis pas du coin. Je fais pas de rugby, je fais pas de chasse. C'est très compliqué de s'intégrer, hein. Très très très compliqué. Donc voilà. Puis j'entends. J'ai des oreilles. Je veux boire mon café tous les matins. J'entends et ce que j'entends, ça me révolte. Des remarques racistes, c'est des remarques. Alors racistes, c'est pas que sur la couleur de la peau ou de la religion. Je vois, il y a quelques personnes qui sont différentes ici en termes de genre. T'as des remarques qui fusent une fois que la personne est passée, mais qu'est-ce que ça peut te faire en fait? Que cette personne-là soit une fille, un garçon qui porte une robe ou un garçon. C'est ça en fait.
6: Petite question du matin, toute simple.
7: Vous avez déjà bu votre café?
8: Je pense que nos modes de vie doivent changer, nos politiques doivent changer.
2: Dans quel sens?
8: Notre regard, dans un sens peut-être un peu moins. Capitaliste, voilà.
6: Moi, je dirais essayer de tendre vers la réduction des inégalités, quoi.
9: Qu'est-ce qui manque? Je pense qu'on manque d'amour, en fait.
10: Mais de l'amour, et je parle pas de l'amour romantique, je parle pas de l'amour... Je parle d'un amour politique qui porte des valeurs de soins, de bienveillance et d'intérêt pour l'autre, quoi. Je pense qu'on manque un peu ça.
2: Tu penses que les gens, ils s'intéressent pas les uns aux autres?
10: Non, je pense qu'on est dans un système capitaliste qui fait que, en fait, tout est basé sur la compétition et la mise en compétition des personnes entre elles, et que du coup, on a de plus en plus de mal à vivre ensemble. Bah, faire des trucs ensemble, je pense que c'est super. Moi, je m'engage dans des collectifs, dans des assos, faire des trucs ensemble, quoi. Moi, je me rends compte que les endroits les plus politiques que je fréquente, c'est des endroits qui ne sont pas ouvertement politisés. Je pense qu'on manque de liens.
4: Pour qu'on puisse changer l'avenir, je pense que ça commence par les enfants, parce que c'est eux leur, notre avenir, l'avenir à tous. Puis il n'y a pas que pour ça, pour la nature, pour tout. Après, il faut leur apprendre à respecter tout leur environnement, les autres. Tout le monde, ouais. Je pense que ça commence vraiment par là, le gros changement. Donc voilà, ouais, il faudrait mieux éduquer ses enfants.
11: Moi, je trouve qu'on est beaucoup trop égoïste et qu'on ne se rend pas compte que notre planète, elle n'est pas éternelle et qu'il faut vraiment qu'on arrive à se mobiliser globalement sur les problématiques environnementales, quoi. Et je trouve qu'on est aussi de plus en plus individualiste, même sans parler de l'environnement, au niveau de nos personnes. Et on s'entraide, il y a de moins en moins d'entraide. Je trouve que les gens sont de plus en plus... ils ont peur de l'autre et je trouve ça trop dommage.
12: Donc j'ai répondu la température, mais c'est-à-dire prendre des responsabilités collectives pour endiguer un peu le réchauffement. Ce serait pas mal.
2: Donc les questions environnementales, toi.
12: Allez, oui, je mise là-dessus, pour un meilleur avenir.
13: J'allais dire pareil, mais du coup, plutôt, je dirais plus d'écoute dans la vie, plus de soins d'écoute. Comment on travaille ça? On se forme à écouter plus les problèmes des gens. Quand je vois l'actualité, je me dis qu'il y a quand même un gros problème, quoi.
2: Tu penses à quoi ?
13: Je pense aux droits des enfants, principalement. Et puis, droits des femmes, droits des minorités. On prend pas en compte assez, je pense, les problèmes des gens. Oui, empathie, soins, prise en compte des difficultés qui sont pas forcément communes, quoi. Je dirais ça. On a besoin de plus de centres sociaux comme il y a ici. Franchement, on a de la chance, je trouve. Je trouve qu'il y a plein de trucs super ici sur le territoire et si ça pouvait être un peu comme ça partout, ça serait génial.
14: Bien, ce qui doit changer, c'est peut-être une meilleure convivialité entre les gens, de façon générale, c'est-à-dire de façon générale des personnes qui sont plus ouvertes, moins sur la réserve, je veux bien qu'on centre beaucoup de choses sur la sécurité, mais je pense que, en même temps, ça nuit beaucoup à la convivialité. Et je pense que si les gens arrivaient à se parler gentiment, sans crainte ni réserve, nous n'aurions pas besoin d'autant de sécurité. C'est pas évident parce que je dirais qu'avec tant ce qu'on entend sur les radios, sur la télévision, que sur les réseaux sociaux, surtout, tout est axé sur ce genre de choses. Et puis, il est vrai que les événements nationaux ne nous incitent pas à être plus ouverts, quoi, en fait.
2: Est-ce que ça a évolué, selon vous, à travers les générations ?
14: Oui, beaucoup. Beaucoup. Moi, j'ai souvenir, étant jeune, nous ne parlions pas de sécurité en particulier. Hein. Il y avait beaucoup moins de règles sécuritaires et je crois que le monde n'était pas plus mauvais. Au contraire, je pense que les choses ont beaucoup, beaucoup changé et plutôt en mal. Quand même, je ne peux pas dire que c'était mieux avant, hein. Parce qu'il y a tellement de choses qui sont mieux maintenant qu'avant, mais dans ce domaine-là, c'était vraiment mieux avant. Beaucoup de choses ont changé quand même, hein, ne serait-ce que vis-à-vis des femmes. C'est vrai que peut-être on n'en parlait pas à l'époque de ma jeunesse. Ça n'est pas pour autant que ça n'existait pas, mais que malheureusement, personne n'y prêtait attention. Donc il y a des choses vraiment, vraiment favorables. Mais je pense que tout est traité maintenant sur le mode de la violence. Et ça, il faut faire tomber cette violence.

Je suis né en Algérie, en 27. 19, non, bien sûr. J'ai 98 ans. Je suis en Algérie. J'ai fait une partie de mes études primaires et secondaires en Algérie, une ville qui s'appelle Tlemcen. Et ensuite, j'ai fait autre chose avant de faire médecine. J'ai fait une prépa de grandes écoles à Alger. Et puis j'ai viré et j'ai fait médecine à Montpellier en France. Donc j'ai fait ma visite de médecine en France. Je suis retourné exercer 2 ans en Algérie, entre 54 et 56. Et puis c'est la guerre d'Algérie et... en tout cas, surtout dans la région où j'étais, qui m'a incité à revenir en métropole. J'avais une douzaine d'années. Alors je disais que je veux être médecin. Et j'ai changé de direction parce que j'ai un frère qui a 5 ans de plus que moi et qui a commencé médecine, évidemment, plus de 5 ans avant, puisqu'il a commencé médecine, lui, avant la guerre de 39-40, 45. Il a commencé la médecine, je pense, en 39, oui. Ensuite, il a été arrêté par la guerre. Il a fait toute la guerre. Il est revenu en 45. Il a repris médecine en 45. Entre-temps, donc, moi, j'avais fait... Donc, pas entre-temps, un petit peu avant qu'il revienne. J'avais commencé à Alger mes études scientifiques, on peut dire, ma prépa ingénieur. Et puis, je l'ai rejoint l'année suivante en France. Mais comme il avait fait médecin, déjà médecine, j'ai dit, ben, moi, je ferai autre chose. Je ne voyais pas. Je ne voyais pas pourquoi je n'aurais pas fait autre chose que médecine, et je ne voyais pas non plus pourquoi je voulais faire médecine aussi comme lui. C'était un désir qui remontait à l'enfance et que j'avais ensuite mis de côté. Non, quand on parlait à la maison, qu'est-ce que tu veux faire, toi? Moi, je veux être docteur. Je crois que ça m'avait influencé parce que à 11 ans, j'ai eu une fièvre typhoïde. C'est ce que c'est. Bon, c'était mortel. C'est dû à un microbe. Et il n'y avait pas d'antibiotiques à l'époque, c'était en 1938. Et donc j'étais très malade. Et le médecin venait me voir tous les jours. Et après coup, je me suis demandé, quand j'étais médecin, ce qu'il venait me faire. Parce que, étant donné qu'il n'y avait pas d'antibiotiques, on ne pouvait pas faire grand-chose. Ah oui, j'aurais pu en mourir, oui, bien sûr, oui. Et comme il y a quelquefois des complications au niveau du cœur de cette maladie, il devait faire peut-être des piqûres de corde, je ne sais quoi, mais... des petites choses au plâtrage. Il n'y avait pas grand-chose à faire. Je l'aimais beaucoup, ce médecin. Il était jeune, d'ailleurs. Et c'est peut-être lui qui m'a donné l'idée d'être médecin. Alors, je veux être médecin. Bon, mes enfants veulent être pompiers quand ils voient les camions de pompiers. Ah, excellent. Ben, je pense que, d'ailleurs, tout un chacun garde des bons souvenirs de son enfance, normalement. Mais l'enfance en Algérie, vous savez, c'est un pays méridional. L'Algérie, plus que méridionale. Alors, les relations entre voisins, entre voisins au sens large du terme, sont très, très marquées. Donc, on est beaucoup de gens, c'est l'esprit de famille, un peu. Et puis, le climat s'y prête. J'avais beaucoup d'amis et des amis d'enfance. J'en ai perdu un bon nombre maintenant, mais j'ai dans un groupe au moins de 5 amis, avec le plus ancien. Je suis ami avec lui depuis l'âge de 8 ans. Il est malheureusement mort il y a 3 ans. Et puis d'autres amis, il ne m'en reste plus qu'un. Mais j'avais été ami pendant près de 80 ans. Très tôt, nous sommes installés en Algérie en avril 54. Et la guerre, si on peut dire, en tout cas l'insurrection a commencé en novembre. Bon. Oui, oui, j'étais médecin, oui. J'étais médecin libéral, comme ici. Et puis j'avais passé un concours de médecin des hôpitaux. J'étais médecin des hôpitaux de Tlemcen. Et j'avais un enfant qui, à l'époque, n'avait pas encore 1 an. Pas quand nous sommes installés là-bas. En venant ici, il avait 20 mois, bon, d'à peu près. La partie était terminée en Algérie. J'ai fait 2 ans d'exercice en Algérie. Et puis j'ai cherché à revenir en métropole. Je me suis renseigné dans la presse médicale à pouvoir prendre une succession parce que je voulais faire de la médecine omnipraticienne rurale. En Algérie, j'étais en ville. Bon, c'est une toute autre médecine, même en Algérie. Mais en venant en France, oui, je me suis inscrit à la faculté de Montpellier en dentaire. C'était la première année qui faisait l'école dentaire. Et c'était pas très au point. On avait très peu de cours. On faisait des stages chez les dentistes. Pendant cette année-là, très vite, au bout de 2 ou 3 mois, je me suis inscrit aussi en médecine simultanément
parce que le docteur ne prenait pas beaucoup de temps et que la médecine m'intéressait toujours. Voilà. Puis, au bout de 2 ans, j'ai abandonné le parti dentaire parce que ce n'était pas suffisant. C'est la médecine qui m'intéressait. Voilà. Donc, j'ai fini ma médecine et je reviens à l'Algérie donc, pour des événements où notre vie était menacée, notre vie précisément, nous. On a décidé de repartir. Et comme je cherchais à m'installer en campagne, j'ai repéré dans la presse médicale, il y a toujours des médecins qui cherchent des successeurs ou qui cherchent des postes, etc. Et parmi ceux que j'avais repérés, le médecin qui exerçait ici avant moi m'intéressait. Et il m'avait dit, ben, si vous voulez me fixer, venez voir, et puis vous déciderez. Donc j'ai pris l'avion un jour, je suis venu, j'ai passé 24 heures avec lui, et je suis reparti chez moi. Et en rentrant, on a failli sauter dans le train, il y avait une bombe sur la voie, quelques kilomètres avant d'arriver à destination chez moi en Algérie, à Tlemcen. Oui. Alors ça a fini de me décider, et ma femme, on s'en va tout de suite. On est parti sous quinzaine de jours après. Vous savez, l'Algérie, c'était vraiment comme la France, c'était une partie intégrante de la civilisation, des habitudes, des mœurs, tout ça. Il y avait deux populations distinctes, mais quand même assez intriquées. L'islamisme, tel qu'on le voit actuellement, n'existait pas. Et il n'y avait pas d'actes de violence, en tout cas liés à la religion. Il n'y avait pas de ni haine, ni quoi que ce soit dans les communautés. Au lycée, dans les écoles, évidemment, il y avait des Français d'origine, des musulmans locaux au même niveau. Donc, en 1962, à la fin de la guerre d'Algérie, il y avait environ 1 million de Français d'origine qui ont quitté pour la plupart l'Algérie. Et il y avait quand même, à cette époque, 10 millions d'habitants musulmans. Il y avait des catholiques, il y avait des protestants, il y avait des juifs et des musulmans. Il n'y avait pas de bouddhistes, on ne voyait pas à l'époque.

j'ai pris la succession d'un médecin qui s'appelait le docteur Gutin. Il est resté une quinzaine d'années ici. Lui, il s'est installé avant la fin de la guerre 39-45. Il a eu installé en... il a exercé 13 ans, c'est vu, parce qu'il a exercé pendant la guerre ici. Racontait assez d'histoires. Il se faisait payer en nature dans les campagnes. Vous prenez de l'essence, il a changé les bons contre une poule ou un agneau. Enfin, c'était toute une histoire. Oui, donc j'ai pris sa suite. Mais j'étais marié avant d'aller en Algérie. J'étais marié en 53, l'année avant. Bon, et en arrivant ici, ben, j'ai trouvé le chef-lieu de canton, un bourg très animé. Saint-Jean était très, très animé par rapport à ce qu'on voit maintenant. Tout le long de l'axe longitudinal de la commune qui part, si vous voulez, depuis l'entrée, là, au niveau de la place du Champ de Mars, jusqu'au bout de l'autre côté à la piscine, c'était des commerces qui étaient tous ouverts et ça grouillait tous les jours. En particulier dans le centre, au niveau du square du 29 juin, il y avait plusieurs épiceries, boucheries, marchands de chaussures, etc. Il y avait bien une dizaine d'épiceries. Ça n'avait rien à voir avec l'activité actuelle. Quand je suis arrivé, nous étions deux, le docteur Gutin et le docteur Laforêt, dont on a dû vous parler. Et il y avait un vieux médecin, quand je suis arrivé, il avait, je crois, 78 ans. Il n'exerçait plus beaucoup. Il était là depuis très longtemps. Alors il avait quelques personnes âgées qui le consultaient quelquefois, mais enfin, il ne faut pas compter comme médecin, il ne faisait pas grand-chose. Donc nous avons été deux pendant très longtemps. Il n'y avait pas de médecin à Saint-Laurent, du tout. Il y avait un médecin à Pont-en-Royans et un médecin à Saint-Nazaire. Et ici, donc, le docteur Laforêt et moi, et ça a duré jusque dans les années... Le docteur Laforêt est arrivé en troisième position, ça devait être fin des années 70, peut-être. Non, entre 70 et 80, oui. Vous savez, les gens ne sont pas très... Pas tous, en tout cas, la majorité, ne sont pas très sociables au début. J'ai l'impression qu'au début, j'étais attaché au médecin qu'il consultait, celui auquel j'ai succédé. Donc, logiquement, il pouvait aussi bien continuer avec le successeur, ou dire, tiens, celui qui n'est plus là, je vais aller ailleurs. Déjà, à cette époque, si vous voulez, la notion de médecin de famille était très forte. Actuellement, de plus en plus, dans les jeunes générations, on va chez le médecin, j'allais dire un peu comme on va à la boulangerie. S'il n'y a pas de père de boulangerie, on va en chercher à l'autre. Voilà. Chez le médecin, c'est pareil. Et ça faisait également autrefois, mais exceptionnellement. Les gens étaient très attachés à leur médecin. Ce qui fait qu'au début, il y a une certaine réticence. On veut voir ce que c'est, ce médecin. Alors, les premières semaines de mon exercice ici, j'avais des cabinets normaux, beaucoup de gens venaient, mais très peu de visites. Appeler le médecin chez soi, c'est déjà une forme d'amitié. On allait chez lui, on voyait ce que c'était, ce médecin, etc. Puis, ce qui fait qu'il faut un certain temps, peut-être, pour se refaire une patientèle, parce qu'on n'hérite pas toujours des mêmes patients. En grosse partie, oui. Mais souvent, c'est de l'occasion pour certains qui hésitaient, dit tiens, je vais aller voir celui-ci plutôt que l'autre. Et les patientèles évoluent. Mais enfin, quand on est deux, ça n'est pas une grosse diversité. Hein. Il était dans la rue Jean Jaurès, au-dessus de la boucherie qui est fermée. Nous sommes allés 12 ans là-bas. Par la suite, nous avons été deux, puis trois, puis quatre avec le docteur Medvaux. Et ça n'a pas fait de changement dans les... Il a bien fallu que chacun fasse sa place. Hein. Disons que c'était peut-être moins lourd après. Parce que quand nous étions deux, c'est pas sur Saint-Jean seulement. Hein. Et aussi bien, moi surtout, j'allais beaucoup, beaucoup dans le Vercors. Il y avait dans le Vercors un médecin retraité de l'armée qui était très, très relax. Alors dès que quelque chose dépassait le stade de l'angine, il disait, écoute, allez voir quelqu'un d'autre. Ce qui fait que j'avais une très grosse activité à Saint-Julien, à Vercors, à Saint-Martin, à la chapelle un peu moins parce qu'il y avait le médecin sur place, à Vassieux, ça faisait faire beaucoup de kilomètres. Et des journées très longues, bien 75 heures par semaine. J'ai commencé mon cabinet au début à 8 heures, après à 7 heures et demie.
Je commençais à Vaucamine à 7h30. C'était sans rendez-vous. Parce que d'abord, les rendez-vous, c'était une... Je l'emmenais dans les rendez-vous. Mais malgré le peu de rendez-vous que je donnais, il y a beaucoup de gens qui s'arrangeaient à venir une heure après. Et là, ça bousille tout, c'est pas possible. Le dentiste m'avait dit, voilà, pour ne pas de rendez-vous, c'est pas possible. Après, ils s'y sont faits. Je commençais à 7h30 et je finissais mon cabinet entre 13h et 16h. Voilà. Ah oui, ensuite, il y avait des visites et il y en avait toujours beaucoup. Surtout les premières années où les gens, n'ayant pas de voiture pour la plupart, dans les campagnes en tout cas, hein, ils appelaient les médecins sur place. Il n'y avait pas de service d'urgence. Quand quelqu'un tombait dans la rue, en vélo, etc., on n'appelait pas le SAMU tout de suite, ou on n'envoyait pas les pompiers à l'hôpital en urgence. On appelait le médecin. Et moi, j'avais une installation radiologique. Je ne faisais pas des radios pour des trucs compliqués, mais je pouvais radiographier un poignet, un bras cassé, une cheville, enfin, des petites choses. Je faisais des réductions de fractures, je mettais des plâtres, je suturais des plaies plus ou moins importantes, beaucoup de choses que je m'apprêtais à faire. Je savais que c'est ce que je voulais faire. Une médecine assez complète. Et ça a été peu à peu abandonné. Les conditions d'exercice ne s'y prêtent plus aussi. Par exemple, moi, je faisais des accouchements. Alors, ici, il y avait une petite paternité, vous êtes au courant, qui avait été créée par mon prédécesseur. Et quand elle a fermé parce que elle ne répondait pas aux normes. Actuellement, vous savez, dans un établissement hospitalier, le nombre d'infirmières, d'aides-soignantes, de sages-femmes, etc., est décidé par loi ou par décret. Ici, il n'y avait qu'une sage-femme, Madame Planet. Planet, oui. Pour la maternité, elle y était jour et nuit, les dimanches et les jours fériés. C'était pas vivable. S'il y avait eu dû avoir deux sages-femmes ou trois sages-femmes, plus une infirmière de jour, une infirmière de nuit, il fallait fermer boutique. Ce qui s'est fait, d'ailleurs. Voilà. Elle a fermé en 61. Je pense qu'il a dû la créer en 49 ou 50. Et ça a duré une douzaine d'années, à peu près, oui. Moi, j'ai pris en charge la maternité sur le plan médical, puisqu'il y avait une sage-femme. Il faut quand même qu'elle soit couverte par un médecin. Alors, je m'occupais des accouchements difficiles, ou les forceps, les choses, enfin, des accouchements qui nécessitaient l'intervention du médecin. Et puis, je passais surveiller sur le plan médical les suites d'accouchement. Et quand la maternité a fermé, la sage-femme m'a dit « J'aimerais bien faire des accouchements à domicile ou chez moi. » Je lui ai dit « Écoutez, vous proposez, mais chez vous, ça paraît difficile. » Et puis, elle a fait quelques accouchements comme ça. Elle a couché des femmes enceintes qui voulaient accoucher à domicile chez elle, chez la patiente, hein, chez la femme enceinte. Sur le plan affectif, c'est très important. Les femmes qui viennent dans ces petites maternités se sentent un peu comme chez elles. Ce n'est pas l'anonymat de l'hôpital, le froid ou la rigueur de l'hôpital. Alors, par la suite, j'ai fait mes accouchements à l'hôpital de Saint-Marcelin et certains autres à une clinique à Bourg-de-Péage qui n'existe plus actuellement, qui faisait clinique chirurgicale et obstétricale. Voilà ce qui fait qu'une partie des enfants que j'ai aidés à mettre au monde, c'était dans ces deux endroits. Plus quelques-uns à domicile parce qu'ils n'avaient pas eu le temps d'aller à la clinique. Ça, c'était plus folklorique.

0: ça pour expliquer que le médecin généraliste de l'époque avait quand même un champ d'activité assez vaste. Assez vite, j'ai été... je cherche le terme. J'ai été très ému à la fois et heureux de donner l'impression d'être accepté et considéré comme quelqu'un de la famille. Je vais vous citer un exemple. Quand j'ai cessé d'exercer, avant de m'arrêter, c'est le docteur Duc Mauger qui m'a succédé. Alors j'ai avec le docteur Duc Mauger, il est resté avec moi quelques jours, il faisait des consultations, des visites en même temps que moi, je lui présentais les patients. Et je vais ici dans une famille avec lui, et la maîtresse de maison me dit « Oh, quand même, docteur, vous partez, on a tellement l'habitude, vous avez soigné 5 générations. » Je dis « Mais non, 5 générations, c'est pas possible. » « Si, si, elle m'a dit calculer. » Alors elle et son mari, donc je les avais soignés, elle avait des enfants, j'en ai mis certains au monde, ses enfants ont eu des enfants que j'ai mis au monde aussi, et elle avait eu avant ses beaux-parents et le grand-père. Alors je vais soigner le grand-père, le beau-père, la famille, les enfants et les petits-enfants. Et elle dit, comment dire que ça ne s'oublie pas? Et au cours de ces 35 ou 36 années de contact avec mes patients, il y a souvent eu des incidents, des événements plus ou moins heureux ou malheureux, dont le médecin fait partie. S'il y a un retentissement sur la santé, quoi que ce soit, ça c'est l'inconvénient quelquefois d'avoir perdu les curés, puisque les gens allaient se confesser au curé ou se confier au curé. Maintenant, c'est au médecin ou peut-être au psychologue. Enfin, le médecin, c'est important, ça, le médecin rural devait faire beaucoup de psychologie, peut-être beaucoup plus qu'avec un exercice urbain. Des événements de famille, par exemple, qui jetaient certaines confusions parmi les membres de la famille, et le médecin, quelquefois, servait presque de conseiller, mais je n'ai pas les outils pour être conseiller familial, hein. Mais j'ai l'impression que d'avoir fait partie de leurs soucis, partie du moment où vous avez l'impression de nouer des liens amicaux avec vos patients, vous êtes tenu inévitablement de les suivre dans les à côté. J'appréciais cette relation unique qu'on peut lier avec ses patients. C'est pas toujours facile parce que ça fait, j'allais dire, perdre, c'est pas perdu, perdre beaucoup de temps quelquefois parce qu'il faut les écouter. Or, la consultation moyenne maintenant chez un médecin, c'est un quart d'heure. On ne peut rien faire en un quart d'heure, sauf si c'est pour renouveler un papier. Mais on peut rien faire en un quart d'heure. On est quelquefois obligé de consacrer une demi-heure, trois quarts d'heure ou plus. Mais c'était comme ça. Maintenant, je vous dirais que maintenant, les médecins ont tellement de paperasse à remplir que le temps qu'ils auraient pu passer avec leurs patients, ils sont obligés de le passer autrement. Mais à mon époque, on n'avait pas trop de paperasse. Donc. Je me souviens, j'allais faire des visites justement vers Caen, je m'en vois très bien en voiture, réfléchissant à ça, parce que je me suis dit, mais si un jour le nombre d'appels en visite dépasse 15 ou 20 ou 30, on ne sait jamais, dans la journée, je ne pourrais pas le faire. Et je ne vais pas continuer comme ça éternellement. Et je pensais comme ça parce que j'avais lu le matin dans une revue locale, non pas locale, mais une revue médicale, oui, qu'on demandait à Valence, à la Sécurité sociale, un médecin conseil. Alors je me suis dit, est-ce que si j'allais me présenter? Et puis non, c'était pas mon genre, non. Je pense que il faut aimer ce qu'on fait. Si on n'aime pas, il ne faut pas le faire. Ou si on en a peur. Moi, j'ai un fils médecin. Il est biologiste, hein, il est anatomopathologiste. Mais il m'a remplacé une fois. Il avait été interne depuis 3 ans. Il m'a remplacé un été. Mais il m'a dit, je ne recommencerai jamais. Il m'a dit, j'ai vécu en transe pendant un mois. J'étais affolé. Si je laisse passer quelque chose de grave, qu'est-ce qui va m'arriver? Et qu'est-ce qui va arriver à l'autre? Ce n'est pas un métier, non. Il faut tenir, je crois, la disponibilité. Il faut que le médecin rural soit disponible. L'amitié, il faut avoir... C'est pas comme les juges, il faut pas être indifférent au patient. Il faut prendre un peu son mal. Oui, il faut de l'empathie. Eh bien, j'avais une femme extraordinaire, qui m'aidait beaucoup, et qui m'aide toujours beaucoup.
1: Jeannine.
0: Et j'avais des enfants, j'ai eu deux enfants. Des enfants que j'aimais beaucoup, et on était une famille très unie. Mais on essayait de prendre le plus possible de temps avec eux, dans tout ça, les week-ends, les vacances de temps en temps. Vous savez, femme de médecin à la campagne, c'est bon, faire son travail de femme et de mère de famille, mais c'est aussi répondre au téléphone, noter les visites, chercher à trouver son mari si c'était pressant, en appelant. Je partais toujours avec la liste de mes visites, elle savait où j'étais à peu près. Si elle téléphonait à un endroit et on disait non, il est passé ou non, il n'est pas encore passé, elle pouvait laisser une commission. Il n'y avait pas le téléphone portable comme maintenant. C'était un tampon entre le patient et son mari. Je crois qu'après coup, je me suis dit que j'ai agi en égoïste parce que j'ai fait ce que j'avais envie de faire. Mais si je m'étais installé en ville, dans une ville avec un lycée ou même une université, à Montpellier par exemple, il n'y avait pas les mêmes problèmes. Pour elle et pour les enfants, mais pour nous, parce que mes enfants ont fait leurs études primaires ici, les secondaires à Saint-Marcellin, et les études ailleurs. Ma femme n'a jamais fait d'objection. Et puis vous savez, en plus, en Algérie, la ville où j'exerçais, c'est une ville qui avait 70 000 habitants à peu près. Bon, mais les dernières semaines, il y avait le couvre-feu tous les jours, à 4 heures. Donc, on était obligé de rester chez soi. J'allais à l'hôpital tous les jours. C'était un infirmier qui venait me chercher avec une grenade à la main pour défendre. Et moi, j'avais un pistolet sous le bras. J'avais droit à un port d'armes. C'est pas une ambiance très réjouissante. Alors, quand on a vécu comme ça pendant quelques mois, et qu'on se retrouve ici, on a l'impression qu'on passe de l'enfer au paradis. On fait pas la fine bouche, on peut dire, oh, bon, on serait peut-être mieux dans une ville, non. Eh bien, quand je suis arrivé ici, en 1956 toujours, il n'y avait pas de garde, de médecin, d'autogarde. Mon prédécesseur consultait tous les matins, faisait des visites l'après-midi, et le dimanche aussi. Il consultait le matin, pas de visite le dimanche. Pas de visite si on a plus d'urgence. Et le premier dimanche, l'appartement que nous habitions dans la Georges Vresse, c'est un premier étage. Il y avait deux appartements sur le palier. Et l'un servait de cabinet, l'autre servait d'appartement à vivre. Et le dimanche matin, les gens viennent et s'installent dans la salle d'attente. Et au bout d'un moment, ils ne voient rien venir. Ils sont dans l'appartement et ils demandent à la femme, le docteur n'est pas là, elle dit si. Il dit, mais il ne fait pas cabinet. Il dit, mais non, c'est dimanche. Ah bon ? Il dit, mais vous travaillez, vous, le dimanche ? Eh bien non, on se repose, mais lui aussi. Alors ça s'est arrêté là. Non, il n'y a pas cabiné. Mais si j'étais chez moi le dimanche et qu'il y avait quelqu'un qui avait une urgence, ou ce qu'il estimait être une urgence, il venait quand même. Et je l'ai créé, le service de garde. J'ai vu le docteur Laforêt, à qui j'ai demandé s'il voulait qu'on fasse le service de garde. Il m'a dit, ah ben oui. J'ai vu le docteur Guillard, qui exerce encore, le vieux médecin dont je parlais tout à l'heure. Et puis alors, tout de suite, ça s'est su dès la semaine suivante, le mois suivant peut-être. Le médecin de Pont-en-Royan a demandé à s'y associer, celui de Saint-Nazaire aussi, et puis beaucoup plus tard, celui de La Chapelle-Avercors. Donc pendant quelques temps, on a roulé à 6 médecins de garde. J'organisais les gardes de manière aussi équitable que possible. On faisait ça à tour de rôle. Il se pouvait très bien que le même tombe de garde pour les Noël et le jour de l'an, et pour les deux jours, par exemple, de Pâques ou de Pentecôte. Donc il fallait calculer pour l'année et équitablement. Et puis après ça s'est étendu, mais alors beaucoup plus, on était une dizaine, y compris des médecins de Saint-Romain, des médecins d'Austin. Puis il y avait plus de médecins aussi. Oui, à Saint-Jean, à un moment, nous étions quatre. Oui, mais à Saint-Laurent, il n'y a pas eu de médecin jusque, je ne m'en rappelle plus quand, mais enfin, le docteur Savignon est arrivé peut-être dans les années 80-90. Il a créé le poste, il n'y était pas. Les premiers temps, n'existait, la sécurité sociale agricole n'existait pas. Alors le monde rural consultait très peu. Ils avaient quelquefois des mutuelles qui couvraient un peu les frais, mais ils n'avaient pas d'assurance, ça n'était pas d'assurance sociale. Ça a été créé assez vite après mon installation, je crois, hein. Peut-être 4 ou 5 ans après. Mais donc, ils consommaient très peu, à la fois chez le médecin et chez les dentistes. Les spécialistes, actuellement, vous savez, pour vous rendre rendez-vous chez un ophtalmo, par exemple, ou un dermato, il faut attendre 2 mois, 3 mois, ou même indéfiniment, parce qu'on vous répond qu'il n'a pas de place à vous consacrer cette année. Et vous donnez rendez-vous pour le mois de juin de 2026. Ça n'existait pas, ça. Ça n'existait pas. À population égale, j'ai l'impression. Hein. C'est ça ce qui est incompréhensible. Bon, la consommation médicale a évidemment beaucoup augmenté. On va chez le médecin beaucoup plus facilement. En tout cas, on veut y aller, si on n'y arrive pas, on y arrive quand même. Beaucoup plus facilement qu'autrefois. Je pense. La preuve, il manque toujours des médecins en France, alors que le nombre de médecins par habitant, je ne sais pas s'il a beaucoup diminué. On a empêché des tas de médecins d'arriver, et on va chercher des médecins à l'extérieur qui n'ont pas toujours des critères de qualité d'études comparables à celles de la France. Même la médecine, à l'époque, c'est rien, 30 ans dans une vie ou 35 ans. Mais il y a eu des progrès considérables. Je peux dire qu'un médecin qui commence à mettre la médecine, comme moi j'ai commencé mes études en 1946, qui commence à m'étudier en 1946, qui en sort 8 ans plus tard, et arrivé vers la fin de sa carrière, il a, s'il est sérieux, au moins renouvelé 2 ou 3 fois ses connaissances. Parce que tout a tellement évolué, actuellement, un électrocardiogramme, c'était embryonnaire à la fin de mes études, on ne savait pas grand-chose avec l'électrocardiogramme. La radiologie, ça a existé, oui, bien sûr. Mais les scanners, les IRM, ça n'existait pas. La cardiologie de l'époque, c'était élémentaire. Les hypertendus mouraient tous d'accidents vasculaires cérébraux. Et actuellement, on peut être hypertendu à 20 ans et vivre 90 ans ou 100 ans. Donc la médecine a fait d'immenses progrès. C'est peut-être une raison aussi pour que... Il y a plus d'activité médicale. Les gens meurent plus tard, hein, on le sait. Mais quelquefois, on devait intervenir par la force publique. Par exemple, des maris alcooliques qui rentraient, qui battaient leur femme, et qui étaient ivres morts. Et la femme disait, j'ai appelé la police, ou le pompier, ou le médecin. Si le médecin vient, je le tue. On m'est même allé comme ça, ils ne m'ont pas jamais tué. Oh, ça a des actes gratuits, on en fait beaucoup dans une carrière, énormément. Enfin, moi, en tout cas, j'en ai fait des quantités. Vous savez, dans une famille modeste, le fait d'être remboursé, c'est très bien, mais on n'est remboursé pas le lendemain. Il faut avoir l'argent pour payer. Et il y a des gens qui n'ont pas de quoi payer tout de suite. Oh, je dépasse après, non. Il y a des gens qui n'ont pas payé, il y a des gens à qui on fait une fleur. Et qui, eux, sont malhonnêtes, parce que... Mais t'as dit, écoutez, j'ai aussi vos papiers, quand vous serez payé, vous me rembourserez. Et ils m'ont jamais remboursé. Pas tous, hein, certains. C'est arrivé, ça. Souvent, mes enfants me disent, tu devrais... Je n'ai pas... J'ai jamais pris de notes. J'aurais pu, j'aurais dû, peut-être même, le soir, faire tenir un journal qui m'aurait permis, après, de pouvoir récupérer tout ça. Non.

si, j'en ai vu. J'ai vu deux ou trois fois quand j'étais à la maternité en particulier. C'était au début de mon. Des femmes qui venaient avec des utérus perforés, qui s'étaient mises elles-mêmes ou par quelqu'un d'autre, un objet dans le vagin, et puis elles voulaient le mettre dans l'utérus, et ils ne sont peut-être pas arrivés, mais ça avait traversé le cul-de-sac vaginal, et étaient rentrés dans l'abdomen. Hein. Des choses graves. À l'époque, on parlait de planning familial, pas à Saint-Jean, à Grenoble ou ailleurs. Et j'avais fait venir un médecin de Grenoble qui était en première ligne dans cette histoire de planning familial pour faire une conférence à Saint-Jean sur la contraception. Il y a beaucoup de monde. Beaucoup de monde est venu. Et ça les a intéressés. On leur a parlé de la pilule à l'époque. La pilule, des diaphragmes. Il n'y avait pas de stérilet encore. Et il y a eu la demande après. Je ne faisais pas d'avortement, personne ne pouvait dire il m'a fait un avortement, vas-y, il te fera avorter. Non, je n'ai jamais fait d'avortement. Pour deux raisons. D'une part, on sait comment on commence et on ne sait pas comment ça finit. Et deuxièmement, si vous commencez une fois, vous mettez le doigt dans l'engrenage, vous n'en sortez plus. J'ai une petite jeune fille qui avait 13-14 ans, une Italienne d'origine, qui vient avec sa mère, que je soignais depuis longtemps, ma mère aussi. Et elle dit, elle m'amène sa fille, parce que sa fille était allée en colonie de vacances. Et elle me dit, vous savez, ils n'ont pas dû bien manger, elle n'est pas bien, elle est tout détraquée, elle vomit. Alors, je fais allonger la fille sur la table. Dans mon cabinet, de mon bureau, on n'avait pas vu sur la table, sur la salle d'examen. Hein. Alors, je dis à la maman de rester là, et j'examine la fille, elle était enceinte. Sa mère avait mon âge, exactement, je m'appelle. J'ai dit, je t'en de lui dire. Il dit, mais votre fille, c'est pas qu'elle a mal mangé, c'est qu'elle est enceinte. Oh, c'est pas possible. Écoutez, c'est pas possible. Elle est enceinte de 3 mois, votre fille. Elle était affolée. La fille, je ne sais pas ce qui s'est passé avec sa mère par la suite, mais il faut lui enlever. Elle me dit, écoutez, madame, c'est pas mon rôle. Je ne veux pas faire ça. En plus, votre fille est mineure. On ne fait pas ça comme ça, à la sauvette. Hein. Alors, à l'époque, on ne faisait pas d'avortement. Il n'était pas autorisé l'avortement à l'époque. Alors, pendant 2 ou 3 ans, peut-être même plus, je n'ai plus revu ni fille ni mère. En ce moment, on a voulu à moi qu'elle soit enceinte. Donc, c'est souvent comme ça. C'est le porteur de la nouvelle qui est victime de. Elle a dû avoir affaire à une assistante sociale qui a envoyé la fille dans une maison qu'il y avait à Valence pour les filles mères. Parce que longtemps après, j'ai été appelé chez cette dame que j'ai récupérée après comme patiente. Elle a commencé à venir chez moi. Mais il y avait sa fille ce jour-là avec un bébé qui était malade. Et c'est là que j'ai appris qu'elle avait été. Mais j'ai appris par la bande parce que la maman n'a plus parlé de ce jour-là. Ben, les filles, une petite jeune fille, moi, qui avait 14 ou 15 ans aussi, qui vient au cabinet toute seule, et qui me dit, je voudrais prendre la pilule. Je lui dis, je ne peux pas te donner la pilule sans le consentement de tes parents. Ma mère ne veut pas que je prenne la pilule. Je lui dis, elle a raison, ta mère, à 14 ans, tu ne vas pas prendre la pilule pendant 5, 6, 10 ans. Tu pourras peut-être difficilement avoir des enfants après. La pilule, c'est dangereux, c'est pas... Elle est venue avec son père, qui m'a dit, vous comprenez, elle sort avec un garçon. Alors, si elle ne prend pas la pilule, elle va revenir avec un bébé. Alors, j'aime autant qu'elle prenne la pilule. Il n'est peut-être pas tort. Il y avait à Grenoble un médecin qui, non pas. Parce que les avortements, ils s'en faisaient par des médecins corrompus qui faisaient payer très cher. Alors, je sais que j'ai connu des gens qui étaient allés chez un médecin qui était. Presque à la frontière suisse, enfin assez loin d'ici, et qui avait demandé une somme, genre, pour l'époque, qui paraissait monstrueuse, comme s'il avait demandé aujourd'hui 1 000 euros. Et toujours sans garantie, je fais ça, après je ne vois plus, hein, s'il y a des problèmes. Vous voyez un médecin, vous allez à l'hôpital, mais... Non, mais il y avait un médecin à Grenoble qui faisait des avortements gratuitement, en fonction de... du désir de la femme et par idéologie. Il considérait qu'une femme a le droit de ne pas être victime de...
Il est conseillé après, pour une contraception. Mais il prenait des risques, hein, parce que c'était sévèrement puni à l'époque. D'abord, vieillir où ? Et à partir de quand vieillit-on ? Voilà, quand j'ai cessé d'exercer, donc en 92, j'avais 65 ans. Je considère maintenant que j'étais en pleine forme à cette époque-là. On a pu d'abord se consacrer à nous et à nos enfants, nos petits-enfants après. Et je me trouvais très bien à Saint-Jean. On avait un appartement à Palavas, à la mer. J'ai commencé par le refaire entièrement. Je suis très bricoleur. Même avec tout ça, je bricole, vous voyez. Et puis on a voyagé. On a profité de tout ça. Donc Saint-Jean, c'était la base. Les enfants y tenaient, d'ailleurs, à Saint-Jean aussi. Ma fille était... J'ai perdu ma fille il y a 14 ans, d'un cancer du sein. Elle avait 53 ans à l'époque. Mais mes enfants étaient très attachés à Saint-Jean. On a voyagé, on a pu recevoir des amis et être reçus par eux. On a fait partie un temps, oui, en voyant d'hier et d'aujourd'hui. Et puis, depuis la mort de ma fille, on avait assez. Et puis, on n'a pas repris. C'est devenu très, très gros maintenant. Il a fallu arriver à la fin de l'activité pour avoir des amis sur place, qui étaient d'ailleurs pour la plupart des patients, mais avec qui je n'avais que des relations du médecin à patient, avec une touche amicale, puisque je les aimais bien. Et que par la suite, quand j'ai pu aller, ils ont tous commencé à nous inviter chez eux. Et puis on le leur rendait, puis peu à peu le groupe s'est étoffé, et on arrivait à se retrouver. Mais c'est après ça, c'est à la retraite. Si j'ai gardé avec mon prédécesseur, c'est arrêté notre premier ami local, et il m'a dit, je n'ai qu'un conseil à vous donner, je ne vous donnerai pas de conseil de médecin, ne fréquentez personne ici. Parce qu'il y a beaucoup de médisance, il y a beaucoup de risques de bousiller votre couple, ne fréquentez personne. Je n'ai pas eu besoin de l'écouter parce que je n'aurais pas eu le temps. Mais nous fréquentions régulièrement. À la sauvette, le soir, un repas.

tu as quand même beaucoup donné. J'arrête. Je m'y intéresse, mais je ne prends aucune responsabilité dans la gestion de la gestion ou des activités autour de moi. Bon, d'abord, j'ai cessé, mais je suis resté dans le pays. Ce qui fait que j'ai toujours beaucoup de plaisir à retrouver mes anciens patients. Il y en a de moins en moins, parce qu'il y en a beaucoup qui sont morts, maintenant énormément. Mon prédécesseur m'a dit un jour, vous savez, je ne suis pas très content, je vous ai laissé une clientèle en bonne santé, mais vous en avez tué quelques-uns. J'aurais pu, étant médecin des hôpitaux en Algérie, nommé au concours. Donc, les concours font partie des mêmes concours qu'en France à l'époque. Hein. J'aurais pu demander un poste de médecin des hôpitaux en France et être fonctionnaire à l'hôpital et avoir une vie évidemment beaucoup plus, intellectuelle sur le plan médical, c'est-à-dire être à la recherche, enfin pratiquer des examens, des recherches plus poussées, plus scientifiques, ce qui permet de faire avancer la médecine, que médecin omnipraticien à la campagne. Mais non, je préfère cette activité. C'est le suivi dont je vous parlais. C'est le suivi, même à l'échelon individuel, quand vous soignez quelqu'un que vous voyez naître et que 30 ans après, vous continuez à le soigner, il a des enfants, il est enceinte et vous l'accouchez, ça crée des liens qui sont difficiles à exprimer autrement. On se sent impliqué. Et aussi, d'ailleurs, quelquefois, je vois une jeune fille qui vient m'embrasser, une jeune fille ou une jeune femme, elle vient m'embrasser, je ne la reconnais pas toujours. Parce que je ne l'ai pas vue depuis 15 ans ou 20 ans, elle a beaucoup changé. Et je l'ai mise au monde, quand elle me voyait, elle m'embrassait quand elle était jeune, et quand elle me retrouve, elle m'a embrassé. Ça fait rire ma femme, qui raconte comme son mari se fait embrasser par des jeunes filles dans la rue. Il n'y avait pas les écrans. On avait eu un des premiers, parce que nous sommes au bout du village, alors avec une antenne haut placée, on arrivait à capter le pila. Et il y avait quelqu'un qui s'occupait de ça ici, qui était très ingénieux. Et il y avait deux ou trois postes de télévision dans le village. Après, évidemment, ça s'est très vite répandu. Mais effectivement, le soir, les gens, et à la campagne, et les citadins, des bourgs, allaient les aider. Ils triaient les noix. Ils faisaient des maniocs avec les feuilles de tabac. On cultivait beaucoup le tabac dans la région. Maintenant, ça a été arrêté. Il y a plus de maïs et de tournesol aussi, là où il y avait du tabac. Mais c'était une culture ingrate qui rapportait très peu, qui demandait beaucoup de temps. Mais l'hiver, à la campagne, on n'a pas grand-chose à faire à part traire les vaches. Et alors le soir, à la veillée, ils triaient leurs feuilles et ils faisaient ce qu'ils appellent des maniocs, des groupes de 20 ou 30 ou 40 feuilles de même longueur, qu'ils allaient ensuite porter à la régie du tabac à Saint-Marcelin. Enfin, beaucoup de familles étaient venues le soir pour ça. Et puis, il y avait aussi les réunions familiales le soir. On mangeait une pogne avec les voisins ou avec des amis. Et tout ça, la télévision, on l'a supprimé. Tous les tranquillisants, les anxiolytiques, etc., les neuroleptiques, n'existaient pas tous à cette époque, loin de là. Et on n'éprouvait pas tellement le besoin. Maintenant, c'est effrayant. Saint-Jean est sûrement, mais peut-être un peu moins, qu'à l'image du reste de la France. Vous savez, il y a eu ici, mais là j'étais plus, enfin je n'exerçais plus, ces dernières années, il y a eu de nombreux cas de maladie de Charcot. Et la maladie de Charcot, c'est pas quelque chose de contagieux. Et c'est bizarre parce qu'il y a eu... dans le Royan, hein, surtout. Je crois que dans ma carrière entière, j'ai dû en voir deux, peut-être deux ou trois. Et là, je ne les ai pas vus, puisque c'est moi qui les soignais. Mais je sais que je peux en citer presque une dizaine. Ouais. Voilà, certains avaient soulevé l'hypothèse de traitement des noyés par je ne sais quoi. Je suis de moins en moins, ça ne me concerne plus beaucoup. Quand je vois des éléments nouveaux qui apportent quelque chose, oui, ça m'intéresse. Je ne suis plus dans le coup. C'est difficile, ça évolue vite, vous savez. Vous savez, moi, je crois, avec l'âge, que toutes ces choses-là, c'est pas forcément ce qui tue. Je pense qu'il y a une question de gêne de la vieillesse, sûrement. Dans les familles, ma mère est décédée à 92 ans, c'est déjà pas mal. Mon père, je vous l'ai dit, ça, c'est le mauvais gène, lui. Mmh. Mais j'ai dû arrêter ce

ma mère plutôt. Mon grand-père maternel est mort à 86, à 88 ans, mais il est mort d'un accident, d'un attentat. Il a reçu une grenade qui lui a explosé la jambe, il est mort. Et puis ses frères et sœurs sont tous morts à 96, 97 ans. Je pense que les gènes sont pour beaucoup. Ma femme a 95 ans. Et récemment, on était dans une clinique où on a dû faire une infiltration du genou. Et la secrétaire, qui avait pris nos renseignements, alors elle sort de son bureau et elle vient et elle dit à ma femme, « Madame Terjman, je m'excuse, mais on a dû faire une erreur. Votre date de naissance, c'est quand ?» Elle dit, « 15 août 1930. »« Ah ben c'est bien 1930. Vous avez 95 ans. » Et oui, alors ça l'a tenté de rire. Une dame en noir qui dit, « Ah, 95 ans, mais comment avez-vous fait? Dites-moi. » Et l'autre dame à côté qui dit, « Mais alors vous, monsieur, vous avez combien ?» J'ai 98, mais c'est pas possible. Il se trouvait qu'on était anormaux pour nos âmes. Des rêves. Oh, comment voulez-vous rêver à 98 ans? Je veux rêver quoi? Je peux rêver. J'ai un rêve, c'est. Je voudrais pas mourir avant ma femme et je voudrais pas qu'elle meure avant moi. C'est pas un rêve, ça. On a 72 ans de mariage. Mon cardiologue m'a demandé, vous avez un secret pour... Ma femme aime beaucoup rire, et moi aussi. Et nous rions beaucoup, c'est très bon ça, de rire.

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2: Bonjour à tous et à toutes, bienvenue dans cette nouvelle édition de la chronique Les Sentiers du Bien-être. On va parler des harmonisations saisonnières de l'automne avec Nadine. Bonjour Nadine.
3: Oui, bonjour Céline, bonjour tout le monde.
2: Donc tu vas nous parler de l'automne aujourd'hui.
3: Oui, on va parler de l'automne avec le mouvement énergétique qui se fait de la surface vers la profondeur. Et comme nous le dirait le Sowen au chapitre 2, alors le Sowen c'est un ouvrage qui a été écrit il y a 2500 ans, hein, faut le savoir. Donc il nous dirait que les trois mois de l'automne sont appelés surabondés et équilibrés. Les souffles du ciel se pressent, les souffles de la terre montrent leur munificence. On se couche tôt, on se lève tôt. On a les mouvements du coq. Alors l'automne commence le 7 août. Ça, c'est selon la sagesse chinoise, qui est plus que millénaire. Et c'est pas facile pour nous occidentaux, puisque nous sommes encore à l'heure où les terrasses sont encore pleines, où les esprits sont encore tournés vers les vacances. Mais en médecine traditionnelle chinoise, nous parlons déjà du début de l'automne. Alors, c'est pas une fantaisie astrologique, hein, mais un repère énergétique issu du calendrier lunisolaire chinois où, souvenez-vous, le cycle des saisons s'appuie sur l'observation de la nature et du mouvement de l'énergie, qu'on appelle le qi en médecine chinoise. Alors, ayez en tête que l'homme suit les lois de la nature et sa santé dépend de son harmonie avec elle. C'est toujours cet ouvrage d'il y a 2500 ans qui s'appelle en fait le classique de Wang Dingming qui nous dit cela. Alors l'automne est une saison de transition majeure. On passe de l'expansion et de la chaleur de l'été, hein, le yang au maximum, à la rétraction et au calme de l'hiver, le yin. C'est le temps de la récolte, du tri et du lâcher prise, on va beaucoup en parler. Et c'est une invitation à ralentir, à clarifier et à se recentrer. L'automne marque la récolte, le rassemblement des forces, l'arrêt de la croissance, la paix, l'équilibre. Le yin s'installe, le yang décline en douceur comme une fin de journée quand le soleil va se coucher à l'ouest, point cardinal rattaché à l'automne.
2: Et donc il y a trois mois pour ces mois d'automne, quels sont-ils ?
3: Alors, en 2026, l'automne va commencer le 7 août pour finir le 20 octobre. Il va donc couvrir août, septembre et la première quinzaine d'octobre. Ensuite, ce sera l'intersaison d'hiver jusqu'au 5 novembre. Et puis après, c'est l'hiver.
2: Et donc, en médecine traditionnelle chinoise, la vie humaine est perçue comme un cycle indissociable de celui de la nature et donc des saisons. À quelle période de notre vie correspond l'automne alors ?
3: Alors, l'automne représente l'âge de la maturité, le temps où l'agitation de la jeunesse s'apaise pour laisser place à la clarté du fruit mûr. L'analogie entre l'automne et la vieillesse est profonde. C'est l'âge du métal, une période de récolte, de bilan, mais aussi de dépouillement. Alors, plus que jamais, il faut essayer au maximum de s'associer au mouvement de retrait. S'opposer au mouvement de l'automne, c'est comme s'opposer au vieillissement de notre corps. Et cela aboutit très souvent à des lamentations, à une ménopause difficile pour les femmes et voire même de la dépression. Un automne bien vécu prépare un hiver serein. Une vieillesse acceptée prépare le retour à la source.
2: Est-ce que tu veux bien développer un peu cette analogie là que tu viens de faire ?
3: Alors, en premier, on pourrait parler de la sécheresse. La sécheresse, c'est le facteur climatique de l'automne et elle est l'une des caractéristiques physiologiques majeures du vieillissement. En médecine traditionnelle chinoise, vieillir est un processus de consommation du yin. Hein. Le yin, c'est le sang, c'est les liquides, c'est la matière du corps. Hein. Et le corps va s'assécher, les articulations deviennent moins souples, les muqueuses sont plus fragiles. On dirait que tout comme la sève des arbres quitte les feuilles pour redescendre vers les racines, l'énergie d'une personne vieillissante se retire de la surface pour se concentrer dans son cœur. C'est un recentrage. L'individu se libère des ambitions sociales et des passions tumultueuses et se tourne davantage vers sa vie intérieure, sa spiritualité et son essence. C'est ce qu'on appelle le retour à la racine. Chaque être en ce monde retourne à sa racine. Retourner à sa racine, c'est trouver le repos, dirait Lao Tzu. Ce mouvement de l'énergie de l'extérieur vers l'intérieur est vraiment significatif de l'automne. Deuxièmement, l'automne est lié à l'élément métal. Le métal représente la structure, la justice et sa valeur intrinsèque. La vieillesse est associée à l'élément métal. C'est la matière qui a été forgée, purifiée et qui devient précieuse. Elle symbolise la sagesse tranchante et lucide qui ne s'embarrasse plus des illusions. Le métal induit la notion de dureté et de pureté. À l'automne de la vie, on récolte ce que l'on a semé. C'est le temps de la sagesse acquise par l'expérience. Le métal agit comme un tranchant qui sépare l'épi de la paille. La vieillesse est une période où l'on devient plus sélectif. On ne garde que l'essentiel, on se débarrasse du superflu et des relations futiles. Nous pouvons même observer chez certaines personnes des changements de comportement, car moins de retenue, enfin, elles osent être.
4: Souvent, la vieillesse est vécue comme un ensemble de pertes, voire de deuils pour certains, certaines. Et qu'en pense la médecine traditionnelle chinoise ?
3: Dans la pensée traditionnelle chinoise et taoïste, la vieillesse n'est pas vue comme un déclin, mais comme une apothéose de la clarté, tout comme l'automne est la saison où le paysage se dévoile une fois les fioritures de l'été disparues. La vieillesse est l'automne de l'homme. Un temps où les fleurs tombent pour révéler la structure des branches et la saveur véritable du fruit. Tout ce qui est inutile se détache afin que seul demeure le cœur de l'être. C'est le passage de faire à être. En automne, la nature cesse de croître, de produire pour conserver, récolter. Pour l'homme, la vieillesse est ce moment où l'on cesse de s'agiter dans le monde extérieur pour cultiver son jardin intérieur. On pourrait même dire qu'un bel automne prépare un hiver paisible et profond. Alors, il faut entendre par hiver comme la fin de vie, mais aussi la fin d'un cycle. Alors, comprenez bien que tout ce que j'évoque ici ne concerne pas que nos aînés, même si bien sûr, ils sont les principaux intéressés. Nous traversons chaque année de notre vie des automnes. En MTC, l'automne est une saison de transition majeure. Je vous disais, on passe de l'expansion et de la chaleur de l'été, le yang maximum, à la rétraction et au calme de l'hiver, le yin. C'est le temps de la récolte, du tri et du lâcher prise. D'ailleurs, ne ressentez-vous pas parfois cette envie de faire le tri ou de vous recentrer sur l'essentiel, comme le suggère ce mouvement de métal ? C'est un ressenti très sain. C'est le moment idéal pour désencombrer votre maison ou trier vos papiers. Car il faut se souvenir que le tri extérieur aide au tri intérieur. Et inversement d'ailleurs. En médecine traditionnelle chinoise, ce besoin de faire le tri n'est pas qu'une envie d'organisation, c'est une réponse physiologique à l'énergie de la saison ou de la période de vie. Comprenez également que les émotions de l'automne sont la tristesse et l'inquiétude. Et cela ne touche pas uniquement les plus âgés d'entre nous. Ces émotions nous affectent tous et ce sont des énergies descendantes. Normal pour la saison, puisque ces énergies nous invitent à retourner vers notre intérieur. Normal, mais trop de tristesse ou une inquiétude excessive engendre un manque de souffle qui donne de la fatigue et de la lassitude. Toutefois, bien que nous sommes tous concernés, nos aînés sont plus à même de sombrer dans la nostalgie du passé avec le « c'était mieux avant » ou dans le regret. L'énergie, alors on dit que le chi, le chi de l'automne est pur et tranchant. Ainsi, l'esprit de l'homme doit devenir limpide comme le ciel d'octobre, purifiant ses pensées des troubles de l'été. L'automne est la saison de la tristesse. L'analogie souligne que si l'homme ne laisse pas ses émotions circuler comme le vent d'automne, il risque la stagnation. La tristesse est le versant sombre, mais la clarté mentale est le versant lumineux de cette même énergie.
4: Et du coup, quels organes sont rattachés à l'automne ?
3: Alors, cette saison est liée au poumon, appelé le maître des souffles, et au gros intestin, l'organe de la respiration, de l'échange et du tri, dans le corps comme dans l'esprit. Les fonctions du poumon, c'est de distribuer et faire circuler toutes les énergies du corps, y compris notre énergie de défense en lien avec notre immunité, contrôler la respiration, régir la diffusion des liquides dans le corps et contrôler les pores de la peau. En effet, c'est le poumon qui contrôle l'ouverture, la fermeture de nos pores, de la peau, et donc qui va gérer la transpiration. Les fonctions du gros intestin, la première c'est la transformation, la deuxième c'est expulsion des déchets, mais c'est aussi l'organe du lâcher prise en fait. Parce que vieillir sereinement, selon la MTC, c'est savoir évacuer les vieux schémas, les regrets et les toxines émotionnelles pour ne pas s'encombrer, s'alourdir physiquement et mentalement. Pour préserver ses poumons, la médecine traditionnelle chinoise conseille le calme intérieur et d'éviter les débordements émotionnels qui dispersent l'énergie. La sécheresse dominante en cette saison affecte de façon évidente les personnes qui souffrent d'un déséquilibre du poumon et entraîne souvent l'apparition ou l'aggravation de toux, d'allergies. Le poumon est vraiment la première ligne de défense contre les agressions extérieures, hein, qui sont en médecine chinoise, qui sont le vent, le froid, les virus pour nous en Occident. Donc la peau, c'est le miroir du poumon, hein. Une peau sèche ou des éruptions en automne indiquent souvent une faiblesse des poumons. Et l'ouverture du poumon, c'est le nez. Donc si l'énergie du poumon est fluide, l'odorat est bon et le nez n'est pas bouché. Tout fonctionne.
4: Et alors comment on peut se préparer au mieux à passer un bel automne ?
3: Alors, comme j'aime à le rappeler, hein, l'idée n'est pas d'attendre la saison pour bien s'y préparer. Hein. C'est toute l'année que nous devons nous apporter beaucoup d'amour et d'attention. Toutefois, nous pouvons profiter de l'intersaison d'automne qui s'étend du 20 juillet au 6 août pour renforcer notre énergie avec des soins d'acupuncture ou avec d'autres outils, bien sûr, hein, et ainsi mieux passer la saison. L'automne, c'est le moment de préparer le retour à une vie intérieure, la rentrée dans la maison. D'ailleurs, la chaleur et la lumière se retirent progressivement pour nous aider à ce retour. Nous allons engranger pour nous préparer à l'hiver, donc progressivement, il est bon de se coucher plus tôt.
4: Et alors, quel principe nous guide en cette saison d'automne ?
3: Alors, le premier principe serait de clarifier le mental et l'environnement. Faire le tri, délister l'inutile et surtout éviter les informations anxiogènes. Il y a de quoi faire. C'est ça, pas facile. Alors, tout comme les arbres perdent leurs feuilles, c'est le moment de se débarrasser de ce qui est inutile. Ça peut être des objets, des relations toxiques, des vieilles rancœurs. Hein. C'est vraiment la saison du lâcher-prise. Et si le gros intestin, qui est l'organe du laisser-partir, est bloqué, la personne stagne dans le passé, en fait. Alors, assurez-vous d'avoir un transit fluide. La constipation en automne est souvent le signe d'une difficulté émotionnelle à lâcher prise. Les fibres douces et l'hydratation sont vraiment nos meilleurs alliés. Alors, on pourrait dire que tout comme l'agriculteur ne garde que le meilleur grain pour passer l'hiver, l'automne de la vie est le moment idéal pour faire ce qu'on appelle la révision de vie. Alors, on peut aussi prendre le temps d'écrire ou de transmettre ce que nous avons appris. Hein. Le métal aime la structure. Mettre nos pensées par écrit aide à libérer nos esprits des regrets inutiles, par exemple. On peut observer ce qui nous pèse, quelles sont nos feuilles mortes en fait, des vieilles colères, des obligations épuisantes. La question se pose, qu'est-ce qu'on transporte encore ? Alors on peut aussi nous aider en pratiquant cette petite méditation, tout simplement en s'asseyant au calme, le dos bien droit parce que c'est la droiture du métal. On va fermer les yeux et inspirer en visualisant une lumière blanche et pure qui entre dans nos poumons. Donc chaque fois qu'on inspire, on fait rentrer cette lumière blanche. Chaque fois qu'on va expirer, on va essayer de relâcher nos épaules, notre mâchoire, en formulant à l'intérieur de nous « je garde l'essentiel, je laisse partir le reste ». C'est vraiment ainsi que l'on transforme la mélancolie de l'automne en une force tranquille et lumineuse. En deuxième principe, on pourrait parler de se préparer à l'intériorité, accueillir l'énergie descendante avec sérénité. L'automne invite au repli vers soi, à l'image de la sève qui redescend dans les racines des arbres. Acceptez le vide. Apprenez à apprécier les moments de calme et de solitude sans culpabilité. C'est une phase de recul nécessaire. Adapter son rythme, c'est le moment de ralentir après l'agitation de l'été. La règle de se coucher plus tôt pour nourrir le yin et de se lever tôt pour laisser le poumon s'expanser avec l'aube est tout à fait à sa place. En chinois, le caractère pour l'automne est composé de l'élément céréal et de l'élément feu. Cela symbolise le moment où les récoltes sont terminées et où l'on commence à chauffer les maisons. C'est l'image même de l'homme qui se rassemble autour de son foyer intérieur. En troisième principe, serait de rentrer l'énergie tout en protégeant nos barrières naturelles. L'automne marque le passage du yang, hein, l'action, la chaleur, vers le yin, le repos, l'intériorité. Et comme la sève qui descend vers les racines, l'énergie de l'homme en automne peut retourner vers son centre pour nourrir la source de sa vie. Cela signifie que l'automne de la vie ou de l'année n'est pas le moment des grands projets extérieurs, mais celui de la consolidation de ses forces internes. Aussi, pour passer un automne serein et préparer votre corps à l'hiver, sans épuiser vos réserves, protégez votre énergie de défense, ce qu'on appelle le Wei Shi. L'automne est la saison des courants d'air. Alors, en médecine traditionnelle chinoise, le vent est vraiment considéré comme le fer de lance des perversités. Hein. On dit que le vent ouvre la porte et entre qui veut. Donc, il transporte le froid à l'intérieur du corps. Donc, couvrez la nuque, c'est vraiment la zone la plus vulnérable. D'ailleurs, tous les points du vent se trouvent à ce niveau-là. Et donc, une écharpe ou un col montant est indispensable dès que le vent se lève. Ce conseil prend également tout son sens en cas d'exposition à la climatisation considérée comme du vent froid, donc une perversité. Alors, gardez les pieds au chaud. Hein, le méridien du Rhin commence sous le pied. Si vos pieds sont froids, votre énergie vitale s'épuise. Évitez de sortir les cheveux mouillés. Alors ça, c'est vraiment pour la jeunesse aussi. Alors, cela fait pénétrer l'humidité et le froid directement dans la tête, créant des maux de tête ou des sinusites, carrément. Alors, en quatrième principe, on pourrait parler de stimuler le souffle, hein, puisque le poumon est le maître du souffle. Privilégiez les sports qui travaillent la respiration sans vous épuiser. On peut parler aussi du qigong, le yoga, la cohérence cardiaque ou la marche en forêt sont parfaites pour fortifier vos poumons et calmer le système nerveux. Évitez de transpirer abondamment, comme au sauna ou lors d'un cardio intensif, car la sueur excessive en automne disperse l'énergie du poumon. Riez, bien sûr, comme dit le proverbe, rire régulièrement ouvre les poumons et remonte le moral. Alors ça, c'est en toute saison, il faut pas hésiter, hein. Il faut pas hésiter à rire. Alors, pour tonifier nos poumons, en médecine traditionnelle chinoise, on utilise des sons thérapeutiques. Alors, on peut faire aussi ce petit exercice, c'est-à-dire qu'on va inspirer profondément par le nez en gonflant le ventre, et on va expirer très lentement par la bouche en faisant le son comme un serpent, en fait. On va visualiser bien sûr notre lumière blanche hein, qui remplit nos poumons et cela aide vraiment à évacuer la tristesse et à renforcer l'immunité. Donc ça c'est plutôt pas mal. Et le dernier principe, ce cinquième principe, ça serait sur l'alimentation. Et pas hésiter à introduire un peu plus de saveurs piquantes dans notre assiette. Passer au chaud aussi. On va réduire les salades, les fruits crus et les produits laitiers qui créent des mucus dans les poumons et fatiguent la rate. Et on va préférer les soupes, les compotes et les plats mijotés. On va aussi partir sur une hydratation chaude. Buvez de l'eau chaude ou des infusions, thym, romarin, pourquoi pas, tout au long de la journée pour garder les muqueuses humides. Et on va aussi associer la couleur blanche qu'on a déjà parlé dans les différents exercices, la petite méditation et l'exercice dont je viens de vous parler, parce que le blanc, c'est la couleur de l'automne en médecine traditionnelle chinoise. Les aliments blancs, donc, vont nourrir et humecter le poumon, qui craint vraiment la sécheresse. Et donc, vous avez la poire, le chou-fleur, le riz, les amandes, les champignons de Paris.
4: Et pourquoi cette saveur piquante? Est-ce que tu peux nous en dire un peu plus?
3: Alors, la saveur piquante joue un rôle stratégique en automne parce qu'elle possède une nature dispersante. C'est-à-dire qu'elle pousse l'énergie et les liquides dans l'ensemble du corps et vers la surface du corps, qui est la peau. Hein. Donc, en médecine traditionnelle chinoise, le piquant a deux fonctions majeures. La première, c'est la mise en mouvement. Hein. Il va lever les stagnations d'énergie et de sang. C'est pour cela qu'on se sent réveillé après un plat épicé. Et puis, un peu de piquant pour faire circuler l'énergie, c'est bien. En petite quantité, le piquant aide vraiment à faire circuler l'énergie et à dégager les bronches ou à apaiser des douleurs articulaires, par exemple. Sa deuxième fonction, ça va amener une sudorification, c'est-à-dire que le piment, il va ouvrir les pores pour chasser les pervers climatiques comme le vent froid. Hein. C'est les fameux frissons qu'on a sur la peau. Hein. Quand on a des frissons, c'est que le froid n'est pas rentré encore. Et là, le fait de manger épicé, c'est le principe du grog, hein, en fait. On fait transpirer pour que la chaleur intérieure va chasser le froid qui essaie de rentrer. Alors, s'il est utile pour déloger un rhume naissant, il peut devenir contre-productif s'il est mal utilisé, par contre.
4: Et donc, est-ce qu'il existe des contre-indications?
3: Oui, bien sûr qu'il existe des contre-indications, notamment ce qu'on appelle le vide de yin, hein, c'est une sécheresse interne. En effet, hein, si vous souffrez déjà d'un manque de liquide organique, donc les yin, le piquant va aggraver la situation puisque son action est de disperser. Donc, si vous avez des bouffées de chaleur, des transpirations nocturnes, la gorge sèche, la peau sèche, les selles dures, en automne, si le poumon manque d'hydratation, il ne peut plus envoyer l'énergie à la peau. Ce qui crée cette sensation de gorge qui gratte et de peau qui tire. Le risque, c'est vraiment de brûler le peu de liquide restant et épuiser les réserves des reins. Donc, faut plutôt avoir le bon réflexe. Réduisez drastiquement le poivre, le piment et le gingembre sec. L'astuce, vraiment, c'est de miser sur les aliments humectants, à savoir des aliments de saveur douce comme le miel, la pomme de terre ou les amandes blanches. Hydratez-vous par petites gorgées de l'eau tiède plutôt que des grandes quantités d'eau froide. La stratégie alimentaire, c'est vraiment les aliments blancs et juteux. La couleur blanche va nourrir le métal. On peut vraiment privilégier la poire, qui est vraiment le fruit roi de l'automne en Chine, le chou-fleur, le navet et le riz blanc. Le miel également, hein, qu'on évoquait tout à l'heure, c'est le meilleur humectant du poumon. Une cuillère à café dans l'eau tiède, pas bouillonnante, tiède, chaque matin, fait vraiment des miracles. Les graines, tout ce qui est amandes, pignons de pin, sésame, sont riches et bons en gras qui huilent les muqueuses de l'intérieur. Et vraiment, le geste à éviter, ben, c'est d'abuser du café et du thé noir, qui sont des saveurs amères, qui sont des diurétiques et assèchent encore plus les tissus. En deuxième tableau, on a ce qu'on appelle les transpirations spontanées. Alors là, vraiment, comme le piquant ouvre la surface, si une personne est déjà très fatiguée et transpire au moindre effort, c'est vraiment le signe que l'énergie du poumon est faible et qu'il n'arrive plus à maintenir les pores de la peau fermés. Et dans ce cas-là, si on consomme en plus du piquant, on va accentuer cette fuite d'énergie et on va vraiment épuiser toutes nos ressources et on va être plus vulnérable aux maladies. Donc on va vraiment affaiblir son immunité. Donc c'est pas le but. Vous avez aussi des tableaux de problèmes de peau de type chaleur. Alors bien que le poumon gère la peau, le piquant peut être inflammatoire. Faut vraiment le comprendre ça. Et quand vous souffrez d'acné inflammatoire, de couperose, d'eczéma suintant ou des rougeurs vives, le piquant va agiter le sang et augmenter l'inflammation. Donc absolument à proscrire. Alors, il y a également tout ce qui est trouble émotionnel, l'agitation, hein. Le piquant disperse l'énergie vers le haut et l'extérieur. Donc, il est contre-indiqué, bien évidemment, en cas d'insomnie, d'irritabilité, d'hypertension ou d'anxiété. Parce qu'en effet, on va chercher ici à ramener l'énergie vers le bas, à l'ancrage, alors que le piquant fait l'inverse. Il est intéressant de connaître et de distinguer des degrés de piquant, car tous les piquants ne se valent pas. Oui, en médecine chinoise, on va mettre trois catégories en fait. On part du principe que selon la force qu'on a besoin, on va choisir soit du piquant qui est doux et frais, par exemple comme la menthe, la marjolaine, le thym, la cannelle, parce qu'en fait, ce piquant doux, frais va dégager le poumon avec des aromates qui réchauffent sans brûler. Donc ça, c'est intéressant. On a le piquant tiède, comme le gingembre frais, les oignons, la ciboulette, qui vont, eux, chasser un début de froid et faciliter la digestion. Donc si vous avez des frissons, dès qu'il y a un courant d'air qui passe, c'est que votre bouclier énergétique est poreux. Donc ça mérite de renforcer à ce moment-là le poumon. Parce que il faut que les pores de la peau savent bien se fermer en cas d'attaque. Et donc ça, c'est vraiment notre énergie défensive qui travaille là-dessus. Et donc si ça se passe pas, c'est qu'elle est un peu paresseuse. Donc le réflexe, ça peut être une tranche fine de gingembre frais dans votre thé ou votre infusion avec un peu de miel qui va réveiller votre énergie de surface pour fermer la porte au froid. Et puis enfin, le dernier degré, ça serait le piquant chaud, hein, le piment, le poivre, le gingembre sec. Alors, faut comprendre, oui, le gingembre, donc frais, il est tiède, c'est un piquant tiède, mais par contre, sec, il devient plus fort, il devient vraiment un piquant chaud. Et dans ce cas-là, ils sont intéressants pour réchauffer le centre en plein hiver. On va plus les utiliser vraiment dans des saisons très froides. Alors voilà, permettez-moi de conclure avec la pensée de Lao Tzu sur l'automne. L'automne d'une existence, c'est une invitation à la clarté et à la sagesse. Après le printemps de la jeunesse et l'été de l'action, l'automne de la vie n'est pas un déclin triste, mais le moment de la récolte spirituelle et de la paix retrouvée. Alors vraiment, je vous souhaite de trouver et d'installer votre paix intérieure, car la paix intérieure est notre première pierre pour rétablir la paix extérieure. Merci à tous.
4: Merci Nadine.
3: Merci.

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1: Ah ouais, super.
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4: L'émission Super Tempête s'apprête à commencer. 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Ce contenu explicite et pédagogique est notamment adapté aux adolescents et adolescentes. Toutefois, c'est le moment d'éloigner les oreilles trop jeunes ou bien de changer d'émission si tu n'as pas envie d'entendre tout ceci.
1: Ah non, merci.
4: Ceci dit, chers auditeurs, bienvenue.
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6: Arrête, Louis, on te connaît. 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
7: En fait, j'avais pas prévu de me montrer parce que votre conversation est super bizarre et embarrassante.
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14: Bonsoir à tous. Nous sommes en juin 2026, en direct depuis le studio de Radio Saint-Ferréol. Et on a quelque chose à vous dire, chers amis, chères auditrices. Ce soir, on arrête. Vous avez bien entendu, ce 24e épisode de Super Tempête sera le dernier. On raccroche nos tabliers après 4 années à naviguer dans les eaux tumultueuses de la vie affective, sexuelle et relationnelle.
8: Cette émission est née de l'envie de faire prendre de la place à ces sujets trop silencieux à notre goût et de les explorer avec une approche féministe, pro-choix et intersectionnelle. Nous n'étions pas experts-expertes et nous ne le sommes toujours pas. Après 4 ans, on se pose toujours autant de questions, mais on s'est intéressé à plein de sujets. On est parti des normes et de c'est quoi faire l'amour. On a parlé de cyber-relations, prévention des VSS en milieu festif, plaisir, porno, jalousie, drague, peau, passing, masculinité, masturbation, sport, domination adulte, bisexualité, amitié. On a même fait une chronique sur les pigeons. Si, si, on vous jure qu'il y avait un rapport.
15: Tous ces épisodes nous ont fait apercevoir des univers qu'on ne connaissait pas, découvrir des idées et des façons de penser dont on ignorait l'existence, déconstruire nos préjugés et même souvent changer d'avis. Cet effet sur nous, c'est comme une confirmation de l'importance de tendre l'oreille, de tendre le micro et d'ouvrir des espaces de questionnement. Super Tempête, ça a été comme inventer nos propres séances d'éducation à la vie affective, relationnelle et sexuelle qu'on n'avait pas connue à dos.
2: Quand on a diffusé notre premier épisode en janvier 2023, l'EVAR c'était obligatoire à l'école depuis 2001, mais peinait toujours à s'y installer. Aujourd'hui, en 2026, ça donne une sensation de un pas en avant, trois pas en arrière. C'est sûr qu'il y a de nombreux sujets dont on parle plus aujourd'hui, mais cela dans un contexte national et international qui voit la montée des mouvements anti-choix et de l'extrême droite en général. On peut se rappeler ici la fermeture de 7 centres de santé sexuelle par le département de la Drôme, ou encore la diabolisation progressive du planning familial au sein même de ces des établissements scolaires. C'est pourquoi, nous, on n'arrête pas de croire qu'il faut continuer la lutte, même si on arrête cette émission.
14: Et parce que ça nous fait des grandes émotions, cette au revoir, joyeux triste, triste joyeux, on a décidé de vous concocter un épisode sur le thème « Ça fait quoi arrêter ?». À l'antenne avec vous ce soir, c'est Laure, Loulou, Matt et Merle.
2: Hello.
14: On a aussi ouvert le studio à notre public de fans en délire et sans plus tarder, on plonge dans le sujet avec le micro-trottoir.
1: Super tempête.
16: Ah non, ça arrête.
17: Oh non. Ah bah c'est super triste.
14: Donc c'est notre dernière émission de Super Tempête.
17: Ah non, c'est officiel.
18: Oh,
17: c'est un malheur. Mazette.
14: Qu'est-ce qu'on va écouter? Et du coup, notre dernier thème, c'est un peu sur arrêter. Et du coup, on demande aux gens, est-ce qu'il y a des choses que vous avez quittées dans votre vie ou arrêtées qui ont été importantes et qui ont été des marqueurs un peu dans votre vie?
19: Vous savez, je vais avoir 83 ans, alors... Ne cherchez pas à nous faire envoler trop au paradis rapidement. bientôt. Je veux que la vie continue. Ne l'arrêtez pas. C'est de la gourmandise, hein, ça.
3: C'est quand j'ai arrêté d'allaiter ma fille. D'ailleurs, son premier biberon, c'est pas moi qui lui ai donné, parce que c'était trop compliqué. C'était trop une rupture dont je ne me remettrai jamais parce que je culpabilisais, parce que j'arrêtais parce que j'avais plus de lait et que je me disais que c'était pas normal que j'ai plus de lait, enfin voilà.
2: Est-ce que dans votre vie, il y a des choses que vous avez quittées ou arrêtées et qui ont été des marqueurs, des tournants dans votre vie importants ?
11: Oui, bien sûr. Et ça a commencé il y a longtemps, mais surtout quand j'avais 23 ans, je vivais en Argentine. Il y a eu un coup d'État militaire, il y a eu un terrorisme d'État, et il y a eu 30 000 disparus. Entre autres, ma sœur, qui était institutrice à Saint-Bidonville. Donc, j'ai dû quitter mon pays. Et arrivé en France à 23 ans avec 23 francs et voilà. Et c'était le départ d'une autre vie avec l'effet d'avoir pour la première fois senti une force intérieure. Et je pense que je ne dis pas que ça a été très positif, c'était très douloureux. Mais à la fois, ça m'a fait découvrir le fait que quitter quelque chose aussi, ça donne des armes et des forces pour continuer. Et continuer dans la dignité. Voilà, c'était un peu ma première expérience. Après, j'ai quitté des sommes. On m'a quitté, je ne sais pas, il y a eu des tas de choses que j'ai quittées. Mais je pense qu'il y a toujours quelque chose qu'on apprend. Et que rester avec la peur de ne pas quitter quelque chose, ça immobilise. Et la peur n'est pas bonne pour vieillir. Donc je pense que malgré les douleurs à des articulations, il y a toujours un mouvement à faire, un pas à donner et l'audace à le faire.
16: Arrêter, c'est lâcher prise. Arrêter de se prendre la tête.
18: Moi j'ai arrêté de me poser trop de questions. Parce que je me posais trop de questions et du coup je faisais rien. Et je fais plein de choses que j'aurais pas faites si je me posais ces questions.
16: Temporairement, moi j'ai fait de l'arrêt de travail. Et ça a fait du bien. C'était pas totalement ma décision. C'est évidemment le médecin qui prend ce genre de décision. Mais faire la démarche d'aller demander cette aide, c'était vraiment dur à franchir comme cap. Et après, c'était un soulagement immédiat, donc c'était la bonne décision. Après, c'est dur de revenir aussi. Et toujours la réflexion de plus longtemps tu t'arrêtes, plus dur c'est de refaire le chemin inverse et de revenir. Mais voilà, j'étais entourée de personnes protectrices, bienveillantes, qui prenaient soin de tout ça, qui étaient des alliés qui m'ont aidée, accompagnée, et que finalement, ensemble, on a réparé quelque chose qui fonctionnait pas bien. Et aujourd'hui, je suis contente d'être là où je suis.
3: Est-ce que quitter, arrêter quelque chose, est-ce que c'est forcément douloureux? Ou est-ce que ça peut être douloureux sur le moment, mais on peut rebondir sur autre chose après?
2: Est-ce que tu arriveras à savoir dans ta vie les grands moments de bascule où tu as arrêté ou quitté quelque chose et qui ont été des marqueurs quoi, pour toi?
20: Ouais. Et le moment où j'ai arrêté d'être ingénieur, de quitter le monde de l'industrie pour devenir paysan, ça a été une longue maturation.
21: Partir, en fait, j'ai fait ça plein de fois et que ça m'a beaucoup aidée. Et qu'aussi dans mon quotidien actuellement, je fais beaucoup ça parce que j'ai une santé qui fait que j'ai des limites qui arrivent tout d'un coup et qu'il faut que je dois quitter des endroits, des événements, des trucs ou que je peux pas faire des choses.
18: Je passe facilement d'une chose à une autre, c'est ça le problème. Et donc, du coup, ça fait que souvent j'arrête des choses et après je regrette de les avoir arrêtées. C'est ce truc-là en fait, plus en mode d'aller butiner, quoi, tu vois, à droite à gauche. Je suis plus, un peu en mode aller butiner. Donc, du coup, ça fait que la fleur dans laquelle j'étais avant. Mais du coup, je l'ai vite oublié, quoi. Et donc, du coup, je passe à autre chose. Ensuite, je regarde en arrière, je me dis, oh non, le coquelicot. Voilà, un peu comme ça. Et paradoxalement, j'ai grave ça aussi. Et où en fait, j'étais engagé dans une asso queer à Lyon. Et en fait, en arrivant dans la Drôme, j'ai grave eu du mal à lâcher le morceau. Et j'essayais de rester à chaque fois présent et tout. Et j'y arrivais pas. Et parce qu'en fait, Ouais, je pense le fait que c'était une asso qui m'a grave accompagné dans ma vie récente, le fait de changer d'endroit, je trouve que c'est difficile à lâcher.
0: Ah non, mais moi j'ai un gros problème avec tourner les pages. C'est hyper dur. Non, mais c'est genre juste. En fait, c'est genre tu vis des moments et t'as l'impression que ça va durer comme ça toute ta vie et d'un coup, en fait, les choses changent et t'as pas vu venir. En fait, tout le monde a vu venir sauf moi, souvent, j'ai l'impression. Genre, bah oui, Johan, c'est comme ça, faut avancer dans la vie. Et moi, je suis là, ah, vous êtes sûr vraiment? C'était parce que c'était bien, là, j'ai peur qu'après ce soit moins bien. Je suis un espèce de bulot de moments.
4: Merci, merci beaucoup. Bonne journée.
0: Merci, vous aussi.
4: Et bisous à tous.
22: Bah, moi, j'avais envie de faire un petit rebond sur ce micro-trottoir parce que on a entendu quelqu'un qui parle de quitter son boulot d'ingénieur pour devenir paysan. Et j'ai l'impression que ça, moi, je suis nourrie, et on s'est dit ça en équipe, qu'on était nourrie de ces représentations de reconversion de gens qui ont des boulots, qui gagnent plein d'argent et qui retournent à un truc qui a plus de sens, et qui souvent fait moins d'argent. Bon, bah, dans les chiffres, c'est pas du tout ça qui se passe. En réalité, la grande majorité des gens, à 50%, les reconversions, c'est dans l'objectif premier de gagner plus d'argent. Et ensuite, c'est pour avoir un meilleur équilibre de vie. Et bien loin derrière, il y a le sens et l'utilité qui arrivent. Mais voilà, j'avais envie de vous donner des chiffres.
15: Trop bien, merci Matt. Eh bien, on enchaîne tout de suite avec un petit témoignage de quelqu'un qui nous raconte comment elle a fait pour décider d'arrêter.
23: Ce que j'ai commencé en tout cas, c'était de m'investir dans une asso il y a à peu près 9 ans et d'y avoir dédié un gros bout de ma vie avec une équipe d'amis. Donc je rejoins des potes et on monte ça et ça devient un thème omniprésent dans ma vie aussi. Et voilà, et du coup, après, au fil des années, je vois qu'en fait, tout se mélange très fort entre ma vie pro et ma vie privée, que ma vie militante, elle est tout inclus. Je sais plus ce que je dis, par exemple, dans la newsletter, entre ce que j'ai fait de manière perso et ce que j'ai fait au nom de cet asso. Et je crois que j'ai été de plus en plus perméable à ce qui se passait dans le monde, parce que bah, cette asso, elle me servait à agir dans le monde, et que je voyais que toutes les petites failles qu'on utilisait, dans lesquelles on se faufilait pour pouvoir mettre en œuvre des choses qui faisaient du sens pour nous et pour agir sur le monde, bah, elles se refermaient. Que je voyais que le contexte politique pour les associations était vraiment de plus en plus compliqué, et que nous, dans notre perspective, on le sentait fort aussi dans les gens, et qu'on récupérait, enfin, on collectait aussi beaucoup de récits, et qu'on essaie de soutenir aussi plein de personnes ou de groupes avec des récits, je trouvais de plus en plus dur. Et moi-même, il y a eu un moment où j'ai eu, je crois qu'une sorte de crash d'espoir. J'arrivais plus à avoir des perspectives joyeuses, en fait, dans ces actions-là. Je voulais continuer parce que ça continue à faire sens pour moi, de ces activités. Sauf qu'il y a un autre élément, notre critère qui rentrait en jeu, c'était ma santé mentale, alors qu'avant, il y avait beaucoup le sens, le plaisir. Et en fait, j'ai perdu du plaisir aussi. Et sur ces 9 ans, ben, j'ai décidé au final, il y a quelques semaines, d'arrêter. Suite à en fait, différentes interventions qu'on a faites, où ben, j'ai trouvé ça hyper fort et encore plein de sens ce qu'on faisait, mais moi, j'avais plus la résilience de soutenir et d'accueillir ce qui se passait pour les gens. Et donc, je l'ai annoncé à mes collègues. Ça a été un gros drama. En tout cas, j'ai eu beaucoup d'émotions. Un gros zona aussi qui est apparu sur mon corps aussi le soir même. Et je pense que ça, c'était marquant. Enfin, je voyais qu'il y avait quelque chose de fort et même le corps a parlé, quoi. Je sentais que c'était important pour moi de marquer le coup et en même temps, les collègues étaient à fond là-dedans. On avait déjà fait plusieurs rituels au moment de la pause, au moment de l'intégration d'une personne aussi dans l'asso, au moment du départ d'une personne aussi. Et là, je savais pas trop quoi faire. J'avais envie de faire un truc joyeux. Et du coup, je pensais à la fête foraine. Donc, on va aller à la Vogue et on va faire des manèges. Et je vais crier très très fort. sais pas, j'avais l'idée aussi de ce truc qui tourne, quoi, du cycle qui se referme. Ça a été un gros cycle à sensations fortes. Et là, j'ai envie que ça s'arrête. Et en même temps, c'est hyper dur. J'essaye de garder un orteil dans cet assaut en me disant « Ah, je vais faire un peu des archives, peut-être diffuser des choses, mais j'ai quand même besoin d'acter. » Et donc même ce petit passage enregistré, enfin, de le dire à la vallée de la Drôme, c'est déjà aussi pour moi un petit acte symbolique pour dire que j'arrête. Moi, je verrais que c'est un choix pour moi, mais contraint. Je sais pas, c'est la petite nuance. Il y a aussi un truc où moi, même mon corps, il suit pas. Mes émotions, elles sont hyper vibrantes. Donc, je sais pas, jusqu'à casser la machine, je pourrais continuer, mais je fais quand même le choix de partir avant. Si, ouais, je crois que c'est bien de se dire... Enfin, je crois que c'est bien de me dire que c'est un choix que je fais pour du mieux après, quoi. Mm.
5: Ce témoignage, il me fait penser à un rituel que moi, j'ai fait sous les conseils de Merle, ici présent autour de cette table. Ouais. L'année dernière, mes parents, ils ont vendu la maison à laquelle j'ai grandi. Et ça m'a fendu le cœur et ça me fait beaucoup de choses. Et pour dire au revoir à cette maison... Et à tout son jardin, j'y suis retournée une fois qu'elle était vide. Et là, j'ai dit au revoir à tous les murs. Je les ai tous touchés, je leur ai tous dit au revoir. Et j'ai écrit un petit mot à ma maison que j'ai plié et que j'ai mis dans un trou qu'il y avait dans mon plancher, que j'ai mis bien, bien, bien caché, en me disant bah, peut-être que dans quelques années, il y a quelqu'un qui le trouvera. Et après, j'ai fait un câlin à tous mes arbres préférés du jardin et je suis partie. Et ça m'a vraiment beaucoup aidée à dire au revoir à cette maison en paix.
6: Biche. Mmh.
7: Trop bien.
5: Voilà.
7: Moi, j'ai dû déménager suite à une rupture amoureuse et pour m'alléger cette lourde tâche, bon, j'allais juste sur la rive en face, mais j'ai vidé ma collection de mes plus beaux cailloux dans la Drôme pour que les choses me paraissent plus légères et je suis sûre que ça a fonctionné.
5: C'est sûr.
7: Et que la rivière, pour faire des rituels, c'est super. Voilà, je trouve. Mais pas des choses qui polluent, hein, mais de laisser un truc. Tu poses un truc qui s'en va et la rivière, elle s'en occupe. Voilà.
5: Tu veux dire,
7: petit tips.
5: Trop bien.
22: Moi, ça me fait penser. Alors, c'est pas vraiment. Enfin, je sais pas. Vous verrez ce que vous en faites. Mais en tout cas, plutôt du manque de rituels. Enfin, moi, je suis plus en relation avec ma mère depuis très longtemps. Et du coup, il n'y a pas eu de. Je sais pas, d'enterrement ou de choses ritualisées par la société, quoi. Et du coup, je sens que ça me manque et que ça pourrait m'aider. Et du coup, j'ai fait un peu vite fait il y a quelques années où le 1er octobre, non, novembre, le jour des morts, c'est quoi ?
5: Novembre.
22: Le 1er novembre, je vais des fois au cimetière et je fais une petite balade et j'y pense. Voilà, c'est mon petit rituel.

0: Eh ben, maintenant, on va passer à quelque chose qu'on n'avait pas du tout prévu pour cette émission. Mais cette émission ne serait rien sans les gens qu'on interviewe, qu'on interroge en micro-trottoir et qui, voilà, qui répondent à nos questions de curiosité. Et du coup, la personne qu'on vient d'entendre qui parle de rituel m'a dit lors de cette interview, mais est-ce qu'à la dernière émission, vous allez parler d'un moment marquant ou que vous avez aimé de Super Tempête? Et j'ai dit, on n'a pas pensé à ça. Quelle riche idée.
1: Mais très bonne idée.
0: L'équipe était en délire quand je l'avais proposé. Du coup, c'est ça qu'on va faire tout au long de l'émission. Et c'est moi qui commence. Moi, ce qui m'est venu en premier, c'est il y a un an, à la fête de la Pride, on était toutes les quatre et on dansait et on disait « On a fait 3000 écoutes !» Et on était trop contentes et hyper fières. Voilà, je nous fais mousser ce soir. Mais vraiment, je me souviens qu'on était enjaillés de ouf de savoir qu'une de nos émissions avait fait 3000 clics sur Radio Saint-Féréol, alors que d'habitude, on se rassure en se disant « De toute façon, il y a 5 personnes qui écoutent, donc pas de pression. » Bon, bah voilà, c'est faux, il y avait 3000 et ça nous a fort excités.
1: Trop bien.
0: Et comme on vous a dit, on a un public ce soir et je crois que quelqu'un du public veut raconter un moment marquant aussi.
2: Mais je pense que c'est très lié. C'est que mon moment préféré de Super Tempête, c'est quand j'ai appris que l'émission sur la bisexualité était dans le top 1 de l'émission la plus écoutée de l'année sur Radio Saint-Féréol. Je me suis dit, mais quelle classe quand même, c'est trop la classe.
3: Trop mimi. Vous voulez raconter d'autres ou je dis ce qu'on fait après? Je sais plus là où on en est.
0: Non.
3: Parce qu'on a du public qui fait de la tête timide, alors on sait pas trop là. Ok, et ben pour enchaîner, on va écouter encore des témoignages. Voilà, vous nous connaissez, nous on fait des petits témoignages. On prend quand même le temps de faire un petit trigger warning, comme on dit. Cette interview, ce témoignage, il va parler d'inceste et de rupture familiale. Donc peut-être si c'est pas le moment pour vous d'écouter ça, faites une petite pause. La thérapie, ça commence plus tôt que ce qu'on croit. Hein.
1: Ouais, hein.
3: Putain, cette vie.
4: Je m'appelle Héloïse, je vais avoir 30 ans cette année et ça fait 2 ans que je parle plus ni à ma mère ni à mes grands-parents. Et sinon dans la vie, j'habite à Rennes et j'aime bien fabriquer des choses. J'ai arrêté les liens avec ma mère et avec mes grands-parents il y a 2 ans. 2 ans tout pile. Sauf que au moment où j'ai arrêté, je pensais pas que ce serait une chose aussi définitive. J'avais même écrit noir sur blanc, c'est pas que je veuille couper les liens, mais si tu travailles pas sur ta violence, je pourrais pas continuer à avoir une relation avec toi. Ce gros clash avec ma mère, il n'est pas advenu de nulle part. Il est advenu parce que je suis sortie d'amnésie d'inceste. Donc petit à petit, au fur et à mesure de beaucoup d'événements, j'ai compris, je suis sortie d'amnésie, qu'il y avait eu beaucoup de... certes, des agressions sexuelles, mais aussi beaucoup de climats incestuels à l'intérieur de ma famille. Et donc, la coupure avec ma mère... est complètement en lien avec cette compréhension, cette sortie d'amnésie, parce que j'ai commencé à lui en parler et à avoir besoin, même pas envie, juste avoir besoin qu'elle, je pense, comprenne. J'avais besoin qu'elle comprenne, j'avais besoin qu'elle valide, qu'elle reconnaisse. Et pourtant, à l'époque de nos échanges, je lui parlais même pas de son comportement à elle. J'avais juste besoin qu'elle me soutienne dans les révélations d'inceste que je faisais, en plus d'une personne de la famille qui est décédée. Et en fait, elle n'a pas été au rendez-vous de tout ça. Elle a continué à jouer le bon petit soldat de l'inceste et à rester dans le système familial et à ne pas vouloir se mouiller. Et donc, plus elle se protégeait, moins j'avais confiance en elle, et aussi plus elle la fragilisait, et une personnalité comme la sienne, quand elle est fragile, elle utilise ses techniques habituelles, c'est-à-dire la violence, la peur, et elle, moi comme j'étais loin d'elle, elle s'est mise à les exercer sur mon père et ma sœur. En fait, je pense que c'est les violences qu'elle a faites à mon père et ma sœur à ce moment-là, par désespoir, qui moi m'ont permis de me dire « ça c'est pas possible, ça c'est interdit ». Et je pense que c'est plus facile de vouloir protéger quelqu'un d'autre que de vouloir se protéger soi-même dans ces situations. Aujourd'hui, je me sens pas tout à fait débarrassée d'elle parce que elle est encore dans ma tête et dans mon cœur, mais toujours pour dire des choses méchantes. Donc je pense que je me suis débarrassée d'elle au maximum que ce que je pouvais, et c'est un travail qui est encore en cours. Je suis trop contente d'avoir fait ça. En fait, c'était nécessaire. Elle ne me manque pas en tant que personne réelle. Notre lien qui n'était que galère, stress, culpabilité et cris ne me manque pas. Et petit à petit, la maman dont j'aurais eu besoin me manque de moins en moins aussi. Mais je pense que c'est ça qui a été le plus dur pendant la coupure. C'est qu'en fait, la petite fille à l'intérieur de moi qui aurait besoin d'une maman qui l'écoute, qui la prend dans ses bras et qui est là avec elle dans le quotidien, elle, elle a beaucoup crié. Elle a beaucoup dit « Quoi ? Mais moi, je veux une maman, en fait. Tu vas pas couper la seule maman qu'on a ?» Et moi, j'étais là « Oui, mais... elle te fait du mal, en fait, et elle est vraiment pas bien. » Je pense que c'est pour la petite fille qui croyait encore qu'elle avait besoin d'une maman que ça a été le plus dur. Et donc, évidemment, la petite fille, elle est à l'intérieur de moi et elle s'exprime comme elle peut, notamment en ayant une peur terrible de l'abandon, en reportant ses émotions qu'elle avait pour sa mère sur d'autres relations, notamment, évidemment, des relations amoureuses, mais en fait aussi amicales, d'avoir trop peur de pas être à la hauteur, de pas exister, etc. Et du coup, moi, tout mon enjeu aujourd'hui en tant que personne adulte, c'est de devenir cette maman pour elle et d'être là quand elle a besoin. Donc ça, c'était pour la partie qu'est-ce qui se passe dans mon intériorité, dans mon quotidien. Mais il y a aussi toute la partie concrète du fait que moi, je souhaite encore être en lien avec mon père et ma sœur, et que eux sont encore donc ils sont en lien avec ma mère, et selon moi, dans une forme de dépendance ou d'emprise. Après, ils sont leurs propres personnes et ils n'ont pas les mêmes vécus avec ma mère. Mais du coup, ça fait que je peux pas la couper 100% parce que en fait eux sont parfois utilisés comme intermédiaires par ma mère pour m'atteindre, et aussi juste ça me rappelle à son existence, et j'ai des nouvelles d'elle, et j'ai des nouvelles de qu'est-ce qu'elle fait, comment elle se sent, etc. Et ça, c'est pas facile. Je pense que dans un idéal, j'aimerais que toutes ces informations ne me parviennent plus du tout, du tout, du tout, mais comme ils font partie de leur vie, bah, je peux pas l'effacer de leur vie et donc de leurs pensées. Et évidemment, moi, j'ai laissé un grand trou dans leur quotidien et dans leur dynamique à quatre. Et donc, évidemment, que quand je suis pas là, ça, c'est comme s'il y avait encore mon fantôme, quoi. Donc c'est moi qui ai choisi de couper le lien d'abord avec ma mère, puis avec mes grands-parents. Voilà, mais... ils n'étaient pas du tout d'accord avec mon choix de coupure. Ils n'ont pas voulu l'accepter, et donc ils ont choisi de pas respecter mes limites. Et donc moi, j'ai dit je veux plus vous parler. Et en fait, tout l'attirail de essayer de faire culpabiliser, essayer de me contacter, a été mis en place. Et leurs techniques ont été progressives, à vrai dire, sur les 2 ans, par exemple. J'ai pas bloqué leur numéro tout de suite. Du coup, j'ai eu pendant quelques mois encore des messages d'incompréhension, mais aussi des messages de culpabilisation. Et à la suite de ça, j'ai réussi à faire des petites étapes, genre bloquer leur numéro. Voilà. Et les choses qu'ils ont faites, c'est notamment m'écrire des lettres qu'ils faisaient passer à travers mon père. Donc mon père est devenu messager, et ça, c'est devenu super compliqué parce que moi, je lui en voulais de pas ériger une barrière. Et en tout cas, ce que j'ai appris dans tout ça, c'est vraiment qu'il y a que moi qui pouvais me protéger. Enfin, je pense que quand je voulais que mon père il érige la barrière, c'est que j'avais encore envie d'avoir un papa qui me protège des méchants, quoi. Et ces lettres, par exemple, j'ai pas réussi à ne pas les lire. Et en fait, cette lecture qui a devenu des mois après avoir reçu la lettre, elle m'a fait trop du bien. J'avais besoin de lire concrètement que leur dernier appel, que leur dernier souffle, c'est allait être vraiment de la merde. Bon, mon grand-père et ma grand-mère, c'est pas subtil. Ma mère, elle arrive un peu mieux à me donner l'impression que si ce qu'elle disait, c'était vrai, ça ferait envie. Du coup, disons que quand les gens qui à la fois ne respectent pas tes limites et à la fois sont pas d'accord avec ta situation, eh ben ça fait que tu dois sans cesse mettre la carapace pour résister à leur coup de bélier, quoi. Je pense qu'on a tous et toutes des histoires qui sont différentes, avec des agresseurs et des personnes qui nous font du mal, qui sont différents pour nous. Mais je peux vous raconter ce qui, moi, m'a aidée pour sortir de l'emprise de ma mère et pour arriver à couper les ponts avec elle et surtout à m'en libérer, à respirer. Bon, déjà, je pense que la première chose, c'est d'avoir une vie la plus stable possible et la plus... où il y a le plus de soutien, quelque forme qu'il ait, pour que cette rupture ne veuille pas dire tomber dans l'isolement et tout. Du coup, avant de couper, si on est dépendant de cette personne, couper le plus de dépendance possible, qu'elle soit financière, émotionnelle, donc, etc. Moi, j'étais donc pas dépendante d'elle, ni financièrement, j'habitais à l'autre bout de la France, mais je me disais quand même que c'était pas possible de couper, et je me disais, tu peux bien faire un effort quand même, genre, tu vois bien que là, tu te sens pas considérée en tant qu'individu, mais tu peux bien faire un effort, parce que c'est ta mère. Et la chose qui, moi, m'a sortie de là, c'est d'imaginer que j'avais des enfants, donc c'est aussi parce que moi, j'aimerais bien avoir des enfants, mais du coup, j'imaginais... Est-ce que je serais d'accord que des bébés qui n'existent pas vivent ce que j'étais en train de vivre ? Et là, mais la réponse m'a sauté au visage. C'était no way. Jamais de la vie, si j'avais un petit bébé, je ne la mettrais ou ne le mettrais dans les mains de ma mère. Mais jamais je pouvais la laisser, quoi. Quelques heures, quelques jours... Je n'ai pas confiance une seule seconde à ce qu'elle pourrait faire. Et j'imagine pas ce que ma mère, elle ferait. J'imagine ce qu'elle m'a fait à moi. Moi, c'était cette vision, cette imagination qui m'a aidée à couper. Je me suis dit, mais enfin, tu préfères protéger des êtres qui n'existent pas plutôt que toi-même, qui existe. C'était vraiment dur cette période. C'était vraiment dur de couper avec ma mère, de couper avec ma famille, etc. Mais maintenant, avec le recul, je me rends compte que ce qui était dur, c'était pas tant cette partie-là que réaliser ce que j'avais vécu. Que réaliser que j'avais une enfance maltraitante, qu'on m'avait pas aimée pour qui j'étais et que j'avais pas de marge de manœuvre pour devenir qui je voulais être en étant aimée par des gens qui auraient dû m'aimer inconditionnellement. En fait, c'était ça qui était dur. C'était de lâcher l'espoir qu'on m'aimerait quoi qu'il arrive. Et de le formuler, parce qu'à vrai dire, je ne l'avais pas formulé avant. Du coup, c'est sûr que c'est une période difficile à traverser, mais moi, c'est advenu... En fait, ça advient pas dans une période de paix et de bonheur. On coupe pas avec ses parents parce que tout va bien et d'un coup, on réalise. Non. Franchement, on coupe parce qu'il n'y a rien qui va. Et que c'est dur et qu'on est là à essayer et qu'à chaque fois on se prend des murs. Du coup, je crois pas que la partie dure ce soit de couper. Enfin, on est déjà dans une situation dure. Et du coup, on fait que des choses pour essayer de mieux respirer. Et je dirais que ce qui est dur, c'est quand on n'a pas de soutien et que les gens autour ils disent un peu des choses bêtes du genre « Mais c'est ta mère quand même. Mais comment tu vas faire quand tu vas regretter? Comment tu vas faire quand elle va mourir ?» Bah, en fait, moi, j'ai dû traverser ce qu'on appelle un deuil blanc. C'est le deuil d'une personne qui n'est pas morte. Donc, j'ai déjà fait le deuil. Et évidemment que ça ne va pas me rien faire si jamais elle tombe malade ou si, quand mes grands-parents vont mourir. Mais il faudra... C'est pas parce que les gens ils meurent qu'on efface leur vivant. Le plus important, c'est quand on est vivant. En fait, ce lien qui était vide et moisi et rempli d'émotions désagréables ne me manque pas. Je suis très contente d'avoir fait ça et je sens que ça m'a libérée d'une chose qui m'empêchait d'avancer et qui m'empêchait de grandir et d'être moi.
5: Merci beaucoup pour ton témoignage. Et si vous voulez aller un peu plus loin, continuer à vous nourrir de ce genre de témoignage, on vous conseille grandement un fanzine qui est paru cette année dans notre petite vallée, qui s'intitule Pomme Grenade. Et bon, bah, c'est un fanzine qui parle de violences faites aux enfants. Et c'est un espace d'expression qui a été proposé à des personnes concernées. Et l'idée, c'est de se dire que chaque histoire compte et permet de comprendre plus finement ce qui se joue pour chacun, chacune. Vous pouvez le trouver à la librairie La Balançoire.
6: Et on va un petit peu changer d'ambiance avec une musique qui nous a fait quand même bien rigoler, qui est d'actualité depuis longtemps. Et on pense à tous les Patrick.
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0: Vous venez d'écouter Bouche Carrée, si vous voulez la suivre sur les réseaux, c'est assez sympa ce qu'elle fait. Vous êtes surtout toujours sur Radio Saint-Féréol, sur le 94.2 FM, surtout dans l'émission Super Tempête et surtout dans la dernière des dernières émissions. Le thème d'aujourd'hui, donc, c'est bien arrêter. Et donc, pour continuer sur notre thème, parfois, arrêter, ça vient faire voler en éclats des évidences que l'on a sur le fonctionnement de notre société. Par exemple, et si on arrêtait d'enfermer les gens ? Et si on arrêtait de croire que la prison est une solution ? Je vous parle de ça car il y a quelques semaines, je suis allée écouter Gwenola Ricordo présenter son dernier livre, « Tant qu'il y aura des prisons ». Elle est sociologue, féministe et militante pour l'abolition du système pénal. Et dans son dernier livre, elle s'adresse notamment à celles et ceux qui ont eu le privilège ou la chance de ne jamais se poser la question de la prison. Celles et ceux qui y croient, entre guillemets, mais pas par conviction, mais par défaut. Et elle espère bien les persuader du crime qu'est la prison. Cette prise de parole a été enregistrée, et heureusement, et du coup je vous propose qu'on écoute un court extrait du moment où elle se présente, parce qu'elle nous fait part un peu de son actualité sur le thème du départ. Et j'en profite pour remercier les personnes qui ont organisé ce temps et qui nous ont partagé un bout de l'enregistrement. On l'écoute.
1: Bon, je vais commencer par me présenter. Donc, je m'appelle Gwenola, c'est moi qui ai écrit ce livre. C'est toujours un peu compliqué de me présenter, mais je peux commencer par dire que ça fait maintenant 25 ans que je suis persuadée qu'il faut abolir la prison, et on va parler d'abolir la prison. Je dis ça au cas où certains et certaines se seraient trompés d'adresse. Il est encore temps de partir. J'ai tout l'engagement contre la prison, c'est quelque chose qui a façonné mes engagements politiques et aussi mon travail en tant qu'universitaire. J'étais universitaire jusqu'à l'été dernier. J'ai commencé ma carrière en France et puis je suis partie il y a une petite dizaine d'années aux États-Unis. J'ai été prof dans une université aux États-Unis, en Californie. Et l'été dernier, j'ai décidé de démissionner. Alors pour ceux et celles qui connaissent le monde universitaire, vous pouvez mesurer la gravité d'une telle décision. Puisqu'on est plutôt confortable quand on a un poste d'universitaire. Et ma démission est évidemment liée au trumpisme, à ce que le trumpisme fait non seulement à l'université, à la liberté d'expression et à nos vies plus généralement. Il y a de l'émotion dans ma voix parce que c'était un choix contraint. Mais c'était quand même un choix. Et il y a de l'émotion dans ma voix parce que je pensais pas que je serais aussi émue d'en parler, mais j'en parle en fait. J'en ai pas encore beaucoup parlé de cette démission, mais je pense beaucoup à toutes les personnes qui n'ont pas le choix de partir. Et elles sont nombreuses, ça reste un luxe de pouvoir partir. Et je me suis dit que j'avais ce luxe-là et qu'il fallait en profiter. Mais peut-être ajouter que, enfin voilà, il faut accueillir les gens qui fuient. Et il y a des gens qui fuient. Je pense en particulier aux personnes LGBT. Même en Californie, les personnes LGBT veulent partir, ou en tout cas, ça fait partie de la réalité en fait aujourd'hui de vivre aux États-Unis, même dans cet État qui était si progressiste. Voilà, je vais m'arrêter là.
2: C'était donc la parole de Gwenola Ricordo. Gwenola, elle évoque dans cet extrait toutes les personnes qui auraient besoin de quitter leur territoire pour des questions de survie, de sécurité ou même simplement de bien-être. Et nous, on veut en profiter pour ajouter un mot sur les nombreuses femmes en couple hétérosexuel qui ont envie ou besoin de quitter leur conjoint et qui n'en ont pas la possibilité. Un des gros freins à la séparation pour ces femmes, c'est l'aspect financier. En effet, quitter son partenaire quand on est une femme en couple hétéro, c'est avoir 12,5% de chance en moyenne de tomber dans la pauvreté. 22% s'il s'agit d'un divorce. Ce risque, il est évidemment 2,5 fois moindre pour les hommes. et basculent dans la pauvreté ou pas, les femmes subissent dans tous les cas une baisse de niveau de vie d'entre moins 27 et moins 13% selon les types d'union. Tandis que les hommes accusent bien sûr des plus petites pertes qui vont de moins 9,5% à un risque quasi inexistant dans le cas d'un divorce. Bon, bah déjà, je sais pas pour vous, mais moi, ça me donne pas très envie de me marier. Ces freins financiers sont encore plus profonds en cas de séparation d'un couple avec enfant. On rappelle que c'est 40% des familles monoparentales qui vivent sous le seuil de pauvreté. Et ces familles monoparentales, eh ben, dans plus de 8 cas sur 10, ce sont des femmes seules avec enfant. Et il ne faudrait pas non plus oublier les femmes qui voudraient quitter leur conjoint plus tard dans la vie, car plus la séparation intervient à un âge avancé, plus l'écart entre les femmes et les hommes sur les pertes de niveau de vie s'accentue. Tout ça, ça concerne les freins financiers à pouvoir se séparer, mais il y a plein d'autres paramètres, évidemment et malheureusement, qui peuvent rendre ça très difficile. C'est notamment le cas lorsqu'on est victime de violences conjugales, puisque d'après l'étude nationale du ministère de l'Intérieur sur les morts violentes au sein du couple, en 2022, près d'un décès sur quatre a eu lieu dans le contexte d'une séparation non acceptée, et ces décès, ce sont le plus souvent des féminicides. Voilà, c'est pas des chiffres très joyeux à entendre, mais connaître et comprendre ces mécanismes, c'est essentiel pour pouvoir lutter contre. Si vous voulez en savoir plus sur la précarité post-rupture, on vous conseille notamment la BD « La révolte des mères » de Marguerite

0: Je dis, je suis un garçon transpédé. Tu comprends ? Tu me vois là ? Mais je n'y suis pas. Je dis garçon parce que ça adoucit la masculinité. Je dis trans parce que ça m'arrange. Je dis pédé parce que ça fait briller la féminité. Pédé, c'est mon genre. Femme, homme, pédé. Je n'aurais pas pu transitionner sans cet horizon. Ce n'est pas femme vers homme, tu comprends ? C'est de la barbe et du rouge à lèvres. C'est muet pour parler aigu. C'est un torse musclé dans un haut en résille. C'est une bombe à retardement dans la centrale de l'hétérosexualité nucléaire. C'est euphorique. Tu comprends ? Je ne t'ai jamais dit tout cela. Mais je ne suis pas trans. Sauf quand tu as besoin d'une explication. Je ne suis pas pédé, sauf quand tu me vois hétéro. Je ne suis pas un garçon, sauf quand tu ne me laisses pas d'autre espace. Tu me vois, là, mais je n'y suis pas. Je ne suis pas de l'autre côté, mais le pied dans la porte. Pas le cul entre deux chaises, mais élancé sur une balançoire. Pas Vénus ou Mars, mais en fugue intergalactique. Là où on ne m'emmerde pas. Là-bas, en deçà, au-delà, à côté, juste là. Je suis dans le trou noir du genre. Tu me vois ?
1: Ok. Admettons que je change de prénom. Du coup, est-ce que tu vas oublier que je suis moins clair que les autres prénoms ? Genre, si j'ai un prénom plus typiquement français, plus blanc, ton projet c'est quoi ? C'est que je le devienne avec le temps ? Ah non, la couleur pour toi c'est pas un problème, hein, parce que t'as une amie d'amis qui est plus noire qu'une arabe, excuse-moi. Ok. Et si je change de prénom et que je suis

et ton seum. C'est quoi, je pense que même si je change de prénom et que j'ai un prénom plus français, toi tu sauras que j'ai changé de prénom. Et il y a forcément un moment dans la conversation où tu diras mais c'est quoi ton vrai prénom? Et si je change de prénom, est-ce que tu vas choisir autre chose pour moi? Ça m'intéresse.

Tu sais, j'ai l'impression que t'as peur que ton monde change. Tu sais, t'as peur que je te change alors tu veux me changer en premier. Je sais pas ce que tu veux en fait. Tu sais, j'arrive pas à comprendre ce que tu veux parce que on dirait que tu veux que je change pour que je sois plus

Et non, c'est vrai, on n'a pas besoin. Ok, admettons. Est-ce que ça changerait quelque chose pour toi si l'équipe de France gagnait deux fois la Coupe du Monde avec des Français, avec des prénoms pas français? Ouais. T'as vu, je fais du sarcasme, c'est français ça, hein.

putain, je me suis mis à... J'ai chanté. J'ai fredonné. Mais je... Ah, c'est... Il y a le micro aussi. C'est dur de pas... Non, mais je

0: Excuse, je vais partir parler, je veux pas. Awkward.
1: On vient d'entendre Farid. Vous êtes toujours sur Radio Saint-Ferréol 94.2 dans l'émission Super Tempête, la dernière. Il y a au moins 30 personnes dans le studio, c'est la folie quoi. Il fait si chaud. En préparant un peu cette dernière émission, j'ai rebalayé des émissions qu'on avait faites il y a longtemps, et notamment on en avait une, le thème c'était la reprise. Genre, mois de janvier, on n'a pas de thème, qu'est-ce qu'on fait ? La reprise. Et du coup, bon, bah, y avait des choses quand même qui font écho à une émission sur la fin arrêtée. Et du coup, on a pioché un bout qu'on avait déjà diffusé. Mais c'était déjà une rediffusion de quelque chose. C'est la rediffusion d'une émission qui s'appelle On n'est pas des cadeaux. Vous pouvez réécouter sur Radio Rageuse. Du coup, il y a quelqu'un qui fait une chronique sur la fin. Et du coup, on vous propose de l'écouter.
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6: Moi, quand ça s'arrête, aussi, je suis soulagée. C'est sûr, je trouve ça triste quelque part. Mais c'est beaucoup ça dans ma tête. Arrêter, finir, c'est aussi soulageant. Ça veut dire ne plus avoir besoin de tenir. Ne plus être en représentation. Ne plus mentir sur où on en est en vrai. Ne plus avoir à dire « ça va, t'inquiète, tu peux y aller ». Ne plus raconter, se raconter qu'il y a encore de l'espoir. Terminer, finir, et pouvoir être seul, et percher autant qu'on veut dans sa tête, sans rendre de compte à personne. Pas chercher la continuité, ni le sens, encore et encore. Ne plus regarder les contours, les profondeurs, les lignes d'accroche et les lignes de faille pour trouver par quel bout on va, encore, trouver une prise. Lâcher la prise, au contraire. Avec telle situation qui nous fait pas du bien. Et arrêter de se décaler un peu de nous-mêmes pour laisser arriver la merde sur nos épaules. Lâcher la prise. Avec telle amante qu'on aime tellement, mais tellement, mais que quand même, on n'en peut plus d'avoir peur. De perdre, de pas être à la hauteur, d'on sait même pas quoi au juste. Finir, c'est s'autoriser à partir. À laisser ses tripes tranquilles. On peut plus perdre puisqu'on joue plus. Alors c'est bon, on n'a plus besoin d'avoir peur. Finir parce que envie de n'avoir plus rien n'a essayé. Voilà, juste se rappeler que finir aussi, ça soulage. Parce que des fois, moi j'oublie ce bout-là. Alors qu'il est bien ce bout-là, quand il y a à peu près tout qui est tout fermé, tout cadenassé. Se rappeler que aussi, finir, finalement, ça peut ouvrir. Mais dans le fond, c'est peut-être plus lâcher et se reposer dont je parle. Prendre un peu la tangente et aller se peinardiser dans sa grotte. Parce que je crois aussi à ce que dit Anneli, que tout se transforme. Et que dans nos liens, nos luttes, on vit surtout de la continuité. Et que le continu, ça veut dire aussi des à-pics, des ruptures, des montagnes et des trous noirs. Que l'on choisit ou pas. Alors quand je réfléchis un peu à finir, qu'est-ce que ça serait d'autre, je pense au moment. À ces moments un peu magiques qui définissent un temps entre l'avant et l'après. Dernière fois qu'on se tient dans les bras de cette façon-là. Dernière fois qu'on envoie le compte-rendu de ce collectif-là. Dernier coup de balai dans un lieu où on ne reviendra plus. Les derniers moments dont on se rappelle avec cette personne qu'on ne reverra pas. J'aime bien ces moments où on sent qu'il se passe une bascule, un passage. C'est la fin. Alors, il se passe quelque chose d'important. C'est des moments très intimes. Moi, j'ai l'impression d'ouvrir grand les yeux et d'être un peu à une milliseconde de moi. J'ai toujours les mêmes sensations physiques. Ma tête et les émotions s'arrêtent et je regarde, beaucoup. Les images juste en face. Un chat, une fontaine, une fourmi, une parole, une voix. Les émotions sont tellement pas intéressantes à ces moments-là. Ou c'est pas le bon mot. C'est pas qu'elles sont pas intéressantes. C'est que juste, c'est pas ce canal-là avec lesquels je vis ces moments de bascule. C'est avec le physique. Le corps, les yeux, le nez, les mains, les oreilles. Et c'est comme ça que j'y repense. Alors voilà, une piste, c'est qu'une fin. C'est du physique. Aussi, dans les autres bouts que j'ai cogité sur cette histoire de fin, c'est que je crois pas que la fin est plus importante en soi, qu'elle vaut pas plus que le début ou le milieu. C'est sûr, c'est dur de pas être chronologique et de pas retenir ou valoriser les derniers moments partagés, à cause de la relecture qu'on a de tout, tout le temps. C'est comme si on faisait en sorte que la fin entame le chemin. Alors que non, le chemin il est là, et même s'il y a une conclusion, le chemin il sera toujours là, avec sa valeur à lui, qu'on n'est pas obligé de relire une fois qu'on connaît l'arrivée. Ça marche bien avec les bouquins. Je comprends pas le problème de savoir la fin de l'histoire avant de commencer une histoire. Pour moi, ça menace rien du tout. Elle sera toujours là, la fin. Et elle sera toujours, en plus, à la fin. Il faut pas s'inquiéter de la connaître. Dans le fond, elle changera pas, et elle changera rien. Savoir qu'est-ce qu'elle sera et qu'elle arrivera ne remet pas en cause qu'avant la fin, il se passe des choses, des aventures, des rebondissements, des émotions partagées avec les compagnons de route. Et qu'une fin comme ci, ou une fin comme ça, n'appauvrit pas, ni ne renforce les moments d'avant. Mais les bouquins, c'est pas la mémoire. Parce que dans les livres, les aventures et les émotions seront toujours racontées pareil, au même moment de l'histoire. Toujours et toujours pareil. Et même si nous, on le comprend différemment, l'histoire se déroulera toujours de la même façon. Alors que la mémoire, et surtout notre envie de donner un certain sens, fait qu'on relie et qu'on transforme le chemin une fois que la fin est connue. Je crois que c'est pour ça que j'aime autant les bouquins. T'auras beau tout savoir comment ça va être horrible à la fin, ou trop super, que tu trouveras ça chouette ou injuste, comment ça se finit, tout se passera quand même exactement pareil. C'est pas le côté immobile ou vrai qui me plaît. C'est juste que tout sera là, toujours, en quantité égale, chaque moment, chaque moment, chaque mouvement. Et qu'il n'y aura pas réécriture et oubli à l'infini. Ça, c'était pour les bouquins. Mais alors, est-ce qu'un collectif a une fin? Bah, c'est physique, un collectif. Alors, sur des bouts, il y a une fin. C'est plus facile avec le physique de savoir le début et la fin. Une réunion, c'est physique. Un compte-rendu aussi. Sérigraphier des t-shirts, organiser une soirée, écrire des articles, parler dans un micro, prononcer un nom, tout ça, c'est physique. Alors, il y a un bout de la fin, que c'est quand toutes ces choses physiques et qui laissent des nouvelles preuves physiques vont s'arrêter. Mais cette fin, ça restera un moment. Ni plus grand, ni plus petit, ni requalifiant le chemin d'avant. Mais ça sera un moment important. Avec du physique et des émotions dedans. Chic.
4: Que fait une Gwyn secouriste pour sauver des vies?
7: Qui bouche à bouche.
4: Oui.
8: Et ce serait pas le moment de se redire un petit moment un peu qui nous a marqué ou qu'on a kiffé
7: oui.
8: De l'histoire de Super Tempête?
7: Et quelle bonne
8: Loulou,
7: idée.
8: T'es chaud?
7: Oui. Je m'attendais pas à la formulation de la blague comme ça. Ça m'a pris par surprise. Moi, Super Tempête, c'est un peu ma première expérience à la radio en direct. Du coup, j'ai un petit souvenir de la première fois où je suis venue assister à un enregistrement de Super Tempête, où j'étais à côté de Laure, là-bas. Et je crois qu'à un moment, tu m'as dit « Bah, tu veux dire quelque chose ?» et que j'ai dû faire « c'est comme ça. » J'étais hyper mal à l'aise. Et je me suis quand même dit « Je vais revenir.
8: Ah, »
7: et je suis toujours là.
1: C'est clair. Et t'as d'autres émissions en plus, quoi.
7: Oui. Mais non, c'était pour moi le moment marquant, c'est ça, c'est mon entrée dans le milieu de la radio associative et c'est super et j'espère ne pas en partir. Donc merci Super Tempête.
1: Oh, trop bien.
9: Biche. On écoute de la musique?
1: Ah oui.

Vous êtes toujours sur Radio Saint-Ferréol 94.2 et la dernière émission de Super Tempête. Notre épisode numéro 24, c'est sur le thème arrêter. On a déjà fait un petit tour d'horizon de différentes choses qu'on pouvait arrêter dans la vie. Nous, on arrête notre émission de radio. On avait envie du coup de faire un petit creuser un petit peu arrêter dans le monde de, dans les collectifs quoi. Dans le monde de l'orga collectif, etc. Et pour ça, on est allé chercher un témoignage de quelqu'un qui a œuvré dans un collectif qui est un peu présent de manière plus ou moins discrète dans la baie de la Drôme. Moi, j'ai réussi à être très discret sur le sujet à Super Tempête en 4 ans. Mais là, bon, c'est la dernière mission, on peut se lâcher un petit peu. On écoute donc Mariam qui nous parle de « C'est quoi arrêter au chantier de jeunes du Vielodon en Ardèche ?»

chantier du Vielodon. C'est un chantier de bénévoles qui est ouvert pour les jeunes de 17 à 25 ans à peu près. On reconstruit un hameau en ruine. C'est beaucoup un support, ce hameau. Et après, l'idée, c'est de pouvoir apprendre plein de techniques de construction alors qu'on n'est pas professionnel, et aussi d'apprendre ce que ça fait de vivre dans un grand groupe et ce que ça peut nous faire aussi à nous à l'intérieur. L'équipe qui porte un petit peu le chantier, elle se reconstruit tous les ans. On arrive à un premier été, si on a envie on revient, et au fur et à mesure de revenir, on peut se faire transmettre des responsabilités pour continuer de grandir dans le chantier. Et c'est un investissement qui peut être très très fort, prendre plein de place dans la vie, mais on sait en commençant cet investissement qu'il va avoir une fin, parce qu'il y a cette limite d'âge. Et du coup, tu commences cet investissement en sachant qu'il a une fin. Et au chantier, moi, j'ai trouvé ça riche pour plein de raisons différentes. Il y a déjà un peu l'idée que ça limite jusqu'où tu peux prendre du pouvoir via avoir des responsabilités et des connaissances. Parce que dans le chantier, il y a un peu une idée de mettre tout le monde à égalité, dans être en posture d'apprentissage. Quelle que soit ta connaissance, il faut que tu sois toujours dans un état d'apprentissage. Et quand tu n'y es plus, c'est le moment où il faut partir. C'est un chantier qui existe depuis 50 ans maintenant. Et il s'est fait tout le temps par ces chaînes de transmission de t'arrives, t'apprends. Une fois que t'as appris, t'apprends, tu transmets toi à d'autres gens. Et après, comme toutes ces choses-là, elles sont faites, tu t'en vas. Et ça tourne comme ça, alors que dans des collectifs où tu sais pas que tu t'en vas, tu prends pas forcément le temps de transmettre. Et du coup, il n'y a plus forcément de place pour que des nouvelles personnes arrivent. Moi, j'ai commencé à 17 ans. J'ai arrêté à 25 ans. J'ai fait la totale. Pour moi, de partir, c'était super parce que c'était le bon moment. Qu'on a un accompagnement tout le long. On s'entre-accompagne entre nous à se parler de où on en est dans notre parcours dans le chantier. Qu'on se fait des retours là-dessus. Et que du coup, ça arrive rarement comme un cheveu sur la soupe, le fait que ça s'arrête le chantier. Et c'est quelque chose que tu mûris à l'intérieur de toi, mais aussi avec d'autres gens. Et moi, le moment où j'ai arrêté, c'était un moment où j'étais prête à arrêter, où je voyais que j'arrivais au bout de certaines choses, que j'ai pu transmettre à des gens ce que j'avais appris, et du coup avoir l'impression de les avoir complètement apprises. Du coup, c'était super. Même si c'est dur, parce que c'est un endroit auquel j'étais super fort attachée, et que se dire je vis cette chose pour la dernière fois à cet endroit-là, bah, c'est toujours dur, mais je trouve que le truc de les avoir transmis avant et d'avoir su, ça fait aussi avoir super fort confiance de à quel point c'est beau ce que j'ai vécu et la chance que j'ai eue de le vivre. J'avais pas eu beaucoup d'expérience collective avant parce que j'étais petite, mais par contre, pendant le chantier, je me suis aussi investie dans mon travail à la ferme. Et du coup, je vivais ces deux choses en parallèle et ces deux engagements en parallèle qui pouvaient se ressembler sur certains aspects de j'apprends des choses, je monte dans ce que je connais et j'essaye un peu de transmettre. Mais du coup, oui, en parallèle à la ferme, bah, j'ai dû décider de partir et je l'ai décidé toute seule et du coup avec de la culpabilité de est-ce que c'est vraiment le bon moment, est-ce que j'abandonne pas un truc, est-ce que je mets pas les gens dans la merde. Et en parallèle au chantier, comme c'est construit en groupe, la décision de l'arrêt, moi, j'avais pas de culpabilité de partir et je pouvais partir sereine en me disant la chose roule sans moi, personne va me reprocher d'être partie, c'est le cycle normal et ça permet à d'autres gens d'arriver et c'est trop bien. Et ça, c'est super précieux et rare. Et j'ai l'impression que dans les autres investissements que je peux avoir après, ce truc de être seul décisionnaire de son départ et pas que ce soit une décision co-construite, c'est vraiment dur et ça joue beaucoup sur la culpabilité. Même si ça peut paraître dur, l'idée que d'autres gens te disent c'est ton moment de partir, mais en fait, moi je trouve que ça facilite vraiment fort de vivre correctement ce départ, comme dans une rupture, qui est une autre chose que je vivais en parallèle. Ou ben, quand c'est selon comment ça se gère, des fois t'as l'impression d'annoncer à l'autre que t'arrêtes et que l'autre a pas envie, et c'est des choses qu'on fait pas toujours très bien, et c'est dur et t'as l'impression de faire du mal, alors que là, prendre vraiment le temps de préparer ça et que tout le monde soit raccord sur ça, c'est le bon moment parce que t'as pris le temps de te parler, c'est vraiment, je pense que c'est ma plus belle rupture, quoi. Et j'aimerais que toutes mes ruptures elles ressemblent à ça. Je vois vraiment fort le truc de que d'autres gens puissent te dire c'est la fin. J'ai l'impression que c'est beaucoup perçu à l'extérieur comme quelque chose d'ultra violent, et je pense qu'au chantier des fois c'est vécu un peu violemment, mais qu'après il y a aussi
énormément de fois où c'est vécu très bien, et je trouve que c'est assez unique comme chose. Enfin, que j'ai pas revu ça trop à d'autres endroits, et que j'ai l'impression que souvent on se retrouve un peu tout seul face à quitter un collectif. Et une chose que j'ai trouvée dure en arrêtant le chantier, c'est de me dire j'y ai vécu plein de choses au même endroit et dans les mêmes espaces-temps, et que là je vois bien que je vais jamais retrouver ça dans ma vie. Mais du coup, je trouve ça aussi beau de me dire ok, faut re-regarder tout ce que j'ai vécu là-bas, voir toutes les choses que j'aimais, et me rendre compte que maintenant elles sont étalées dans toute ma vie et que c'est un truc plus diffus, mais du coup aussi plus vivable sur le long terme. Mais c'est long de retrouver tout ce que je trouvais là-bas et me dire bon, maintenant c'est plus regroupé juste à cet endroit très cristallisé, tout au même endroit, mais c'est étalé dans toute ma vie, et c'est aussi chouette, ça se diffuse partout, quoi.

0: Merci pour ce témoignage. On va continuer à élaborer notre réflexion autour de l'arrêt, mais toujours avec un prisme, un arrêt quand on est dans un collectif. Et moi, quand je dois réfléchir à des trucs collectifs, y a souvent un bouquin chez moi que je ressors. Ça s'appelle « Micropolitique des groupes pour une éloge des pratiques collectives ». Ça a été écrit par David Vercoterren en 2018. Et en vrai, je suis assez fan de ce livre parce qu'il est organisé en 21 courts chapitres autour d'un mot-clé à chaque fois qui concerne la vie d'un collectif. Donc tu peux vraiment le prendre comme un manuel où tu viens piocher selon ta galère du moment dans ton collectif ou ton actu. Moi j'ai passé beaucoup de temps dans le chapitre « Détour, parler, fantômes et révolution ». Et aujourd'hui, je vous amène à la page 56 parce qu'il y a un mot pour arrêter, mais ça s'appelle « autodissolution ». Et en gros, l'auteur, au début, il évoque en fait le travail d'un sociologue français des années 70 qui s'appelle René Lourau. Voilà. Et ce sociologue, il est parti du constat que, à force de vouloir se pérenniser, les groupes engendrent des phénomènes de bureaucratisation. Et en gros, ça empêche leur capacité créatrice. Et lui, du coup, il suggère tous les collectifs devraient noter dans leurs agendas la date ou l'arrêt, la dissolution quoi, de leur collectif. Histoire, selon lui, que ça relance la créativité. Du coup, c'est un petit côté pratique de se dire ça. Genre, on s'allège du côté moral de ça doit être éternel ou on doit à tout prix maintenir un outil qu'on a nous-mêmes créé. Ça peut remettre un peu ça peut un peu désaxer les points de vue. Bon, ça c'est intéressant, mais pour l'auteur c'est un peu trop peu en fait cette vision là parce que pour lui, si on suit son raisonnement, en fait, on peut pas envisager, enfin, les groupes, ils peuvent pas envisager autre chose que de se transformer par un passage à un acte, de clôturer quoi l'expérience. Et pour lui, il trouve que, l'auteur, il nous suggère plutôt de se dire, les groupes, ils sont tous dans leur processus, et ils sont pas que une vérité quand ils se sont fondés, ou ils ont pas que un objectif à atteindre. Parce qu'en gros, ces deux trucs, c'est beaucoup trop binaire. Et en fait, ça fait suffoquer les groupes. Ils n'arrivent plus à respirer, quoi. C'est soit une fuite individuelle, soit un arrêt total collectif. Et donc, lui, il est plutôt sur un mood de... c'est le process qui compte. Et ça a déjà été évoqué dans l'émission, mais on ne commence jamais vraiment un truc nouveau, mais c'est une transformation qui est en cours. Et là, il fait un super parallèle avec les reptiles. Donc, il nous dit, à l'instar des reptiles, on préférera le vocable de mue. Au cours de la mue, le lézard change radicalement, parfois radicalement, de comportement. Il devient irascible pendant que la couleur de sa robe se modifie. Sa mue achevée, quand il s'est défait de son ancienne peau, il se sent même plus léger et retrouve l'appétit. Pour un groupe, c'est un peu la même chose. On n'abandonne pas ce que l'on est pour devenir autre chose, mais une autre façon de vivre et de se sentir nous hante et enveloppe l'ancienne et la fait fuir. Alors du coup, avec les présupposés du sociologue Lourau au début, on peut être sûr que la première personne qui désire un peu autre chose, qui mue en somme, sera bannie. Et dans ces conditions-là, pas étonnant que le groupe ne puisse envisager sa propre transformation que sous la forme d'un arrêt, d'une rupture. Mais bon, il dit bien que rien n'est figé, qu'il y a toujours du jeu, de la marge possible. Qu'un groupe qui se pense comme éternel peut en arriver à devenir attentif aux détails de son existence et développer une sensibilité à la manière dont il construit son chemin. Et à contrario, un groupe qui expérimente avec patience et précaution peut tomber dans du faux-semblant, du trompe-l'œil. Se rigidifier et bloquer ses propres devenirs. Rien n'est donné à l'avance. Il en est de même avec cette histoire de l'arrêt. S'il ouvre des pistes inédites et reconfigure de vieux agencements, en leur donnant un peu de souffle, alors go, allons-y. Mais si l'arrêt n'arrête rien, et ne fait par exemple que de perpétuer sous de nouvelles formes la lourdeur d'un passé, autant trouver autre chose. De recommencer si le chemin s'épuise, expérimenter de nouveau là où nous avons arrêté. Ça sent le renfermer dans le groupe, ça frite régulièrement. On n'a plus envie de venir. Autant de critères. Alors essayons autrement. En se disant qu'il n'y a rien là de catastrophique, que l'on peut se tromper, que se le dire, se l'avouer et le prendre en compte constituent les meilleurs préalables pour pouvoir recommencer ni au début, ni à la fin, mais au milieu, là où la vie se meut. Bon, on arrive proche de l'émission et en fait, c'est un peu l'angoisse parce qu'on n'a toujours pas eu la chronique de Merle. Est-ce que tu comptes vraiment nous laisser comme ça sur une dernière émission sans chronique ?
1: Non, j'ai écrit quelque chose
0: là.
1: Ah,
0: super.
1: J'ai écrit un petit quelque chose parce que ce thème arrêté, il m'a fait penser à comment c'était à l'intérieur de moi il fut un temps. Je pense que j'ai passé énormément d'années, et notamment beaucoup d'années où j'étais une meuf aux yeux du monde, avec une voix dans la tête qui me disait d'arrêter. Un « arrête merle » incessant à propos de tout un tas de choses. Par exemple, je me suis beaucoup dit « arrête, arrête, tais-toi, arrête d'attirer l'attention sur toi ». Je m'en suis beaucoup voulu de ne pas être capable de me retenir de faire des blagues, pas capable de m'empêcher de prendre la parole, de donner mon avis. Je craquais, je parlais, et tout en parlant, je me disais « Mais arrête, ferme ta bouche, tu te crois drôle, tu crois que t'as un truc intéressant à dire, pauvre meuf !» Et il fallait pas non plus que mon corps prenne de la place. Alors il y avait « Arrête le sucre, arrête le chocolat, mais arrête de manger en fait, pourquoi t'es pas capable d'arrêter de manger ?»« Allez, arrête d'être une mauviette, même pas capable de se priver de repas et de paroles. Et pourquoi tu chouines quand je te dis que t'es une petite merde, mais arrête de chouiner !» Bonne ambiance dans mes dialogues intérieurs, genre Sméagol et Gollum, mais en version misogynie intégrée sans l'anneau de pouvoir. Mais bon, heureusement, ça, c'était avant. Depuis, il m'est arrivé plein de trucs qui font que je n'entends presque plus cette voix dans ma tête et que Gollum ronronne comme un petit chaton au coin du feu. Par exemple, j'ai rencontré des personnes incroyables comme Mariam et Louise, qu'on a entendu dans l'émission, emoji clin d'œil, qui aimaient bien qui j'étais et comment je faisais et qui n'avaient pas du tout envie que j'arrête en fait. Alors maintenant que ça va mieux, dans une perspective plus positive de type bon côté des choses, faire à moitié plein, garder la mi-figue et jeter le mi-raisin parce que c'est meilleur, tout ça, j'essaye de faire en sorte de plus me dire arrête, mais de me dire continue. T'es heureux quand tu vas à la rivière, merle ? Bah continue d'aller à la rivière. T'aimes faire des blagues ? C'est ok, continue de faire des blagues. Ça te fait du bien de rendre des services aux gens ? Continue de rendre des services aux gens. T'as fait une bourde et froissé une copaine ? Bah continue de t'entraîner à dire pardon, c'est trop bien en fait. T'es heureux d'exister, continue d'exister. Bon, ça marche pas avec tout. En ce moment, par exemple, je devrais clairement arrêter de regarder Outlander au lieu de dormir, mais c'est une série avec des hommes musclés en kilt. Que voulez-vous, c'est mon point faible. Mais dans tous les cas, ne vous inquiétez pas. J'ai largement de quoi rediriger ma réserve de stop à mettre. Par exemple, je voudrais bien pouvoir dire à Donald Trump « Arrête de conduire des expériences médicales forcées sur les 2200 personnes trans emprisonnées aux États-Unis. Les nazis avaient déjà fait et on avait dit non, en fait. » J'ai envie de dire à Bernard Arnault « Arrête de voler l'argent du peuple, sale voleur. C'est n'importe quoi de voler aux pauvres. T'as pas bien retenu Robin des Bois, toi. » Je pourrais dire à Bolloré d'arrêter d'acheter tous les journaux qui lui passent sous la main. « On t'a pas appris à partager, faut en laisser pour les autres Bololo. » Donc vous voyez, finalement, toutes ces années, c'était peut-être un entraînement, parce que c'est pas très sympa, mais je crois que ça me dérangerait pas de dire à ces types-là qui sont des petites merdes, et même de les voir chouiner un peu, pourquoi pas. Sur ces belles paroles, je vous laisse, j'ai des chroniques à continuer à écrire pour Super Tempête. Ah non, oups, ça, j'arrête.
2: Merci Merle pour cette dernière chronique.
1: J'ai chaud. Je savais pas combien de degrés.
2: Je crois que tout le monde a pas partagé son petit moment marquant de Super Tempête. J'en oublie les mots. Est-ce que quelqu'une veut prendre la parole ?
0: Ouais, moi je vais vous raconter.
2: Vas-y, raconte-nous.
0: Il y a eu plein de moments. Mais en tout cas, il y a un moment qui m'a marquée. En tout cas, si vous faites de la radio, sachez que ça peut vous arriver. J'étais en train de tomber amoureuse de quelqu'un et vraiment pour le bien de Super Tempête, on a dû interviewer cette personne. C'est tombé sur moi, voilà, je suis allée interviewer cette personne. Et par contre, faire un montage radio d'une personne dont tu es en train de tomber amoureuse. Oh my god, les méandres de la voix. Franchement, j'ai passé des heures et des heures sur ce montage. Et voilà, le potentiel érotique d'une voix. Enfin, méfiez-vous, quoi. Voilà, je pense que ça a contribué très fort à ce crush, quoi. Voilà.
1: Super Tempête a créé des relations, finalement.
0: Tout à fait.
1: Trop bien. Moi, je savais pas. J'ai pas beaucoup réfléchi pour vous dire la vérité. J'aurais pu trouver. Mais je.
2: Pardon.
1: Voilà, on me gronde. Non, mais je pense quand même que quand j'essaie d'aller piocher, je trouve vite des trucs de micro-trottoir parce que franchement, il nous est arrivé que des insinueries et que des trucs trop marrants et des micro-trottoirs. Je sais pas, par exemple, j'ai un trop bon souvenir d'être. De sortir du boulot à 10 et d'être tout seul et de sortir mon micro et de faire micro-trottoir dans la rue au soleil et à la gare et tout. Et il y avait un truc trop simple et génial de ah, en fait, la radio, ça peut être juste que t'as ton micro dans ton sac et là, les gens sur les quais de la gare, ils te racontent des trucs. Mais aussi, je me souviens vraiment beaucoup de ce micro-trottoir. Je pense à Porte-les-Valences où on trouvait absolument personne et c'était horrible. C'est trop un échec. On a interviewé une ado, on lui a fait rater le bus. Elle a raté son bus devant nous, bichette, à cause du micro-trottoir. Et du coup, à la fin, on était désespérés. On a vu qu'il y avait une piscine à côté, on allait à la pistoche. Enfin, bon, voilà, le micro-trottoir, c'était. Je veux dire, le deuxième, on est allé dans la rue pour demander aux gens qui nous disent c'est quoi faire l'amour. Tout le monde était si gêné. Enfin, c'était trop marrant. Et bref, enfin, c'était trop bien de tendre le micro dans les rues de la vallée de la Drôme et même plus loin avec vous pendant ces quatre saisons. Voilà.
2: Trop bien. Bon, bah, je crois que c'est la conclusion. C'est le début du début du début
3: non,
2: de la
3: arrête
2: fin.
3: Arrête ! Arrête !
2: Mais on est prêts et on est prêtes. Alors, on va se lancer, Matt.
3: Arrête !
2: Et pour garder à distance le fait que ça nous touche, on va faire un petit point des chiffres et des lettres.
0: Ouais. Alors, des chiffres et des lettres. 4 saisons de Super Tempête, c'est 24 épisodes, 300 heures de réunion pour seulement, et oui, seulement 48 heures en direct sur Radio Saint-Féréol. Ou plus exactement, dans le studio B de Radio Saint-Fé.
4: Il y en a même qui ont leur siège préféré.
1: Non.
0: C'est aussi 73 heures à tenir un zoom pour enregistrer vos voix avec une gymnastique du poignet inégalée. Des heures de dérechage à n'en plus finir. Des années de montage sans savoir équaliser sur Reaper.
3: C'est quoi Reaper?
0: C'est l'émission la plus téléchargée de Radio Saint-Fé. Deux ou trois moments de doute.
4: Vraiment pas plus.
0: Des annulations, 50 centilitres de liquide corporel entre sueur de stress et larmes d'émotion et deux loupés de prise de direct.
1: Pour récolter vos voix, on a reçu à domicile, on est allé devant les supermarchés, en manif, devant les collèges et les lycées, au café, en visio, dans les parcs, à la gare, en sortie de scène, au téléphone et même devant la piscine. Pour Super Tempête, vos voix et vos témoignages sont donc précieux et vous êtes au moins 40 personnes à avoir participé et témoigné.
4: Un grand merci à Marine, Fatou, Ska, Polka, Salomé,
2: Samaël, Léni, Elsa, Hélène, Camille.
0: À Stéphanie, Mathieu, Juliette, Manou et Aurora.
1: Sarah et Suzanne, Noëlla, Mo, Guillemette, Nina.
4: Véronique, Pablo, Jou, Noé, Iris, Charlie, Annie, Lola.
2: Et aussi Clémence, Florian, Sophie, Raphaël, Yacine.
0: Emmaël, Basile, Jade, Laura, Justine, Céline, Mathilde.
1: À Flora, à Johan, à Chloé, Lionel, Mario, Warwick, Héloïse et Mariam.
4: Sans compter les personnes qui ont témoigné anonymement et toutes les personnes qui ont répondu à nos questions de micro-trottoir.
0: Bijoux.
4: Conclusion, les gens sont vraiment bavards. Merci aussi aux profs, aux animatrices jeunesse et aux éducs d'avoir fait circuler la boîte à questions.
0: Une dédicace s'impose, c'est aussi à l'association La Panoplie qui aura vu naître cette émission. Et aussi un gros big up à notre radio locale préférée, j'ai nommé Saint-Fé, la fameuse du 94.2 FM. Avec notamment une petite pensée pour Tim et Romain qui, à 4 ans, ont fini par accepter qu'on parle de cul à l'antenne avant 21h, contrairement à ce que demande le CSA.
2: On laisse en suspens aussi des thèmes que l'on aurait aimé aborder. Le coming out, pour faire plaisir à Camille, ici présent. La PMA artisanale, les douleurs pendant les rapports sexuels, relationnés quand on ne vit pas les mêmes oppressions, la rupture amoureuse, la scène drague locale, tout ça, quoi.
1: On espère que d'autres s'empareront du sujet. Prenez les micros, saisissez les voix pour nos médias libres et indépendants.
5: Au revoir aussi à Radio Desboutières et Radio Royan-Vercors, notamment à Charlène qu'on embrasse très fort.
4: Merci à nous, à notre précieuse équipe, aux soins, aux moments passés et à venir.
2: De toute façon, c'était la fin du cahier de notes de maths, donc on ne pouvait pas continuer.
4: Mais non.

0: Faut rendre l'antenne.
1: Non mais on attend un peu, non? On met de la musique, quoi.
2: Ouais, mais je pense qu'il faut que tu raccroches.
3: Ouais, raccroche.
1: Non, toi tu raccroches.
0: Non, c'est toi qui raccroches.
3: Non, c'est toi.
2: Non, c'est toi, c'est
1: toi. Arrête, c'est toi qui raccroche.
2: Laure, c'est toi.
1: Non, bah attendez, on met de la musique un peu.

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5: Comment ça va à la selle? À la fin du Moyen-Âge, les médecins avaient l'habitude de poser cette question pour connaître l'état de santé de leurs patients. La phrase « comment ça va » vient donc en réalité de « comment ça va à la selle ». 600 ans après, je me suis reposé la même question. Je suis parti sillonner la France et la Suisse à vélo avec mon ami Nathan Pratt, dans l'unique but d'explorer nos toilettes. Sur plus de 3500 km, nous sommes allés interroger des spécialistes du sujet avec pour seule question en tête, comment vont nos toilettes? C'est un sujet hyper tabou dans notre société et pourtant, je suis persuadé qu'il est la clé pour tendre vers un monde plus soutenable, plus juste. Tout comme les médecins du Moyen-Âge, je vous invite donc à vous asseoir confortablement sur votre selle, attraper le guidon de votre bicyclette pour soulever la lunette et explorer avec nous le fond de la cuvette. 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
6: La vallée du Nil qui est inondée chaque année et où se déposent les alluvions venant du bassin amont, qui est un espèce de don du ciel. On voit bien que cette richesse de l'Occident à cette époque-là vient d'un système agricole très performant.
4: En Selle, épisode 2, les légumineuses.
5: Cette première saison va vous déstabiliser un peu. Nous allons souvent passer d'un sujet à un autre. Et au premier abord, cela va vous paraître peut-être un petit peu décousu. Et c'est normal. Dans l'histoire des sociétés modernes, le sujet des toilettes est intimement lié à celui de l'alimentation. Dans le premier épisode, nous avons vu l'apparition des villes, et avec elles, celle des déchets urbains. Dans l'histoire mondiale, très peu de villes de grande taille ont existé. Ou si elles ont existé, c'est parce qu'elles exploitaient d'autres territoires qui lui permettaient de subsister. La majorité des régions du monde étaient alors rurales. Les habitats étaient éparses, et les surfaces accordées à la production des denrées alimentaires étaient importantes. Mais alors, comment se fait-il qu'au cours du Moyen-Âge, l'ensemble des villes se sont agrandies partout en Europe? Il s'agit effectivement d'un mouvement global à cette période de l'histoire. Pour les sociétés européennes, il apparaît alors envisageable qu'une partie plus importante de la population se regroupe dans des centres urbains plus denses. Pour comprendre ça, nous avons besoin de faire un saut dans le passé, de partir des débuts de l'agriculture et d'analyser, étape par étape, les différentes manières de produire des aliments. Dans ce deuxième épisode, nous allons mettre de côté les toilettes et les fosses d'aisance du XVIIIe siècle. Nous allons étudier l'évolution des modes de fertilisation au cours du temps. Ici, notre narrateur s'appelle Gilles Bilaine. Il est biogéochimiste au CNRS au sein de l'Université de Jussieu à Paris. Il étudie le transfert des nutriments au sein de l'environnement, tels que l'azote, le phosphore et bien d'autres. C'est le profil parfait pour nous parler de fertilisation. Lors de notre voyage, nous avons à plusieurs reprises tâché de le rencontrer. Malheureusement, celui-ci nous a répondu lorsque nous avions déjà quitté la capitale. Les joies de l'itinérance. Et oui, en voyage, les itinéraires sont souvent changeants. Pour caler nos interviews, nous tâchions de contacter chaque professionnel une à deux semaines avant notre arrivée sur le lieu. Mais pour certains, leur emploi du temps était déjà booké sur plusieurs mois et c'était alors raté. C'est le cas de Gilles Bilaine. Je ne vous cache pas ma petite frustration sur le moment. Au plus profond de moi, j'avais le pressentiment que ce monsieur avait des tas de choses à nous raconter. Après nos 5 mois de voyage, je n'ai donc pas pu m'empêcher de le recontacter et d'aller m'incruster dans son bureau. Mes micros en main, je franchis donc le portail de la faculté de Jussieu à Paris et monte les 4 étages de la tour dans laquelle se situe son équipe de recherche. Les chaleurs que nous vivons en ce mois de septembre sont impressionnantes. Chaque record de température me rappelle que le réchauffement climatique est bel et bien réel. Nous n'avions pas d'autre choix que d'ouvrir la fenêtre pour laisser passer un peu d'air. L'interview commence, bercée en fond par les bruits réguliers des transports en commun parisiens.
6: Fertilisation, oui, c'est le mot-clé si on veut comprendre l'agriculture.
4: Gilles Bilaine, biologiste et chimiste.
6: On peut carrément classer les systèmes agricoles historiques en fonction du mode de fertilisation. C'est la manière la plus éclairante, finalement, de voir les choses. La première façon, c'est la culture sur un bâti brûliforestier. Ça consiste en quoi ? Ça consiste à se dire, la forêt, je vous disais qu'elle a pu accumuler de l'azote dans son sol et dans sa biomasse. Eh bien, on va couper la forêt, on va couper les grandes branches, on va brûler tout ça. Et sur cet hectare juste défriché, on plante des graines de choses plus intéressantes à manger que des arbres. On plante des tubercules, des céréales, voilà. Et la fertilisation est donc assurée par ce stock qui est présent, qui a été accumulé par la forêt avant qu'on ne la défriche. Et c'est une très bonne façon de faire de l'agriculture, à condition que, après une ou deux récoltes de ce type, quand on a épuisé effectivement les nutriments hérités de la forêt, on laisse la forêt refaire son travail pendant 10, 20, 30 ans. Et c'est donc cette longue jachère forestière qui suit deux, trois récoltes permet de reconstituer un stock. Si ce cycle de plusieurs décennies, je veux dire, se prolonge, ça fait un mode d'agriculture parfaitement soutenable. Et donc, il n'y a rien à dire sur ce mode d'agriculture. Si ce n'est qu'il permet grosso modo d'alimenter 10-15 habitants par kilomètre carré.

0: deuxième mode de fertilisation, vous avez la culture sur plaine inondable, en fait. Hein, bah, ça, on pense immédiatement à l'Égypte. La vallée du Nil qui est inondée chaque année et où se déposent les alluvions venant du bassin amont que les Égyptiens connaissaient même pas, donc ils ne connaissaient pas les contours en tout cas, qui est un espèce de don du ciel. L'Égypte, ce mince couloir au milieu du désert, est fertilisé chaque année par les alluvions issues des terrains forestiers d'un bassin versant gigantesque tout au cœur de l'Afrique, qui arrache un petit peu d'azote des systèmes forestiers tropicaux qu'ils drainent et les déposent sur le Nil.
1: Le bassin versant, c'est une notion difficile à se représenter. Pour bien la comprendre, je vais vous demander de fermer les yeux et d'imaginer que vous êtes en haut d'une montagne. Allez, au hasard, vous êtes en Ardèche, en haut de ce qu'on appelle le mont Gerbier de Jonc. C'est un petit monticule de roche vous permettant d'avoir une vue à 360 degrés. Par temps clair, vous pouvez même y apercevoir les Alpes tout au fond. Mais revenons-en à nos moutons. Je vous ai menti, je n'ai pas choisi ce lieu par hasard, car en haut de cette montagne, vous vous trouvez précisément sur ce qu'on appelle la ligne de partage des eaux. Au nord de cette ligne de crête, la goutte d'eau qui tombe au sol rejoindra un jour ou l'autre la Loire et se jettera dans la mer, au niveau de son estuaire, à Saint-Nazaire. Ça rime ? Sur le versant sud, la goutte de pluie qui tombe au sol rejoindra la Méditerranée en passant par le Rhône et la Camargue. Et là, ça rime pas. Dommage. D'un côté, nous sommes sur le bassin versant de la Loire, de l'autre, sur celui du Rhône. Vous l'avez ? La notion de bassin versant est définie par une surface et un exutoire, une embouchure en quelque sorte. Ici, le parcours d'une goutte de pluie qui tomberait sur le bassin versant de la Loire va, dans sa vie de goutte d'eau, forcément passer par l'exutoire de ce bassin, c'est-à-dire son estuaire. Mais revenons-en à l'Égypte. Le Nil est le deuxième plus grand fleuve du monde. La quantité d'eau qui s'y écoule est énorme. Imaginez alors la taille de son bassin versant. Il est gigantesque. C'est bien simple, son bassin versant représente 10% de la surface du continent africain et recouvre 11 pays. Mais à l'époque, les Égyptiens n'avaient pas conscience de tout ça. La richesse apportée par ce fleuve était interprétée comme un véritable miracle.
0: Ça marche très bien, c'est pérenne, et ça permet... C'est plus itinérant, hein, ça permet aussi d'être sédentarisé, plutôt que de changer le champ tous les 2-3 ans. Ça demande quand même un système de régulation de ces inondations, justement, mais ça permet une densité de population sur les terres cultivées, hein, de l'ordre de 500 habitants par kilomètre carré. Donc on est à un autre ordre de grandeur, quoi. C'est assez fabuleux, ça. Mais c'est un peu faux, parce que ça dépend quand même d'un territoire amont qu'on ne connaît pas, qu'on ne gère pas, mais qui est, lui, gigantesque. Donc, c'est pas des densités de population tellement fabuleuses par rapport à la bâtie brûlée forestière.

0: Troisième système, c'est peut-être celui de l'antiquité du monde occidental, hein, c'est le monde méditerranéen. La bâtie brûlis forestier, peut-être que ça a commencé comme ça, mais il a un petit peu été trop loin dans le brûlis. Il reste plus grand-chose que des pâturages assez maigrichons et qu'on peut difficilement brûler, dont les stocks sont pas terribles. Mais enfin, on peut alimenter du bétail là-dessus. On peut laisser paître des moutons et des chèvres. Ces moutons et ces chèvres vont prélever un petit peu de l'azote qui pousse dans ce maquis. Pour autant qu'on ramène ces bêtes, le soir par exemple, la nuit, dans un petit enclos. Cet enclos est fertilisé par les apports des excréments du bétail. Et l'année suivante, on peut donc facilement cultiver une terre très enrichie par ces excréments. C'est l'agriculture-élevage, association étroite d'une agriculture et d'un élevage, qui utilise finalement les milieux, les prairies semi-naturelles comme source d'azote pour fertiliser les terres arables. C'est la polyculture élevage, à seulement biennale, c'est ce qui caractérise la Rome et la Grèce antique, en fait.
1: Allez, un autre petit exercice de pensée. Faites comme moi, replongez-vous dans votre mémoire. Certains d'entre vous ont peut-être eu la chance d'avoir des grands-parents agriculteurs. Essayez de repenser à ce qu'ils ont pu vous raconter. Comment vous ont-ils décrit leur ferme de l'époque, leur métier? Ce qu'ils produisaient et ce qu'ils vendaient. Je suis sûr qu'ils avaient un peu de tout en termes d'animaux. Une ou deux vaches, des lapins, quelques cochons et un peu de volaille. Leur tracteur n'était pas bien gros, mais cela suffisait, car ils n'avaient pas beaucoup de surface. Ils ne dépensaient pas grand-chose, étant donné qu'ils produisaient une grande partie de ce qu'ils mangeaient. Légumes, fruits, céréales et foin pour les animaux. C'est bon ? Vous vous souvenez ? Eh bien, ceci s'appelle un système en polyculture-élevage. Comme le décrit Gilles Bilen, il s'agit d'un mode de production dans lequel il y a plusieurs cultures différentes et au moins un élevage. C'est un modèle agricole plus circulaire où les céréales cultivées vont alimenter les animaux qui, eux, vont entretenir les prairies et les fertiliser en venant y déposer leurs déjections. Cette association entre culture et élevage est encore très répandue dans le monde. Mais, vous allez voir, il en existe plusieurs typologies. Certaines sont plus efficaces que d'autres, et ça, c'est l'histoire qui va nous le démontrer. Reprenons Gilles, si vous le voulez bien.
0: C'est pas terrible, c'est pas beaucoup plus efficace que la bâtie brûlis forestier, mais voilà, ça permet quand même de produire ce qu'il faut pour assurer une densité de population du même ordre de 15 habitants par kilomètre carré. Si on veut faire plus, hein, si on veut nourrir une ville comme Rome, il faut beaucoup d'espace pour en extraire un petit peu d'excédent pour nourrir des gens qui ne sont pas actifs dans l'agriculture. En fait, c'est tout l'Empire romain qui nourrit Rome au moment où elle a 1 million d'habitants, et c'est aussi en grande partie l'Égypte d'ailleurs qui sert à ça. En Europe occidentale, tempérée, je dirais, on était longtemps dans le système de la bâtie brûlis forestier. Nos ancêtres, les Gaulois, étaient dans un système de la bâtie brûlis forestier caractérisé. Les essarts, les sartages, c'est des mots qui existent encore dans les toponymes. C'était ça. Bon, les villas romaines importent le système de la culture, de la polyculture élevage, mais qui va vite s'adapter au climat tempéré européen, qui permet en fait de garder beaucoup plus de bétail. Le problème dans le monde méditerranéen, c'est la saison sèche d'été, quoi. C'est difficile de garder du bétail en été. En hiver, ça pose pas de problème. Il y a du foin, il y a tout ce qu'il faut. En été, quand il fait sec, on envoie les bêtes en montagne, là où il y a un peu de pâturage. On n'a pas ce problème en Europe tempérée. Le problème, c'est plutôt passer l'hiver. Alors, on garde plutôt les bêtes en étable, c'est nouveau ça. Mais il faut leur fournir du foin. Donc on cultive plus de foin, on fait des réserves, et on peut entretenir plus de bétail, qui fertilise davantage les terres arables. On peut du coup passer un assolement triennal, c'est-à-dire avec un an de jachère pendant lequel le bétail vient excréter sur les terres qui deviendront terres arables, on peut 2 ans de suite cultiver des céréales.
1: L'assolement est un mot utilisé pour mentionner le type de culture que l'on met dans un champ à un instant T. Si un champ permet de faire pousser du blé, on va par exemple parler d'assolement en blé. Lorsque l'on s'intéresse à l'assolement d'une parcelle à l'échelle d'une année, on peut aussi parler de rotation des cultures. En effet, sur une même parcelle, on cultive généralement une à trois cultures différentes durant l'année. L'assolement biennal décrit une parcelle pour laquelle on diviserait l'année en deux périodes. On aurait par exemple une culture de blé semée à l'automne et récoltée en juin, et le reste de l'année en jachère. De la même manière, un assolement triennal décrit une parcelle pour laquelle on va diviser l'année en trois périodes. Si on garde le même exemple, une culture supplémentaire est ajoutée au printemps, entre la période de jachère et la culture principale.
0: Ce passage, c'est 10e, 12e, 13e siècle, c'est l'époque des cathédrales. C'est d'ailleurs frappant quand vous visitez une cathédrale. Si vous regardez bien les sculptures, les vitraux, ceux qui sont encore d'époque, c'est assez extraordinaire, comme c'est les travaux des champs qui sont mis en évidence, presque autant que la vie des saints. Hein. On voit bien que cette richesse de l'Occident à cette époque-là vient d'un système agricole très performant. Les très riches heures du duc de Berry, c'est un peu plus tard que les cathédrales, mais bon, c'est quoi ? C'est l'équivalent de plaquettes, hein, qu'on ferait des plaquettes publicitaires pour montrer les possessions, les beaux châteaux. Mais voilà, on voit leur beau château en arrière-plan. Mais en avant-plan, qu'est-ce qu'on voit ? C'est un livre d'heures, c'est-à-dire c'est les travaux, les champs. On voit la vie de la campagne, parce que c'est ça l'origine de la richesse de ces gens. Et ils en sont parfaitement conscients. Ce qui est aussi fabuleux dans ce système-là, c'est que pour la première fois dans l'histoire, structurellement, on peut dégager un excédent. Ça marche tellement bien qu'on peut non seulement nourrir une population rurale de l'ordre de 50 habitants par kilomètre carré, ce qui n'est déjà pas mal, mais on peut en plus dégager des excédents qui vont permettre de nourrir les villes qui démarrent. Pas grand-chose, hein. La population rurale est toujours beaucoup plus importante que la population urbaine, mais les villes peuvent se développer, ça fait partie de cette richesse dont je vous parlais. Ça dure jusqu'à fin du XVIIIe siècle, en fait. Nouveau système dans la typologie, la même chose, toujours la polyculture élevage avec assolement triennal, mais on remplace la jachère, donc cette étendue cultivable mais qui ne l'est pas, le temps de se refaire une santé grâce aux excréments animaux, hein, c'est là où sont parquées les bêtes la nuit. Cette jachère va être remplacée par une culture de légumineuses fourragères. Légumineuses, ces plantes fixatrices d'azote, le trèfle, la luzerne, le sainfoin, des plantes comme ça qui poussent abondamment, qui fixent l'azote abondamment et qui servent de nourriture au bétail d'ailleurs aussi, et qui prennent l'azote de l'air, qui en laissent une grande partie dans leurs racines, et bon, ça n'empêche pas d'ailleurs de nourrir les bêtes, de récupérer leurs excréments qu'on vient aussi apporter aux terres arables, mais la fertilisation, tout à coup, est augmentée d'une façon assez extraordinaire. Les rendements augmentent, doublent carrément, et on a tout à coup un système qui n'a pas beaucoup changé finalement dans sa structure spatiale, je dirais. On a toujours trois types de cultures arables qui se succèdent, des prés et de la forêt. Ça ne change pas grand-chose au paysage, mais ça change tout au niveau de la gestion de l'azote et donc du mode d'agriculture qui peut se développer.
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0: Alors là, du coup, on peut toujours nourrir les 50 habitants par kilomètre carré qui caractérise la densité de population de l'Europe occidentale tempérée, mais on peut pratiquement exporter un excédent qui est du même ordre de grandeur selon les régions. Et donc ça permet effectivement un développement des villes beaucoup plus important. Paris, pour ça, est un magnifique exemple. On voit Paris grandir, augmenter en population, et toujours s'alimenter par un grand quart nord-ouest de la France, plutôt avec évidemment des produits qui viennent un peu de plus loin, mais le gros vient toujours d'un cercle de 150 à 200 km autour de Paris. Voilà. Et ça jusque le milieu du XXe siècle. Hein.
4: climat tempéré européen et l'amélioration de nos connaissances agricoles ont permis d'augmenter considérablement les productions alimentaires, à tel point qu'à l'échelle d'un territoire, grâce à l'optimisation de la polyculture-élevage, il est désormais possible de produire suffisamment de denrées pour nourrir ses habitants mais aussi pour en exporter chez ses voisins. Cette situation permet aux villes de s'accroître considérablement et aux territoires les plus productifs de s'enrichir. Comme quoi, tout s'explique. Les flux physiques, et en particulier les flux d'azote, permettent de mieux comprendre les mécanismes d'évolution de nos sociétés. Au XVIIIe siècle, le paysage agricole français est bel et bien composé d'une multitude de fermes éparses. La majorité des habitants sont des paysans habitués à inclure le recyclage des déjections animales et humaines dans la rotation de leur culture. Mais au XIXe siècle, un nouvel événement va avoir lieu. Il s'appelle l'exode rural. De nombreux Françaises et Français vont alors quitter la campagne pour aller s'installer en ville. Et ce déplacement de population ne va pas se faire sans conséquences pour les campagnes et pour l'agriculture. La population active dans le secteur agricole va ainsi diminuer de plus de moitié à la fin du XIXe siècle. Les villes vont s'agrandir et se densifier. Le recyclage des déjections humaines va alors devenir une véritable nécessité, d'un côté pour nettoyer les villes, et de l'autre pour fournir les campagnes en engrais. Dans l'épisode 3, nous retrouverons l'objet principal de ce podcast, la cuvette des toilettes. Nous découvrirons la place centrale que va prendre le recyclage des matières dans cette époque marquée par la révolution industrielle et les découvertes scientifiques. Merci à Gilles Bilaine de nous avoir partagé sa formidable analyse de l'histoire agricole du monde. J'ai décidément bien fait de venir le rencontrer.
5: Cet épisode a été produit par l'association Circulus et réalisé par Victor Ledoux. Les interviews ont été effectuées par Nathan Prat et Victor Ledoux, la bande-son par Florian Berger, l'habillage sonore et les bruitages par Caroline Irigoyen, l'assemblage et le mixage par Plex, et les infographies par Jérémy Masse.

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1: Allô, allô, Ancel, vous m'entendez ? C'est Dr Pompe. Ok, je vais laisser un message.
2: Bonjour, vous êtes bien sur la messagerie Ancel. L'équipe de production n'est pas disponible pour le moment. Veuillez laisser un message. Nous vous rappellerons dès que possible.
1: Oui, bonjour, c'est Dr Pompe à l'appareil. Je vous appelle en urgence car je viens d'écouter votre deuxième épisode et j'ai détecté une erreur fondamentale. Elle est tellement grosse qu'elle me saute directement aux oreilles. Si je me souviens bien, c'est quand vous parlez de l'assolement et de la rotation des cultures. Vous faites une confusion que la plupart des gens font. La rotation des cultures a lieu à l'échelle de plusieurs années et pas au sein d'une même année. Pour faire simple, dites-vous que sur une parcelle, il n'y a qu'une seule culture plantée chaque année. Donc, par exemple, si vous êtes un assolement biennal, vous organisez vos parcelles en deux parties. La première année, la culture A poussera sur la partie 1 et la culture B sur la partie 2. La deuxième année, c'est l'inverse. La culture 1 poussera sur la partie 2 et la culture B sur la partie 1. On parle de rotation des cultures. Pour l'assolement triennal, c'est pareil, sauf que l'ensemble des parcelles est divisé en trois parties et que l'on fait donc une rotation avec deux cultures successives, puis un an de jachère. Ce n'est donc pas l'année que l'on divise en deux périodes, comme vous le dites, mais la parcelle que l'on divise en deux parties. Au sein d'une année, on a bien une seule culture qui pousse à la fois. Par contre, vous avez raison de souligner que ces méthodes ont permis de considérablement augmenter les rendements au cours de l'histoire. Autre petite précision, quand vous parlez de polyculture-élevage, vous dites que les animaux d'élevage permettent de fertiliser les champs en venant y déposer leurs déjections. Mais si l'on est un peu tatillon, on peut détailler un peu plus cette pratique. À l'époque, les animaux d'élevage broutent dans les prairies la journée et sont rentrés le soir dans les enclos. Ils vont déposer leurs déjections dans ces enclos et ensuite, les paysans prennent ces déjections pour les mettre dans les champs cultivés. Il s'agit en réalité d'un transfert de la fertilité des prairies vers les champs cultivés. Voilà, c'est tout ce que j'avais à vous signaler, alors continuez comme ça. Je suis sûr qu'à la fin de la saison, vous serez amélioré et je n'aurai plus rien à vous dire. Et bisous, à la prochaine. Dr Poop.
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5: Attention, dernier appel. Les passagers à destination de Lourdes sont invités à se présenter à l'autocar numéro 8 sur le quai 6534 pour un embarquement immédiat. Attention please, the passengers that go to Lourdes are invited to present at the autocar number 8 on the quay number 6000 and for immediate boarding very quick. Votre dernière attention, s'il vous plaît, à destination de Lourdes, sont priés d'embarquement immédiat à se présenter dans l'autocar au guichet d'information pour un départ très attendu tout de suite. Maintenant, arrête Georges. Les pèlerines en liste d'attente, Beaujon Lucienne et Rouleau Gisèle, je répète, Beaujon Lucienne et Rouleau Gisèle sont attendus d'extrême urgence à l'embarquement pour Lourdes en bout d'autocar 8 de décollage immédiat. Non, Georges, pas avec le micro.
6: S'il vous plaît, monsieur, c'est bien l'autocar pour Lourdes. Oui, merci, vous êtes gentil. Oui. Oh, ben le club des joyeux moutons est là. Ah, ben c'est bien, ben, y a Mme Forger, Mme Badrignon. Ah, ben, je vais me mettre à côté, on sera ensemble. Ben voilà, oui. Pardon, laissez-moi si attention. Qui démarre, Gigi, un peu plus je le ratais, moi, allô. Ouh, Gisèle, je suis là. Ah, ouais. Qu'est-ce que vous faites là-bas avec les vieux? Ah, oui. Ah, oui, ben, j'avais pas vu, oui.
7: Bah oui, alors.
6: Non, mais du côté du chauffeur, là, j'ai moins mal au cœur.
7: Ah, bah tant mieux.
6: Et regardez, j'ai amené Jean-Luc et Geneviève.
7: Ah ben, ça va être guerre, on n'a pas fini, ouais. Saloperie d'oiseau, je te jure.
6: Et Gisèle?
7: Oui.
6: Vous savez que Mme Gouraud, elle a enterré sa mère la semaine dernière?
7: Eh ben, tant mieux. Moi, j'ai marié mon neveu.
6: Celui-là qui est au PTT?
7: Oui, samedi dernier qu'on l'a marié. Marqué, il était temps, hein? 47 ans.
6: Oh, ben, j'ai pas été invitée. Et avec qui que vous l'avez marié?
7: Avec la petite au carleur.
6: Qui ça?
7: La petite au carleur.
6: Ah, ben... Il est 10h15.
7: Eh ben tant mieux, moi aussi.
6: Et Gisèle?
7: Oui?
6: Où que ça en est avec votre lino?
7: Ah ben ils ont déjà fait la moitié de l'entrée, là. Ils ont des problèmes avec leur bord, là, que ça fait le coin. Enfin, c'est comme ça, puis c'est tout, qu'est-ce que vous voulez y faire? Et dites-moi?
6: Oui?
7: N'est pas là l'animatrice aujourd'hui?
6: Ben, on l'a pas retrouvée, hein? Puis qu'on l'a perdue à Thoiry.
7: Alors bon. Je vais encore être obligée de faire l'animation, moi, hein?
6: Ben oui.
7: Prêt pour le cri de guerre?
6: Oui!
7: Joyeux mouton! Joyeux mouton! Joyeux mouton!
6: Bé! Bé! Bé!
7: Mais qu'est-ce qui se passe, là? Ils sont tous endormis ou quoi?
6: Oui, mais le club, là!
7: Alors comment si je m'entends tout le monde, là? Joyeux mouton! Joyeux mouton! Joyeux mouton!
6: Bé! Bé! Bé!
7: Vous leur préférez n'importe quoi, hein? Regardez-moi ça. Vrai lot de mouton, non, mais je te jure, hein?
6: Ben, Mme Janssen! Et Gisèle, regardez, il y a Mme Janssen qui est là!
7: C'est pas vrai, Mme Janssen? Ben, vous êtes des nôtres pour le pèlerinage? Oh, ben ça, alors, dites-donc, hein? Ben, bougez pas, je vais vous dire un petit bonjour, attendez. Bonjour, Mme Janssen, comment ça va bien?
8: Ça va bien.
7: Ah, ben, si on s'attendait, hein? C'est alors pour une surprise, mais j'en ai pas à la trouver là, moi,
6: ah,
7: hein?
6: Ben, oui, dites, hein?
7: Ça... Écoutez-moi. Comment elle va bien? Elle va? Eh ben, tant mieux, hein, tant qu'on a la santé, hein? Voilà, voilà. Allez voir, elle a drôlement forci, hein? Ah, fais ça comme ça. Ça ira mieux cet été, hein? Voilà, voilà. On a beau temps en ce moment, hein? Un peu de pluie de temps en temps, mais bon, quand même, hein? Ah oui, on est content, hein? On va pas se plaindre. Voilà, voilà. Sinon, dans l'ensemble, ça va, oui? Bon, ben, tant qu'on a la santé, hein? C'est mieux comme ça, hein?
6: Gisèle!
7: Voilà.
6: Gisèle!
7: Oui?
6: Vous savez pas si on arrive bientôt, là?
7: Non, pourquoi?
6: Ben, j'irais bien,
7: Ben, allez demander au chauffeur qui vous arrête.
6: Oh non.
7: Ben, allez-y, voyons, c'est idiot.
6: Non, je veux pas déranger.
7: Ben, voulez que j'aille, moi?
6: Non, laissez. J'y vais. Laissez.
7: C'est qu'elle a souvent envie, depuis son opération, elle est obligée d'aller souvent, hein. Ça fait rien, on va l'attendre, on n'est pas pressé, hein. On va continuer à causer tranquille, hein, Mme Janssen. Voilà. Dites-moi, tant qu'on est arrêté, vous avez pas envie d'aller au petit coin, non? Non? Vous avez été avant de partir? Vous avez bien fait, hein. On prévoit jamais assez, hein. Moi aussi, je fais toujours avant, comme ça, on est plus tranquille. Puis je tiens bien largement 4-5 heures, hein. Ah oui, je tiens très bien. Je tiens bien. Sauf quand il pleut. Quand il pleut, je vais plus souvent, j'ai remarqué ça. Ça vous fait pas ça, vous-même, j'essaye, quand il pleut, vous avez pas plus souvent envie d'y aller? Ça vous fait aussi, hein? Ah oui, ça dépend des gens, il y en a, c'est quand ils boivent, nous, c'est quand il pleut, hein. Ça, on y peut rien, c'est comme ça, puis c'est tout, qu'est-ce que vous voulez. Ah, enfin, mais Lucienne, elle va souvent, elle est obligée. Tiens, voilà, voilà. Ça a été, oui?
6: Oui?
7: Bon.
6: Je veux bien, c'est oui.
7: Hein? On va faire une photo dans l'autocar avec l'appareil que mon nièce m'a offert, ça va faire un souvenir.
6: Oh ben vous, on va faire une photo,
7: oui. Viens aller voir, c'est un polaroid, ça fait des photos simultanées, c'est très bien. C'est vous là.
6: Oh ben Mme Janssen, ben venez avec nous pour la photo.
7: Ah ben oui, Mme Janssen, tiens. C'est pas si souvent qu'on prend l'autocar, les dents.
6: Allez.
7: Tiens, allez voir. Mettez-vous l'autre côté, voilà, c'est bien, allez dents.
6: Oui, c'est bien,
7: tiens.
6: Oui, ben vous
7: c'est aime, ça. Ben, vous aime. Ouais. Au jeune homme, là, il va s'en prendre une photo, oui. Il est cool ce que j'ai eu, tripoté dans tous les sens, hein. T'as tout cassé, je me suis dit, l'œil dans le viseur, oui, c'est ça, il a compris ça. Bon, et puis il appuiera sur le rouge, elle le voit? Le rouge, là. Oui? Il le voit, le bouton rouge? Non, mais c'est pas vrai, là. Bon, il appuiera dessus quand je cacherai dessus, moi. Il a compris, oui?
9: Ce bouton?
7: Fait exprès, hein, quand je serai dessus sur la photo, il appuiera.
6: Ben,
7: deux secondes, y a pas le feu, attendez, c'est pas prêt, hein. Allez,
6: oui, ça passe,
7: ça brille, je remets. Tiens, Mme Janssen, allez voir, oula. Je vais remettre un peu la permanente parce que ça part dans tous les sens. Hein. Voilà, très bien. Allez-y, vous remettez-vous, souriez. Souriez, c'est bon. Voilà,
6: merci, Gabagnole.
7: C'est bien. Donnez. Voilà, merci, bien rigolé.
6: On va attendre la photo. Oui. Hein, oui.
7: Crachez pas dessus, vous. Oh, ben, regardez comme elle est bien, Mme Janssen, hein.
6: Oh, ben non, lâchez-vous.
7: Ah oui, c'est moi, oui. Oh, dites donc, elle est toute verte là-dessus, Mme Janssen, qu'est-ce que c'est?
6: Oh, oui, on dirait un tétard. Oh, non.
7: Ça fait rien, on va lui donner, elle va pas se rendre compte. Regardez donc, Mme Janssen, un petit souvenir amusant en plein milieu, regardez comme vous êtes amusante. Regardez, c'est bien, qu'est-ce que c'est? Oula, dépêchez-vous de prendre les affaires, on arrive, nous dépêchez-vous, vite, vite.
6: Nous vous dépêchons, vous l'avez.
7: Dépêchez-vous pour que je sois placé les premières devant la grotte, hein.
6: Oui.

0: De l'autre côté de la musique, une émission proposée et présentée par Michel Giardella, une autre manière d'aborder la musique classique avec des thèmes qui peuvent aussi donner un certain fil conducteur pour ces émissions. Bonjour Michel.
1: Bonjour.
0: Quand on parle de thèmes, effectivement, avec l'automne, certaines saisons qui resplendissent, ça peut donner de beaux échos avec la musique classique.
1: Oh, voilà, oui, l'automne, c'est surtout pour certains la chasse. Mm-hmm. Et c'est une activité, la musique pour la chasse, a quand même occupé le 18e, un peu le 17e. Hein. Bach a écrit une cantate la chasse, hein, mais il écrit aussi, et s'est bien servi des cors. Et c'est surtout le 18e siècle français avec Jean-Baptiste Mouret. Et c'est surtout les Allemands qui ont eu créé l'opéra romantique. Alors ça a commencé avec Beethoven, Fidelio. Et puis quand même le fondement de l'opéra allemand, c'est un opéra de Karl Maria von Weber, le Freischütz.
0: Alors on commence, ça fait figure donc d'introduction pour cette thématique de la chasse.

0: Voilà un titre qui fait figure d'un appel assez massif, hein, Michel.
1: Oui, oui,
0: pour
1: tout à fait.
0: Ce titre de Karl Maria von Weber, Der Freischütz.
1: Voilà, le Freischütz. Alors, le Freischütz, ça veut dire le franc-tireur. Alors, c'est une histoire très, très romantique. Il n'y a pas plus romantique que ça. Ça se passe dans les forêts, après la guerre de 30 ans. Alors, dans l'opéra, il y a des chasseurs, il y a des amoureux, il y a une colombe qu'on tue par erreur et on tue la jeune fille aimée. Il y a une rencontre avec le diable, Samuel, dans la gorge au loup. Il y a des mélodies au bord d'un lac avec les sapins qui le borde et la lune qui brille. Enfin, c'est tout à fait le romantisme. Hein. Tout à fait, ça fixe le romantisme. Et disons, Wagner avait été ébloui de cet opéra qui quand même était profondément allemand. Puis il faut dire que déjà, la Confédération germanique commençait à prendre conscience que tous les Allemands pouvaient tout d'un coup exister. Et quand un peuple existe, il faut qu'il se trouve des repères, qu'il se trouve des valeurs. Et le Freischütz, ça fait partie de l'émergence de la notion d'allemande.
0: On peut dire que finalement, la chasse est un aspect du romantisme.
1: Dans cet opéra, oui. Vraiment, c'est tout ce côté de l'Allemagne, des forêts, des petits villages germaniques. Donc, tout est romantique dans cet opéra. Et d'ailleurs, je te propose un petit air romantique hein, avant de passer au cœur des chasseurs. Un petit air romantique chanté par la soprano qui définit bien le climat de l'œuvre.

0: Le romantisme qui se vérifie bien dans cette deuxième partie de cette pièce de Carl Maria von Weber. Agathe, ça c'était la petite partie voilà. qui interprétée.
1: Voilà. Et puis bon, maintenant on arrive quand même au plus célèbre du Freischutz, le chœur des chasseurs. Il faut dire que dans l'orchestration, pour la première fois, Weber avait mis 4 corps. Et oui, 4 corps, alors d'habitude la tradition en voulait que 2, hein. Donc il a mis dans la fosse d'orchestre 4 corps,
0: pour un côté massif,
1: pour un côté massif, puis un côté romantique, le corps c'est quand même, hein, j'aime le son du corps le soir au fond des bois, hein, on disait en France, hein. C'est Vigny je crois qui disait ça.
0: C'est vrai, un aspect un peu... conducteur, c'est le corps que l'on retrouvera dans d'autres compositions. Oui. Dire que c'est un instrument de prédilection, finalement, du romantisme, de la...
1: Oui, là, oui. Beethoven, déjà, l'avait bien noté dans sa symphonie héroïque au troisième scherzo. Il y a des passages de corps, mais côté chasse, côté vibrant. Et je pense que Weber a dû s'en inspirer pour faire sonner tous ses corps. Bon, on part avec les chasseurs.
0: Allez, on part à la chasse. Justement, il s'agit d'un certain un appel, mais surtout cœur des chasseurs.
1: Hein, cœur des chasseurs, c'est ça.
0: Ce qui habite vraiment les chasseurs, toujours par Carl Maria von Weber.

0: un cœur de chasseur, Karl Maria von Weber, de cette œuvre Der Freischütz. On quitte l'Allemagne pour retrouver aussi d'autres compositeurs qui se sont intéressés à cette thématique en France.
1: Oh oui, en France, bon, il y a toujours eu une tradition de la chasse, une tradition de vénerie aussi. Et bon, un musicien assez intéressant qu'on connaît assez peu, qui était né à Avignon, c'est Jean-Baptiste Mouret. Et il a écrit, lui, pour le corps, dans des symphonies. Bon, c'est sans prétention, mais c'est très agréable à écouter, c'est bien construit, et ça a un petit côté nostalgie de la chasse, du début du XVIIIe siècle.
0: On écoute bien. On va proposer même un petit panorama de ce qui pouvait...
1: Ouais, de,
0: ce
1: que, de l'époque. Alors, il y a d'autres petits morceaux de Purcell et de Spontini, je crois. Voilà, brièvement. Enfin, ça donne tout un climat de la nostalgie du corps, mais cette fois du corps de chasse.

0: Jean-Joseph Mouret, un petit panel
1: voilà,
0: de pièces.
1: Différentes œuvres, oui. Il n'y avait pas que Mouret, hein, il y avait aussi Purcell, on l'a reconnu, voilà, différents compositeurs.
0: Avec toujours le corps de chasse.
1: Le corps de chasse comme liant de tout l'ensemble. J'espère que tu aimes le son du corps le soir au fond des bois.
0: Oui, c'est ça. Ça nous évoque quelque chose, ça. Le corps qui n'a pas d'âge et qui aussi nous emmène dans d'autres contrées musicales. Alors là, on va aborder un compositeur un peu baroque par essence.
1: Oui, d'abord Jean-Philippe Rameau, qui est quand même un de nos plus grands compositeurs. Moi, je trouve qu'on ne lui attribue pas l'importance qu'il devrait avoir. Il serait allemand, ça serait un Bach de son époque. Et la musique de Jean-Philippe Rameau, donc du 18e, est très très bien conçue, très très bien élaborée. Et donc c'est surtout, il a écrit un peu de musique sacrée, quelques pièces de clavecin, et surtout des opéras. Il a écrit des opéras ballets, dans la tradition qui se poursuivait après Louis XIV, dans la tradition Lully, Molière, etc. Et je te propose qu'on écoute un extrait d'un opéra, Hippolyte et Aricie, et à un moment, il y a une scène de chasse. Bien sûr, Diane chasseresse arrive et elle va exhorter tout le monde à la chasse. Voilà, alors je te propose l'Hippolyte Aricie, l'air de Diane chasseresse de Jean-Philippe Rameau.

0: Voilà, Hippolyte et Arissi de Jean-Philippe Rabaud, qui donne aussi un autre reflet de la chasse. On peut d'ailleurs préciser, nous le faisions hors antenne, une œuvre qui a été conduite par Marc Minkowski.
1: Oui, des musiciens du Louvre.
0: Accompagné des musiciens du Louvre.
1: Oui, oui, qui était un grand compositeur pour la musique baroque. Hein. Oui, oui, il a beaucoup apporté, un grand interprète. Il a beaucoup apporté à la musique baroque et surtout dans ses opéras de Rameau, hein, que nous ne jouons, hélas, pas très, très souvent. Bon, mais c'est un peu dommage, mais de temps en temps, quand même, on a droit à quelques opéras de Rameau. C'est plutôt rare, quand même.
0: Alors, quand on parle de chasse, Michel, il est un compositeur qui reste assez emblématique quand même. On peut le préciser, cette notion de corps de chasse et puis de composition.
1: Oui.
0: Compositeur allemand ?
1: Allemand, oui, oui. Nous avons Haydn. Haydn a écrit beaucoup de choses. Il faudra qu'un jour on consacre un petit peu du temps à l'automne quand il a écrit les quatre saisons. Et l'automne est un morceau très, très important dans lequel Beethoven puisera sa 9e symphonie. Donc, il faudra qu'on l'écoute, mais qu'on lui consacre quelque chose de particulier parce que c'est quand même une œuvre importante. Et donc, Haydn vivait bien sûr dans les familles hongroises, hein, à la limite de la Roumanie et de la Hongrie, hein, dans ces zones-là. Et dans les châteaux, bon, on chassait bien sûr, c'était la grande distraction. Et Haydn, qui a écrit quand même 105 symphonies, hein, 77 quatuors à cordes, 9 opéras, bon, c'était à l'époque où artistes et artisans, on avait un peu du mal à séparer l'un de l'autre, hein, quand même. Hein, ils marnaient, hein, les gars, hein. Et donc, il nous a écrit ces symphonies, et en particulier la 73e, qui est la symphonie La Chasse, hein, dont on peut se proposer à écouter le dernier mouvement. Hein.
0: Tout à fait.
1: Voilà. Hein.

0: Personne ne restera insensible à cette œuvre de Haydn, La Chasse, qui peut évoquer chez tout un chacun des références, hein, disons-le.
1: Exactement, des souvenirs.
0: Multiples et variés, car effectivement, ce type d'œuvre a été réemployé un certain nombre de fois par la suite. Oui. En tout cas, initialement, il s'agit de Chasse.
1: De Chasse, c'est le quatrième mouvement de la 73e symphonie de Haydn.
0: Un grand nombre de symphonies d'ailleurs à son actif, ça faisait partie de la 73e, laisser entrevoir encore pas mal d'autres symphonies, pas autour de la chasse, mais en tout cas...
1: Oui, les grandes symphonies londoniennes, il y a les symphonies parisiennes, quand il est allé à Paris, et puis ensuite les très très grandes symphonies, les symphonies londoniennes, hein, le roulement de timbales, Oxford, etc., où Haydn est le précurseur de Beethoven, hein, et le contemporain, à ce moment-là, de Mozart.
0: Merci beaucoup, Michel Jardella, pour... cet épisode autour de la chasse, de l'autre côté de la musique, à retrouver aussi sur radioroyant.fr avec tous les autres épisodes réalisés précédemment. Et on se donne prochainement rendez-vous pour une autre thématique dans un mois.
1: Voilà.
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Crossroads, l'émission qui s'intéresse à toutes les musiques et qui donne la parole à celles et ceux qui les font vivre et prospérer. Une fois n'est pas coutume, Crossroads s'ouvre à l'esthétique du jazz tel qu'il se présente et se vit à l'heure actuelle, selon ce que j'ai pu en percevoir ces derniers mois. Ainsi, une rencontre fut révélatrice, une interview réalisée avec le trio Émile Londonien, adepte d'une fusion très personnelle, en écho avec les sons issus de la capitale britannique, Émile Londonien rencontré à la cordonnerie de Romans le 13 mars dernier. Pour les accompagner dans cette émission, nombre de musiques proches de leur démarche, possédant chacune sa spécificité, sa sensibilité, ainsi que son originalité. Ainsi, entrée en matière immédiate avec Snarky Puppy, le groupe de fusion jazz le plus excitant en live ces dernières années, constitué des pointures ayant joué avec les plus grands à l'instar de Prince. Originaire de New York, le groupe a pourtant du mal ces derniers temps à se renouveler sur plan discographique, même s'il reste incontournable. Démonstration percutante avec ce Big Lee Struckness, extrait de l'album Immigrants, paru en 2019.

Autre star incontestable, ayant connu son apogée artistique au cours des années 80-2000, le violoniste Jean-Luc Ponty, qui a bâti l'essentiel de sa carrière à l'international, principalement aux États-Unis. D'abord connu pour son implication auprès de Frank Zappa, il s'illustra auprès des stars du jazz-rock, apportant au violon les effets électroniques, en parallèle avec les recherches de son de DJ LeCoud. Je vous propose d'écouter le titre « Gift of Time », que l'on retrouve dans son album Live at Chin Park Chicago, enregistré en 1996.

À suivre, le groupe de Manu Katché, Zoscope. Manu Katché, batteur de jazz, mais pas que, puisqu'il joue, il joue toujours d'ailleurs avec des artistes de renommée mondiale, parmi lesquels Tears for Fears, Sting et évidemment Peter Gabriel. Sting invité par Manu sur la tournée One Shot Not, notamment en juillet 2021 dans le cadre du festival de jazz à Vienne. Titre proposé, Tricky 98.

Voici déjà 5 ans que le trio Émile Londonien trace sa route, unique et inspirante, dans le paysage jazz actuel. Émile Londonien propose une musique apte à plaire au plus grand nombre, grâce à ses approches multiples, tantôt académiques, tantôt électroniques ou groove, house, en référence directe au son du jazz britannique actuel. Les divers invités sur leur dernier album contribuent à la diversité de ce jazz décomplexé et servi par d'excellents musiciens. Issu de la scène strasbourgeoise et du collectif Omesis, le groupe s'est ouvert des portes sur Londres via la BBC grâce à Gilles Peterson. Ayant déjà eu l'opportunité de jouer sur des scènes prestigieuses, Émile Londonien posait ses valises pour un soir à la Cordeau, c'était le 13 mars dernier. Pour en savoir plus, je vous invite à partager l'interview réalisée à cette occasion. Et sans plus attendre, voici un extrait de l'album Inwards, intitulé Inside.

0: Bonjour Émile Londonien.
1: Bonjour.
2: Bonjour. Bonjour.
0: Est-ce qu'on pourrait commencer par une petite présentation du trio, hein? Vous êtes trois, évidemment.
1: Ouais, du coup, on est Émile Londonien, donc on est un trio qui vient de Strasbourg, en Alsace. On fait de la musique depuis... Alors, le projet existe depuis 2021, donc ça fait... On fête les 5 ans, là, en ce moment. Mais nous, on fait de la musique ensemble depuis une dizaine d'années, autour des esthétiques jazz, au sens très large, très ouvert et très moderne. Émile Londonien, c'est un projet où on mélange notre approche de l'improvisation avec des influences qu'on a eues, qu'on est allé chercher par ailleurs, quoi. Donc la musique électronique, le hip-hop, la soul et plein d'autres choses.
0: Alors toi, tu officies en tant que...
1: Moi, je suis bassiste du groupe.
0: Et guitariste également, non?
1: Un petit peu, mais...
0: surtout bassiste.
1: Oh, surtout bassiste, oui.
3: Alors, moi, je suis batteur.
4: Moi, je suis pianiste. Et toutes sortes de claviers, c'est vrai. Ouais. C'est vrai, et synthé, et tout ça, ouais, carrément.
0: Ouais, parce que le piano, ce serait trop réducteur.
4: Exactement.
0: En ce qui vous concerne. Hein.
1: Mm-hmm. Oui, c'est vrai.
3: Ouais.
0: Alors, tiens, j'ai envie de commencer par... vous êtes un trio, évidemment, sur scène. Trio, stricto sensu. Mm-hmm. Compte sur disque... pléthore d'invités, c'est ce qui marque la différence. Alors comment vous arrivez à reproduire tous les sons que vous avez la chance de capter en disque, sur scène? Donc, il manque les soufflants, par exemple.
1: Oui, bah écoute, c'est une bonne question. Comme disait Théo, nous, on vient du collectif, donc la musique, on l'a toujours partagée et échangée avec, soit les gens, les membres du collectif, mais aussi avec Émile Londonien. On a pu avoir l'occasion de faire des collaborations plus larges, que ce soit en France, mais aussi avec des artistes anglais qu'on admire et qu'on adore. Et ensuite, alors ça arrive hein, que sur scène, on invite aussi des gens. Et d'ailleurs, sans spoiler, hein, c'est le cas ce soir parce que on invite Astels, qui sont de très bons amis qu'on a rencontrés lors de cette tournée et avec qui là, on va aussi forcément partager un moment à la fin du set. Voilà. Donc, en fonction d'où on va et de qui est là, ça nous arrive de pas se limiter au trio sur un set entier d'Émile Londonien. Même si le trio, c'est énorme parce que c'est la formation qui nous permet à la fois, nous, d'être dans cet interplay qu'on adore, dans lequel on adore être. Et puis, mais évidemment, ça laisse aussi de la place à des mélodistes, comme tu disais, des vents, des soufflants, de la voix, des percussions, d'autres machines que je maîtrise pas moins, par exemple. Ça peut être ça, ça peut être plein de choses.
0: Je fais référence à un journaliste chroniqueur de Jazz Mag qui disait à propos de Legacy, votre premier album, musique susceptible de s'adresser à tous les amateurs de jazz, y compris aux plus jeunes, hein, ça c'est important également, via des hybridations naturelles et très diverses. Ça vous convient toujours, ça je crois que c'est le cas de Inwards également. Hein.
3: Ouais, c'est un peu l'essence même de ce projet, de pouvoir parler à un public éclectique. Nous, notre musique, elle est, c'est, comme Théo le disait, c'est une hybridation entre à la fois une culture et une histoire qui vient... du jazz, mais aussi des musiques avec lesquelles on a grandi. Nous, on est des enfants des années 90, donc on a grandi fatalement avec la musique électronique, le hip-hop, et ça se ressent dans notre musique. Et du coup, je pense que ça parle aussi à une génération qui a grandi et qui a les mêmes références que nous. Donc c'est la beauté de cette musique-là et du jazz d'aujourd'hui, mais c'est la beauté du jazz depuis toujours, c'est de pouvoir... s'influencer des musiques qui l'entourent au moment où elle est faite, au moment où elle est créée. Et du coup, aujourd'hui, nous, on a la chance de pouvoir parler à la fois à un public qui a grandi avec nous, donc plus jeune, et un public qui aime le jazz. Parce que dans toutes ces musiques-là, il y a des filiations, toutes les générations peuvent se reconnaître dedans, que ce soit... alors les jeunes, ils vont se reconnaître dans des musiques, par exemple la house. Des personnes un peu plus âgées vont y retrouver peut-être des filiations qui remontent au disco, voire au funk, ou à la soul. Pareil pour le hip-hop, c'est des musiques qui ont subi des mélanges. Et tout ça, ça se ressent, et c'est pas une histoire de génération, mais je pense que toutes les musiques peuvent porter cette chose-là. Le jazz, peut-être encore plus. C'est la beauté de cette musique.
0: Ouais, effectivement. C'est vrai que les jeunes se tournent de plus en plus vers certains jazz, on va dire, ce qui est une très bonne nouvelle d'ailleurs. Je pense à des gens comme Pogo Penguin ou Snarky Puppy. Mm-hmm. Un exemple à Vienne, je me souviens quand ils sont passés, Snarky, là, c'est assez clairsemé. Et d'un coup, 20 minutes avant que leur concert démarre, les arènes se sont remplies, mais alors d'une façon de dingue. Comme quoi, il se passe vraiment quelque chose, quoi. C'est sympa, ça.
3: Ouais, bah en plus là c'est des groupes qui ont su évoluer avec leur époque, c'est-à-dire exploser notamment sur les réseaux, sur Internet, hein, ouais. Et qui ont su capter les médias qui étaient les leurs au moment où ils étaient là. Donc, mais c'est, ça a été le cas. Pour, encore une fois, hein, cette musique a toujours été. Enfin, peut-être il y a des époques où c'était un peu plus compliqué, mais quand on pense à Miles Davis par exemple, qui est la tête un peu que tout le monde connaît. Il a toujours évolué avec son époque, avec les musiciens et les musiques qui l'entouraient, mais avec les médias et les façons et la façon de traiter son image qui était la plus moderne possible. Je crois qu'aujourd'hui, il y a peut-être un renouveau depuis une 10, 15, 20aine d'années. Oui, effectivement, le public se retrouve vraiment là-dedans. Peut-être c'est un peu plus frais en France. Peut-être ça fait un peu moins longtemps. Comme d'habitude, il y a eu ça exploser aux États-Unis, puis en Angleterre, puis en France. Mais c'est vraiment, pour nous, c'est un bonheur de pouvoir voir ça et vivre ça de l'intérieur.
0: Oui, en France, on a les Guillaume Perret, Thomas de Porquerie, enfin, entre autres, hein, ouais. Qui portent aussi cette volonté. Par exemple, Guillaume Perret, lui, ses références, elles sont plus lointaines. Il parlerait vraiment de King Crimson, par exemple, mm-hmm. dans ce qu'il a nourri. Enfin, c'est un autre background, en quelque sorte. Mm-hmm. Mais why not, quoi, je dirais tout. Et vous, comment que vous avez eu, venant de Strasbourg, quoi, comment que vous avez eu ce déclic d'aller vers la scène londonienne? Ça se fait comme ça naturellement? Vous êtes dit, allez, on va aller un peu sur place découvrir tout ça? Ou c'était une histoire de contact, d'opportunité?
1: Alors, on est allé sur place bien plus tard, en fait, parce que cette scène, on l'a découvert sur Internet, en fait, via YouTube, via tous les réseaux qu'on a aujourd'hui. Et je pense que pour nous, ça a été une vraie bouffée d'air frais. Donc, cette scène londonienne qui explose, enfin, qui était présente un peu depuis plus longtemps, mais qui explose vraiment en Europe et en général, quoi, autour de 2015. Nous, c'est un moment où on vit pas encore de la musique, où on sort du conservatoire, où peut-être on se cherche un peu artistiquement aussi, et où on se retrouvait aussi confronté à un milieu du jazz assez conservateur, je pense. Et du coup, où en fait en France, il y a vraiment un truc de, un espèce de cursus qu'il faut respecter. Enfin, on avait cette impression-là à l'époque, qu'il y avait un cursus qu'il fallait respecter pour faire du jazz, passer par une grande école, passer par un grand tremplin, gagner un grand tremplin, tout ça. Chose qu'on n'a pas fait en fait, parce qu'on vient, on a fait un conservatoire, mais c'est un petit conservatoire de Strasbourg, mais c'est pas un conservatoire supérieur de Paris, quoi. Et en fait, nous, on s'est heurté à du coup cette génération qui jouait du jazz de manière totalement décomplexée, qui n'avait pas honte de mélanger ses influences, et qui n'avait pas honte de même de jouer ça dans des endroits où en fait le jazz n'était pas forcément présent avant. Des festivals, on pense à Glastonbury, qui est un gros festival en Angleterre où en fait ils ont tous joué, les Anglais. Donc nous, ça a été vraiment une bouffée d'air frais, et en fait ils nous ont juste montré qu'on avait le droit de faire ça, que c'était possible. Et du coup, nous, on l'a fait humblement à Strasbourg pendant plusieurs années, avant de faire ce qu'on fait aujourd'hui, quoi.
0: Oui, puis il y a les conservatoires, il y a aussi par exemple l'école de DJ Lockwood, ouais. Qui forme énormément de jeunes musiciens. C'est peut-être une autre approche encore. En tout cas, ça le mérite d'être là, d'exister. Hein. Et puis il y a eu ce Gilles Peterson. Alors bon, racontez-moi quand même qui apparemment vous a donné un sacré coup de main. Ou on peut encore parler au présent, hein, pas qu'au passé d'ailleurs. C'est qui ce Gilles Peterson, mis à part le fait qu'il bosse à la BBC
3: c'est déjà pas mal.
1: Et ben, pour notre histoire avec Gilles Peterson, on sort le tout premier EP des Mille Londoniens, on le sort sur un tout petit label strasbourgeois, mais qui lui a l'habitude d'envoyer ses promotions et ses morceaux à pléthore de DJ de cette scène-là, qui reste une espèce de grande niche, mais où tout le monde communique très bien. Et puis la force de Gilles Peterson, c'est qu'en fait il écoute quand même énormément des propositions. Il ouvre sa boîte mail, un peu peu importe qui lui envoie le mail, quand il a le temps, évidemment. Il est toujours curieux, et donc il y a la BBC, mais il y a aussi sa radio Worldwide FM. Et je pense que les premières fois qu'on est joué, c'est sur Worldwide FM, pas directement par Gilles Peterson, mais par Lefto, je crois, il me semble, qui c'est un peu une grande famille de DJ, modérateurs radio, qui ont tous leur émission voilà, sur Worldwide, sur la BBC. Et donc oui, ça tombe dans les oreilles de Gilles Peterson, qui lui nous joue sur Worldwide, sur BBC. J'en ai un très bon souvenir avec Gilles Peterson, c'est quand avec Théo, on va à Londres pour la première fois ensemble, tous les deux. On était par hasard à Londres, tous les deux en même temps. Et donc, on se fait une heure d'émission au Brownswood Basement, qui est l'endroit où le fameux Gilles Peterson fait toutes ses émissions en direct sur Worldwide FM. Et donc, une heure d'interview assez chouette pour la sortie de Legacy à l'époque, il y a 3 ans, ouais. 4 ans. Voilà. Ouais. Aussi, on est obligé, quand on parle de Gilles Peterson, de parler de son festival qui est à 7, du Worldwide Festival, qui, dans l'histoire des mille londoniens, c'est un truc très fort parce que c'est notre 3e concert. On le fait là-bas. Sur invitation dans un endroit où toutes nos idoles ont fait leur première fois en Europe. Je pense à des artistes comme Anderson .Paak, je pense à des artistes comme même plus lointains, Jamiroquai, je pense à Bad Bad Not Good, je pense à plein, voilà. Donc Gilles Peterson et puis la programmation du Worldwide Festival nous invite pour notre 3e concert en 2021 à jouer au Théâtre de la Mer à 7, et ça c'est un moment énorme pour nous, ça c'est énorme. Ouais.
0: Premier concert après Covid.
4: Ouais.
0: Ah oui, 2021, c'est, ouais, c'était pas évident. Hein.
4: Non.
0: Alors, ce qui veut dire, entre parenthèses, que vous maîtrisez parfaitement l'anglais pour entrer dans les nuances de ce que vous voulez exprimer.
1: Mmh. Alors, non. Pas forcément, mais ça ne nous empêche pas de communiquer avec
2: notre... Une heure en
1: direct. Oui, une heure en direct, oui. Alors, ça, après, il est francophone aussi. Hein. J'ai, mais on l'a fait en anglais, l'interview, quand même. On l'a fait en anglais. Il est franco-anglais, en fait. Il est né à Caen, hein, il me semble.
2: Ah, ouais,
1: ouais. Il est normand. Après, ça fait longtemps qu'il est en Angleterre. Hein.

0: Alors, Inwards, alors je viens de voir qu'il y avait Inwards et Inwards Extended. Ça veut dire que vous avez rajouté des morceaux en cours de route, ou plutôt juste après Inwards, qui veut dire vers l'intérieur. Hein, c'est une volonté un peu d'introspection, entre guillemets. Et en même temps, alors ce disque, il y a des morceaux qui sont... Alors là, je mets des gros guillemets. Assez jazz académique, on va dire. Ouais, voilà. Et d'autres, avec prédominance plus de claviers, de nappes, qui sont plus atmosphériques, qui proposent autre chose en termes de voyage et d'ouverture possible. C'est bien.
1: Il y a plusieurs choses. C'est que nous, on conçoit notre musique en faisant cohabiter les esthétiques. Et le concept de voyage, il est très très important pour nous. On a envie de prendre la main de l'auditoire et de l'emmener et de le faire voyager, et ça sur chaque disque. Et ce disque-là, Inwards, il parle vraiment de effectivement, c'est une introspection, c'est notre deuxième album, c'est un moment très fort pour nous, où le premier album qui a été très important pour nous dans notre construction artistique et qui a plutôt bien marché, qui a trouvé un peu son public. Après une belle tournée qu'on a fait, on se retrouve tous les quatre, parce qu'en vérité on est quatre puisqu'il y a notre ingénieur du son qui fait vraiment partie du projet. On se retrouve tous les quatre en studio et c'est de nouveau une page blanche. Et on se retrouve confronté à cet ascenseur émotionnel qu'est notre métier, et de se retrouver à devoir la remplir, cette page blanche. On se dit pas tout de suite qu'on va faire quelque chose d'aussi introspectif, mais c'est en faisant la musique qu'on joue, et ça c'est la force de l'improvisation, puisqu'on improvise énormément. On découvre un peu la musique qu'on a fait a posteriori, et de quoi elle parle, c'est souvent une fois qu'on réécoute. Et on s'est rendu compte, on a aussi eu la chance via cet album de rencontrer un vidéaste qui a tout filmé. Donc il y a un documentaire qui va sortir sur ce projet-là. Et en fait, on se rend compte que c'est des questions qui sont très très profondes de qu'est-ce qu'on peut dire de nous, alors que Legacy, le premier album, il est là pour rendre hommage à tous ces artistes et tous ces courants tous ces courants qui nous ont vraiment marqués, influencés. Le deuxième album, on a eu envie d'être le plus honnête possible, presque comme une bouteille lancée, en disant on ne sait pas si cette aventure va continuer, mais en tout cas on aura été honnête à fond, et on a la chance d'avoir pu trouver encore plus notre public avec cet album. Et c'est un bonheur absolu de pouvoir le jouer sur scène, parce que c'est quelque chose de très profond, et on y met, je sais qu'à chaque concert, on y met quelque chose d'autre qui nous appartient, qui parle de nous. C'est, encore une fois, la force de l'improvisation fait qu'on joue avec le moment. Sur Legacy, on allait chercher beaucoup d'influences. On a écouté énormément de musique pour faire la nôtre, pour improviser. Sur Inwards, on s'est presque coupé de tout ça. On a énormément parlé. Et c'est ce qu'on voit bien dans ce documentaire-là, où c'est toute cette discussion-là, une fois qu'on avait parlé pendant des heures, on arrêtait de parler et on allait jouer. Et en fait, c'est les discussions qui ont été les références de notre musique, ce qui fait que il y a quelque chose de très personnel et très introspectif dans cet album-là.
0: Lâcher prise, tu disais, hein, improvisation, ce qui veut dire que vous, je crois que ça vient de vous, ça, danser avec les instruments. C'est une très belle formule d'ailleurs. Ce qui veut dire que c'est concert debout, quoi. Les gens bougent, les gens dansent. C'est une volonté de votre part. Il faut que ça vive quelque part, hein, un concert.
1: Des concerts comme on veut, en fait. Vraiment, on n'a pas envie.
2: Enfin, chacun fait ce qu'il veut.
1: L'idée de ce projet, c'est de surtout pas remettre une étiquette ou remettre des codes. C'est de faire cohabiter, encore une fois. Ce qui est beau, encore une fois, c'est que dans notre public, il y a une variété de personnes. Enfin, ça cohabite à tous les niveaux. Donc, on fait des concerts devant des gens assis. On adore ça. Typiquement, là, aujourd'hui, avec Nils, on est passé dans une scène

0: avec des gens assis, on s'est dit, ah, c'est super aussi de pouvoir jouer la même musique, mais autrement, l'improvisation nous permet de vivre un moment à chaque fois différent. Et si c'est devant des gens assis, ben, ça sera super, mais avec des gens assis devant, et du coup, on jouera différemment. Mais on espère en tout cas que l'espace qu'on crée avec la musique qu'on fait puisse permettre de vivre ces instants et ces moments de la manière qu'on a envie, sans les codes. En fait, l'idée, c'est de casser un peu tout ça. Mais il n'y a rien de nouveau, c'est l'histoire de la musique, tout ça. En fait, les codes, ils sont faits pour être réinventés à chaque fois, de génération en génération. Et c'est pas nous qui avons fait ça. Enfin, c'est encore une fois, il y a les Anglais qui sont venus avant nous. Avant, il y en a eu d'autres. Et tout ça, c'est un héritage qu'on porte. Donc, si les gens ont envie de s'asseoir, ils s'assoient. Si les gens, ils ont envie de danser et qu'ils se lèvent, c'est certainement pas à nous d'imposer quoi que ce soit. On va juste faire la musique qu'on a envie de faire et les gens la vivront comme ils veulent. Bon, bah alors.
1: Bon, le choix des invités quand même. Beaucoup de personnes caribéennes, hein, ou haïtiennes notamment. Donc, et puis au niveau des voix, quoi. Comment vous choisissez les voix en fonction de tel ou tel morceau? Là, vous, c'est clair dans votre tête, vous dites, bah, telle personne, elle irait super bien avec ce morceau, avec ce type de texte, ou ça se passe autrement finalement?
2: Ça peut, des fois, en fait, ça nous arrive de préparer des morceaux, des instrumentaux pour. Qu'on veut proposer à certaines personnes. Après, bien souvent, ça se passe absolument pas quand on veut, comme on veut. Et du coup, mais c'est pas grave, c'est super cool en fait, parce que c'est beaucoup. En fait, ça vient beaucoup des rencontres qu'on fait, notamment la chanteuse, la Chérise, qui est sur notre album et qui était déjà sur un EP qu'on a sorti entre nos deux albums. C'est une chanteuse de Londres dont on était absolument fan et à qui on a proposé cette collaboration. Et ça, pour le coup, c'est des morceaux qui sont nés en studio. C'est vraiment, on s'est enfermés, on a bricolé ensemble. Alors que l'autre morceau, Another Galaxy, avec H.K. Henry, c'est totalement une autre démarche. Le morceau en soi, l'instrumental, il existait depuis 2-3 ans, qui aurait dû être sur notre premier album. Au final, ça s'est pas fait. Et on lui propose à ce moment-là, et lui, il nous envoie le truc à distance. Donc, à chaque fois, c'est une autre histoire, en fait. Mais ça dépend beaucoup de l'approche qu'on a en fait avec les gens, des rencontres, quoi.
1: Dans les invités, il y a un qu'on connaît particulièrement, évidemment, c'est Laurent Barden, hein. Sans son tigre d'eau douce, mais néanmoins Laurent Barden, c'est encore un musicien très ouvert sur tout style d'esthétique, y compris le rock, lui, hein.
0: En fait, quand on fait un album, on a envie de jouer avec les gens qui font partie aussi. Je crois que sur cet album-là, le deuxième album, on avait envie de jouer à la fois avec les Anglais qui nous ont beaucoup influencés. Donc la scène anglaise, on a beaucoup parlé de cette scène-là. On avait aussi envie de faire parler un peu la scène française. Donc évidemment, Laurent, il en fait partie. Il y a Léon Fall avec qui on est très très proche. On pense à Zach aussi qui est trompettiste, qui joue avec Léon. Mais on a toujours aussi cette volonté de parler de là d'où on vient. Et il y a des musiciens et des musiciennes avec qui on joue sur chaque album qui viennent de chez nous, de Strasbourg, de notre collectif en partie, mais pas que. Donc il y a toujours dans nos albums cette histoire-là, et chaque invité raconte quelque chose. C'est pas en tout cas des gens qu'on... Il n'y a pas une stratégie derrière. L'idée, c'est de se dire, voilà, ça représente quelque chose. Quand on va chercher les Anglais, il y a un symbole. Quand on joue avec des Français, c'est un autre symbole. Et quand on invite des Strasbourgeois et des Strasbourgeoises, c'est notre terre, donc il y a quelque chose qui nous touche sur le choix des invités à chaque fois.
1: Alors justement, tu parlais du collectif. Alors, on est où, la scène strasbourgeoise? Elle est très vivante, elle est diverse, elle est en pleine évolution, et le collectif reflète ces évolutions là
3: et c'est pas du tout objectif parce qu'on est strasbourgeois. Mais personnellement, j'ai toujours eu la sensation qu'il y avait une belle scène à Strasbourg. En fait, étant donné que c'est une ville, pour la taille de la ville, culturellement assez riche quand même. Pareil, c'est mon avis totalement personnel. Mais ça fait qu'aussi, il se passe beaucoup de choses. Mais parfois, les groupes, les projets artistiques ne sont pas forcément voués à être exportés ou à sortir de la ville. Ou parce qu'aussi, il y a l'occasion de se présenter, il y a les endroits pour jouer. Aujourd'hui, je pense à une scène qui est très active en ce moment à Strasbourg, c'est dans la musique électronique. Il y a une grosse scène dubstep, notamment via les radios indépendantes à Strasbourg, via Zest Radio qu'on salue. Voilà, ça c'est ce qui se passe en ce moment. Il continue à y avoir des jam sessions avec des super musiciens, musiciennes, et voilà, ça continue à perdurer. Nous, le collectif aussi, ça arrive qu'on fasse encore. Alors, on en fait évidemment moins qu'avant parce que on tourne bien beaucoup avec Émile Londonien, mais ça arrive qu'on se retrouve pour faire une soirée ensemble. Il y a aussi une chanteuse avec qui on a déjà collaboré, qui s'appelle Laraïssa, qui sort son projet tout bientôt, qui fait partie du collectif et avec qui on collabore très souvent avec Émile Londonien. Donc voilà, là, c'est pour te citer que ce qui me vient à l'esprit, mais il se passe encore pas mal de choses, ouais, à Strasbourg.
1: Quelques projets, j'imagine, des festivals cet été ? Juste pour rêver un petit peu, là, vous avez quelques dates en tête ?
2: Oui, bah là, ça vient de tomber. On est super contents. On part en tournée au Canada cet été, là. Donc, on fait le Montréal Jazz. Et le, je sais pas si on peut l'annoncer. En fait, là, j'ai pris le micro, mais bon, au pire, ce sera en exclu. Montréal Jazz et d'autres dates au Canada. Mais oui, du coup, on est super contents.
3: Et à Québec
2: et à Montréal.
1: Une question qui s'impose quand même, je n'osais pas la poser, mais je la pose quand même. Hein. Émile Londonien, aucun rapport avec Émile Parisien ?
0: Non, il nous a volé notre nom et on est en procès avec lui parce que nous, voilà, y a un lien logique avec la scène anglaise et lui, on ne comprend pas trop pourquoi il a choisi Parisien. Du coup, bah voilà, Émile, si tu nous entends, bah, ce serait cool de nous passer un message quand même. Non, rends-nous le nom, ouais. Voilà. Non, évidemment, en fait, ce nom, il a plusieurs significations. Il y a un clin d'œil évident à la scène anglaise. Il y a un clin d'œil évident à Émile Parisien, ouais. Qui, pour nous, c'était, au moment où on fait tout ça, un peu le symbole de la scène française. Tu parlais de Thomas de Pourquerie. Il s'inscrit là-dedans. Et puis, c'est une personnalité forte de cette scène-là. Donc, voilà, nous, il y a ce voyage aussi dans ce nom-là qui nous faisait un peu rire. Mais justement, au-delà de ça, ce nom-là, il symbolise... en fait, c'est un peu une blague entre trois amis quand on va en studio. Au moment où on fait ce premier disque dont Nils te parlait, il n'y avait aucune vocation à ce que ça devienne notre projet de vie, que ça devienne sérieux, que ça devienne pro. Absolument pas. C'était un projet parmi X projets qu'on avait fait et qui avait pour vocation de rester dans notre disque dur, dans notre sac à dos. Un an après cette session studio, on sort et du coup, le projet, comme Nils t'a expliqué, ben, il nous échappe un peu. Ça se retrouve sur la BBC, on se retrouve à World Wide Festival. Le troisième concert, ou le quatrième, c'est à Montreux. Et tout d'un coup, nous, on réalise aussi, à travers tout ça, que ben, c'est nous, c'est notre musique, et c'est ce qu'on a envie de défendre. Donc, il est beau ce nom, parce qu'il évoque à la fois l'Angleterre, la France, mais surtout une blague entre trois amis, et il y a quelque chose de naïf et de très très sincère dans tout ça. Et je crois que ça nous accompagne encore, au-delà de... On va devoir défendre la scène anglaise maintenant à vie parce que c'est dans notre nom, mais c'est super parce qu'on vient de là. Mais je crois que plus particulièrement aujourd'hui, il raconte notre histoire à nous, l'histoire d'un collectif, d'histoire d'amis qui font de la musique sans avoir de volonté d'aller plus loin que de sortir de notre studio,
4: que de se faire plaisir.
0: Et du coup, voilà. Donc aujourd'hui, je crois que la signification qu'on a envie de lui apporter aujourd'hui, la vision de tout ça, elle est plus dans ce regard-là, dans cette histoire d'amitié, quoi.
1: Merci à vous.
4: Merci.
1: Puis avec plaisir de vous découvrir, parce que j'ai jamais eu l'occasion de vous voir et de vous entendre sur scène. Donc vivement tout à l'heure,
4: ouais,
1: hein, sur une scène de musique actuelle, ma foi, c'est très bien aussi.
4: Ouais.
1: C'est pas Montreux, mais
4: c'est très bien.
1: Ok, merci. Hein.
4: Merci à toi.

Un instant, le groupe Coquelite, album Live Now, et le titre Wood, en témoignage de cette musique délicatement teintée fusion et rafraîchissante. On poursuit nos coups de cœur musicaux avec Angry and Lay, qui prolonge inlassablement ses explorations, ici en trio pour son dernier album en date, Silk and Sand, une pépite de plus pour son auteur, adepte des aventures fusion jazz oriental. Il est fort bien accompagné par Chris Jennings à la basse et Rani Ikridja aux percussions, sans occulter plusieurs invités, dont l'excellent Sylvain Barou à la flûte et au doudou, extrait de ce Silk and Sand Red City.

Le jav contrebande de la méga formation de l'école du Jazz Action Valence, composée de 25 musiciens, animée et dirigée par Pascal Bern, poursuit ses créations artistiques en éditant régulièrement des CD. Avec One T One, il s'agit de l'enregistrement de la collaboration du jav contrebande avec Nguyen Le en 2024, travail que l'on avait pu apprécier au festival Air de Jazz de Beauchastel. À l'instant donc, reprise d'une chanson de Franck Zappa, Watermelon in Easter Hay. Nous retrouvons le pianiste-compositeur Alfio Origlio avec l'album Secret Places, conçu et élaboré avec la chanteuse Celia Kameni, épaulé dans leur projet par Michel Alibo à la basse et Stéphane Edouard aux percussions. Titre proposé, The Secret Life of Plants, chanson écrite à la base par Stevie Wonder.

Allez, sur le terrain à l'instant, un des projets de Pierre Lordet qui flirte ici avec les envolées progressives et les respirations atmosphériques, proposant une redéfinition toute personnelle du jazz aboli de ses carcans, selon les vœux du musicien créateur. Blue Salad Eating, issu du dernier album éponyme du groupe. C'est avec cette musique emblématique du thème de ce Crossroads que nous allons refermer cette page et cette émission. Je remercie bien sûr Gaël à la production de ce Crossroads, ainsi que Sylvie pour le montage de l'interview. On se quitte avec l'album Teozel Tapes, enregistré live de Marcus Miller, un des bassistes compositeurs les plus marquants de la scène contemporaine jazz fusion, reprise inattendue du tube Killing Me Softly, interprété en son temps par Carly Simon, chanté pour l'occasion par Leila Hathaway. Salut, à bientôt.

0: des gens comme moi, c'est des gens qui ont été taxés de tous les noms et qui ont un peu pris le contre-pied de ce qu'on attendait d'eux ou de ce qui était prévisible. Puisque ben moi j'ai eu un parcours en psychiatrie. C'est dur comme question. J'ai entendu Dominique Simoneau, elle s'est énervée. Elle a dit non mais les gens comme moi ça m'énerve. Les gens comme moi, c'est des gens qui pensaient être uniques en leur genre et qui se découvrent tout à coup une foule de comparses qui vivent pas forcément exactement la même chose mais sont habités par la même énergie. Et en l'occurrence, les gens comme moi, c'est des gens qui se sont pris pour le Messie et qui se croyaient uniques et qui en fait découvrent une quantité de Messie et heureusement qu'on n'est pas tout seul.
1: Bienvenue dans Du poil sous les bras, mais surtout, bienvenue à la découverte de la folie avec quelqu'un qui en a fait l'expérience. Une folle alors ? Bah, je ne sais pas. Peut-être qu'elle a été une personne en situation de folie ? Elle a connu des désordres, mais est-ce que la folie, c'est pour la vie ? Est-ce qu'elle est plus dérangée que vous et moi ? Pas sûr. Elle aurait des troubles, comme on dit aujourd'hui, parce que folie, c'est flou, on ne sait plus très bien ce que c'est, bien et mal à la fois. Un grain de folie, ça va. 3, bonjour les dégâts, alors bonjour.
0: Bonjour, je m'appelle Héloïse, je suis l'autrice de Barge, et je suis aussi père aidante dans un petit centre hospitalier du Tarn. J'ai donc eu une expérience de la folie et une expérience de son rétablissement, on va dire, lui trouver une place dans ma vie, une place pas trop domestiquée mais pas trop sauvage non plus. Et j'essaye d'en faire une profession tant bien que mal pour partager cette expérience avec des personnes aussi concernées et qui ont peut-être moins de ressources que moi j'ai eu la chance d'avoir.
1: Et donc, bonjour Héloïse, ou peut-être HK, les initiales avec lesquelles elle signe son livre Barge. Un livre qu'elle a d'abord édité elle-même et que vous pouvez désormais trouver aux éditions du Chien Rouge, les éditions du journal CQFD. Alors, il y a une question que je n'ai pas posée à Héloïse quand je l'ai rencontrée à Toulouse. Pourquoi a-t-elle écrit Barge avec un G et pas avec un J ? Avec un J comme Barjot, Foufou, Farfelu, Barré, Barjot, qui vient du verlan de Jobard, un peu nigo. Bon, G, J, on s'en fout, me direz-vous. Eh oui, sûrement, mais je bloque toujours sur des détails comme ça. Parfois, l'essentiel, l'important m'échappe complètement, je ne le vois pas. Par contre, le petit truc accessoire, ben, il m'intrigue. Alors, je me soigne, bien sûr, j'essaie de me détacher des détails. Alors, je n'ai pas demandé à Héloïse pourquoi ce G ? Et puis je me suis dit que ça pouvait être bien de ne jamais savoir, d'accepter le doute, de ne pas tout trouver sur Wikipédia. Mais en vrai, je m'invente aussi des explications absurdes qui me laisseront à jamais dans l'incertitude. Par exemple, je me suis dit que barge avec un G faisait référence à la barge maritime, une barge chahutée par les flots tel le bateau ivre de Rimbaud. Bon, j'arrête mes délires, mais de délire, il va être question dans cette émission. Allez, rejoignez-nous dans la barge. On part pour une heure de folie avec Héloïse. Du poil sous les bras, c'est maintenant.
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1: Vous, moi, qui a déjà fait l'expérience de la folie ? Et est-ce que je peux le dire comme ça ? Est-ce que je peux dire Héloïse a vécu l'expérience de la folie ?
0: Oui, on peut le dire comme ça, notamment parce que moi, le terme de folie, c'est un terme que j'aime bien, qui est à la fois archaïque, mais aussi puissant, je trouve, par rapport au terme de maladie, par exemple, ou de trouble. Voilà, moi, j'aime bien cette idée de folie qui renverse un peu la table et qui, moi, m'a fait un peu culbuter au niveau de l'identité dans ma vingtaine, puisque, donc, ce que j'ai vécu, moi, c'est ce que j'appelle une crise mystico-politique, comme ça. À 20 ans, j'étais en année Erasmus à Berlin, en colloque avec des femmes de plein de pays différents. C'était une année vraiment d'épanouissement total. Sauf que tout un tas de facteurs ont amené en fait une espèce de stress pas du tout identifié. Et ce stress était tellement puissant qu'il m'a un peu renversé. Et en août 2000, j'ai eu une première crise. Après avoir sniffé quand même, faut le dire, les substances psychoactives sont pas anodine dans mon histoire, mais j'ai sniffé un truc en sortant de boîte et dans la foulée, pendant une paire de semaines, je me suis crue tour à tour sorcière, messie, habitée par la mort, etc. J'ai eu mes premières voix et donc c'est une expérience de la folie assez totale à laquelle j'étais pas du tout préparée. Et après ce mouvement initial qui, au bout de quelques mois, m'a amenée en psychiatrie, j'ai, tout le long de ma vingtaine, alterné des moments comme ça de crise, on va dire, de transformation, et des moments d'hospitalisation et des moments de prise de recul, de reprendre pied dans une vie quotidienne, notamment dans ma situation sur des fermes. Voilà. Pour moi, ça a été au final comme un... J'ai eu besoin de ma vingtaine pour finir de mûrir ce qui n'était pas terminé de mon enfance, ce qui avait pu me manquer ou quoi, pour pouvoir trouver ma place dans ce monde-là, quoi.
1: Crise, transformation. Dans son livre Barge, Héloïse explique que ses bouffées délirantes, ses délires, lui ont permis d'approfondir son rapport au monde. Elle écrit... À un moment, tout fait langage, tout fait sens, comme si cette expérience de la folie était finalement quelque chose de positif.
0: Ça n'a pas été que positif. Après, sur un versant, on pourrait dire sécuritaire, effectivement, il y a plein de moments où mes délires m'ont fait prendre des risques, où j'ai été agressée sexuellement, etc. Donc c'est sûr qu'il y a plein d'aspects très complexes. Ou le fait de, par exemple, penser que tous les habitants de la planète me voient ou voit ce que je vois et entendre ce que je pense, ça fait un truc total, où du coup il n'y a plus du tout d'intimité. Et quand on est une jeune femme de 20 ans, ça peut assez vite être problématique. Bon, après j'ai eu aussi beaucoup de chance, hein, mais dans le sens où effectivement je pense que c'est une chance rare de pouvoir se sentir messie, dans tout ce que ça a démesuré, et de liens charnels, spirituels, politiques, l'impression d'être connectée à l'humanité tout entière. Ben, je pense qu'il n'y a pas souvent l'occasion de ressentir ça dans la vie. Peut-être des youtubeurs avec des millions de vues accèdent à des moments, à des intensités émotionnelles qui sont proches. Mais en tout cas, c'est vrai que y a eu voilà, cet aspect plus mystique, on va dire, à proprement parler. Et aussi dans ma vie, à savoir identifier mes émotions, me connecter à elles, rentrer dans mon corps, etc. C'est des choses qui me manquaient, je pense, pour faire face au réel. En l'an 2000, à 20 ans, quoi.
1: Rentrer dans son corps, nous dit Héloïse. Arrêtons-nous un instant sur ce corps, sur ce que la folie fait au corps.
0: Ça fait beaucoup de choses. Déjà, dans les perceptions délirantes, on va dire, moi, à plein de moments, je pensais que parce que j'avais des sensations aiguës ou étranges, comme des fourmillements, on va dire, ou des impulsions électriques dans les genoux, les mains, je pensais que, par exemple, j'avais été câblée à des moments, quelque chose de l'ordre du cyborg, quoi, que quelqu'un était venu m'appareiller pour être un messie suffisamment capable pour remplir mes missions. Il y a aussi le fait, ça c'est un état que connaissent pas mal les gens qui font des phases maniaques, on va dire, ou hypomanes, où t'es tellement dans le flux énergétique, t'es tellement habité par l'énergie que t'en oublies de bouffer, par exemple, ou que tu peux marcher pendant des heures sans ressentir du tout la fatigue physique, donc un truc paradoxal où ton corps n'est... Tu reçois plus les messages de ton corps, ou en tout cas, vous ne faites plus qu'un, le corps et la psyché, comme ça, où il n'y a plus de contraintes, plus de limites. Et c'est assez grisant, mais à un moment, il faut quand même... quand on est entouré, l'entourage fait le rappel que si, il faut dormir, si, il faut manger, il faut reposer, laisser le corps se reposer, parce qu'on est aussi un ensemble d'organes, il y a un enjeu métabolique, etc. Donc... le corps est beaucoup mis à l'épreuve. Et après, dans tous les enjeux ensuite d'hospitalisation, la prise du médicament, moi j'ai pris 30 kilos en 6 mois, 1 an, comme ça, avec le Zyprexa. Ce qui fait que, pareil, dans la vingtaine, quand on est en train de s'approprier son corps adulte, son corps sexué, son corps désirant, désirable, etc., son corps acteur de sa vie. C'est compliqué et douloureux d'avoir l'énergie complètement éteinte par le médoc et puis de ce corps boursouflé qu'il faut habiter tant bien que mal, parce que c'est avec lui qu'on va retrouver sa place dans le monde et se réinsérer, entre guillemets, quoi.
1: Sa chance, à Héloïse, sa grande chance, avoir eu des proches aimants, attentifs, des proches qui ont su tirer la sonnette d'alarme, des proches qui lui ont permis de rebasculer sur autre chose, dans la réalité peut-être. Est-ce que c'est pas ça d'ailleurs l'inverse de la folie, la réalité, même si parfois elle fait beaucoup moins rêver que la folie? L'importance des proches donc, mais aussi l'importance de la psychiatrie.
0: Il faut de la psychiatrie, je serais pas si catégorique, mais il faut beaucoup de choses. Et c'est là où, pour l'instant, j'ai l'impression qu'en tant que société ou en tant que groupes sociaux, on n'arrive pas à remplir toutes les fonctions que remplit la psychiatrie et à pouvoir se passer d'elle. Moi, je plaide pas le recours à l'hospitalisation à tout prix. Mais il faut effectivement avoir un entourage qui t'aide à satisfaire tes besoins premiers, donc faire les courses, faire le ménage, avoir un intérieur où il fait chaud, pouvoir avoir un chez-soi, etc. Il faut aussi des gens qui sont là pour t'écouter si t'as besoin de parler de ce qui t'obnubile, ce qui t'obsède, ce qui te ronge, etc. Il faut éventuellement quand même, moi j'ai l'impression, un médicament ou de la phytothérapie si on arrive à agir très en amont, mais en tout cas une substance extérieure à celle que le corps produit par lui-même pour arriver à poser un peu les angoisses, poser, garantir le sommeil justement, et pouvoir, ben dans mon cas, hein, parce que je peux pas parler de manière trop générale, mais pour les voix par exemple, moi je crois beaucoup à tout le travail de prévention en fait. Moi quand à 20 ans j'ai mes premières voix, je pense que je suis Jeanne d'Arc, c'est que j'ai pas entendu que c'était possible d'avoir des voix et que ça pouvait être le symptôme de quelque chose, une manifestation singulière, d'une angoisse on va dire. Et apprendre à gérer ses voix, ben,

la psychiatrie à notre époque et distinguer qu'est-ce qui pourrait revenir à la société, parce qu'il y a quand même eu à un moment la médecine qui s'est accaparée tout ça. Et qu'il est temps que, voilà, que les gens se disent, mais en fait, non, c'est pas qu'une affaire de spécialiste. Il y a un enjeu réel à prendre soin les uns des autres avant les crises. Ou quand il y a des crises, ben, avoir aussi des espaces autres que chez soi. Ça, c'est aussi ce que permet l'asile, le refuge, là, comme ça, un ailleurs. Et ça, c'est dur, hein. La difficulté, c'est qu'il y a, en France en tout cas, il y a rien d'autre de financièrement accessible qui accompagne des personnes ayant des difficultés psychiques. Du coup, on n'a guère d'autre choix que d'avoir affaire à la psychiatrie quand on va vraiment mal ou qu'on va trop trop bien, ce qui peut être aussi problématique, et que notre entourage est dépassé. Il y a des tentatives d'alternatives, mais qui sont à des petites échelles de territoire, donc c'est pas encore des choses qui se multiplient. Mais sinon, effectivement, c'est hyper important de rappeler que la psychiatrie, c'est un endroit de domination, comme beaucoup d'endroits du soin, où du coup, il y a quelqu'un qui sait qui est le psychiatre, qui a un savoir et un pouvoir de mettre en place et d'appliquer ce qu'ils pensent être bon pour nous. Mais on peut avoir la chance aujourd'hui, et c'est ça qui est le plus problématique pour moi, c'est le facteur chance, selon le territoire où on est, selon l'accès qu'on a à un répertoire de soignants recommandables ou pas, on peut être traité de manière très différente. Et c'est un peu toujours les mêmes qui trinquent. C'est-à-dire quand on est pauvre, précaire et qu'on est soit à la campagne, soit en banlieue, ben on n'a pas du tout le même accès aux soins que quelqu'un qui serait en grande ville où il y aurait une équipe médico-sociale qui se forme régulièrement, des dispositifs de soins un peu innovants, ouverts, qui réfléchissent à leurs pratiques, ou des cliniques qui cultivent une culture de la psychiatrie, de la psychothérapie institutionnelle et du soin communautaire, par exemple. C'est... Voilà, il y a ce facteur-là. Après, il y a cette question effectivement de la thune, parce que quand on coupe des budgets, quand on ferme des lits, eh ben ça met d'autant plus de pression sur le personnel qui reste. On peut se demander jusqu'à quand ça reste acceptable de bosser là, mais c'est sûr que moins il y a de personnel, plus c'est les pratiques coercitives qui sont appliquées. Quand il n'y a pas suffisamment de soignants pour gérer quelqu'un en crise et essayer de l'apaiser en le prenant dans ses bras, eh ben on va le mettre en chambre d'iso et on va l'injecter et ça ne résout rien. Donc il y a cet enjeu de la thune, la question de la formation du personnel et puis la question aussi quand même du changement de culture de soins des soignants, parce qu'on retrouve plein de psychophobie parmi les soignants qui bossent en psychiatrie. Parce que c'est la culture générale de la société, quoi, c'est sûr. Donc, s'il faut s'adresser à des gens-là qui ne connaîtraient pas la psychiatrie, eh ben, je dirais, juste par curiosité, intéressez-vous-y un peu. On ne sait jamais, ça peut servir de savoir c'est où le CMP de votre quartier. Donc, parce que la psychiatrie est organisée en secteur, si ça va mal pour vous ou pour un proche, vers qui vous voulez vous tourner, vers qui vous pouvez vous tourner, vaut mieux pas se poser ces questions au dernier moment, quoi. Voilà. Et que s'il faut comparer la psychiatrie que moi j'ai connue il y a 20 ans et celle d'aujourd'hui, je dirais que c'est avant tout plutôt du côté de la société que ça a changé, en tout cas, dans le sens où l'apparition des réseaux sociaux et la multiplication des sites sur Internet consacrés à ce sujet-là ont permis aussi de faire circuler des outils, des réflexions, des témoignages auxquels on peut avoir accès plus facilement. Si tant est qu'on trouve la bonne voie d'accès.

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1: Héloïse, l'autrice de Barge, explique bien en quoi le fait d'être entourée l'a aidé à s'en sortir. En tout cas, à se rétablir. Et puis, la psychiatrie aussi, puisque dans son cas, ça a été bénéfique. Il y a aussi d'autres facteurs qui lui ont évidemment permis de faire taire cette folie. Mais je me demande, et je lui demande du coup, qu'est-ce qui fait en elle, chez elle, qu'elle a réussi à se rétablir ?
2: Je pense qu'il y a l'enjeu d'une continuité, au final, entre, et qui est peut-être logique, hein, mais entre qui j'étais, quelles étaient mes valeurs jusqu'à mes 20 ans, la forme que prend ma crise et ce qui après du coup la continuité c'était mon militantisme politique notamment. Donc il y a ce terrain là déjà, la possibilité d'une continuité, que j'ai déliré sur un truc vouloir donner de l'amour, vouloir lutter contre le pouvoir, lutter contre les injustices, les discriminations, etc., quelque chose de spirituel et politique quoi. Et aussi, justement, comment ce qui m'a aidé, c'est aussi que mon corps, j'ai eu la chance, je dirais presque par hasard, mais mes parents étant maraîchers bio, en sortant d'hospice, je bossais chez eux. Et du coup, mon corps était sollicité par le travail agricole. Et comme j'étais quand même quelqu'un de très cérébral avant, de devoir, par la force des choses, on va dire, descendre dans mon corps, être attentive à ma musculature, avoir les sensations physiques de l'environnement, etc., je pense que ça a participé de me réancrer, d'accepter mes limites. Moi j'ai plusieurs champs de problématiques un peu comme ça, c'est pas pour rien que j'ai dégoupillé celle des limites par exemple. Moi j'ai très souvent, je vais au-delà de mes forces mais sans m'en rendre même compte quoi, un truc un peu démesuré comme ça, ou de l'intensité du dépassement. L'outil de l'écriture, le fait d'avoir des amis, des gens qui manifestent leur attachement, etc., ça aide à reprendre place, à trouver sa place là-dedans, dans le grand tout, mais aussi dans le quotidien, dans des cercles amicaux, quoi.
1: Héloïse a parfois rechuté. Il n'y a pas eu qu'une seule crise, qu'une seule hospitalisation. Malgré tout le soutien qu'elle a eu, qu'est-ce qui fait qu'on n'est jamais à l'abri de retomber dans la folie ?
2: Il y a une combinaison de facteurs. Il y a, je pense, le fait à chaque fois de ne pas encore tout à fait bien me connaître et pas tout à fait bien cerner justement mes limites et mes capacités. Ce qui m'a fait rechuter, c'était... notamment, je rechutais juste avant, en 2004, j'ai rechuté juste avant de démarrer une formation en maraîchage bio, un BPREA. Et je pense que si j'ai rechuté à ce moment-là, c'est qu'en fait, il y a une partie de moi qui voulait pas faire ça. Et sauf que je lui avais pas laissé la place de s'exprimer. Parce que, par exemple, un de mes travers, c'est de pas savoir faire de la place au doute. Je pense que le doute m'angoisse. Et de foncer un peu comme ça, coûte que coûte, vaille que vaille, ça va le faire, on va y arriver. Alors qu'en fait, dans ce temps un peu en apesanteur, où on se dit, bon, qu'est-ce que ça pourrait être les avantages, les inconvénients, etc. Oui, il peut y avoir de l'angoisse, mais c'est là aussi qu'on a une perception plus fine de soi-même et de ce qui peut être opportun de décider. Il y avait ça, et il y avait aussi l'amour. Moi, souvent, ça m'a fait vriller dans ma vingtaine, hein, quand j'avais un crush sur quelqu'un et qu'il était question de le lui dire. Ça a toujours été assez renversant pour moi. Parce que ce truc de se mettre à nu, de prendre ce risque-là, de dire à l'autre qu'on a de l'attirance pour lui ou pour elle, que c'est quelque chose de... on se met à la merci de quelqu'un. Et je pense que ça, pareil, dans mon éducation, c'est pas quelque chose qu'on m'avait appris. Et parce qu'aussi, on m'avait pas appris à dire « je t'aime », parce que mes parents me le disaient peu, ils étaient ultra pudiques, etc. Donc ça aide pas, j'avais pas eu de modèle dans ce domaine-là. Et donc ça a pu me faire vriller aussi. Et comme petit carburant, il y a le cannabis qui me reprenait, me retentait régulièrement. Et moi, le lien était évident entre le fait de refumer et arrêter les médocs et repartir en cacahuète. Ouais.
1: Pop, sujet touchy. Le lien drogue douce et déclenchement de crise de folie. Est-ce que ça justifie pour autant l'interdiction du cannabis, par exemple ? Qu'en pense Héloïse ?
2: Ben moi, je pense que c'est un enjeu politique, économique important. Je pense que c'est pas pour rien que l'État français a intérêt encore à l'interdire. C'est qu'aussi, ça permet aux jeunes des tests qui n'ont pas accès au marché de l'emploi de continuer leur bise sans faire chier le gouvernement. Ça maintient une certaine paix sociale. Mais sinon, sur des enjeux plus de santé publique, moi, je pense que je suis plutôt d'avis que si, justement, il y a une forme de légalisation, de fait, on peut espérer que ça s'accompagne d'une maturation intellectuelle et sociétale, à la hauteur des enjeux, et où, ok, ça devient légal, mais du coup, il y a des conseillers sur l'usage, tu fumes pas n'importe quoi, il y a quelqu'un qui peut être sollicité pour t'accompagner si t'arrives plus à gérer. On en parlera différemment, je pense, que comme d'un truc, soit il est égal à bannir, soit c'est trop le kiff, on glousse comme des collégiens, bah c'est aussi dire, bah, selon nos types de personnalité, ça peut être un déclencheur. Moi, j'appelle ça un révélateur, en fait. C'est un révélateur des dysfonctionnements émotionnels et des appétences après. Hein, parce que moi, c'était aussi... J'ai beaucoup aimé fumer parce que ça surexcitait mon imagination. J'étais tachypsychie pleine balle, là, les pensées qui vont à 100 à l'heure, plein d'images, un truc ultra visuel, ultra ludique. Et il faut de la place pour parler de ça et dire, ok, c'est ludique, mais oublie pas de te connecter à ta vie matérielle, aux gens autour de toi, etc. Et je pense, moi, je suis d'avis que la légalisation, c'est ce qui permet de parler mieux des choses, quoi. Voilà.
1: Ah, écoutez, Héloïse, j'ai l'impression que la folie est loin derrière elle. Et pourtant, il reste forcément de la folie en elle. Il y a de la folie. Impossible d'imaginer sortir indemne d'expériences aussi fortes. Je lui demande du coup si elle pense qu'on peut s'en sortir définitivement, comme si on pouvait guérir de la folie.
2: Je pense qu'il y a plein de cas de figure et aussi ça dépend de ce qu'on appelle folie et par rapport à quoi, par rapport à quelle norme. D'être sain, tu vois, être guéri, ce serait quoi? Est-ce que ce serait être fonctionnel pour la société telle qu'elle attend de toi que tu sois fonctionnel? Ou est-ce que c'est être épanoui dans ta vie? Ou est-ce que c'est ne plus avoir des angoisses nocturnes, des suées et des tremblements, quoi? Ce qui est important pour moi, c'est qu'il y a un espace pour que les gens ils puissent penser à ce qu'ils voudraient être et comment ils voudraient vivre. Et malheureusement, quand tu tombes, on va dire, dans ce trou de la psychiatrie parce que ta crise t'a fait tomber là, et ben les médocs à très haute dose qu'on t'inflige, voire aussi l'isolement, la contention, ben ça te prend tellement en entier que t'as pas forcément d'espace pour te penser autrement ce qui t'arrive, etc. Donc ça va être très dépendant de est-ce que tu trouves des bons thérapeutes derrière, des pairs, des gens qui ont vécu les mêmes choses que toi pour en parler, etc. Donc ça pose plein de questions. Moi, dans ce que j'en pense, sinon, peut-on guérir de la folie assez spontanément, quitte à être provoque, je dirais oui. Mais c'est pas grâce au médoc, quoi. C'est aussi quoi, pas que grâce au médoc ou aux soins psychiatriques. C'est comment on retrouve une place dans laquelle on est bien dans sa vie. Et après, il y a tout cet enjeu plus pragmatique des outils que t'acquiers. Pour te connaître mieux et pour mieux faire face aux symptômes de dérèglement. Si moi, je me mets 4 nuits d'affilée à dormir plus que 4 heures, bah, je sais que c'est un signal d'alarme et qu'il faut à ce moment-là que je me comporte en adulte et pas comme juste un être de désir et de passion et que je me dise « bon bah non, là ça va pas, tu peux pas te permettre de continuer à ce rythme-là, qu'est-ce que tu vas pouvoir faire pour mieux dormir ?» Et donc, ben, moi, je reprends plus de médoc à haute dose, donc c'est plus de la phyto, des histoires de teinture mère, arrêter le café, l'exercice physique, machin chose. Mais tout ça, ça demande une connaissance de soi assez fine, et puis d'avoir conscientisé pourquoi on fonctionne comme ça, ben, qu'est-ce qui me stresse en fait en ce moment pour que je dorme mal. Voilà, qu'est-ce que j'arrive pas à évoquer avec mes proches ou quoi. Et je parle de ça, mais ça peut être aussi bien faire face à ses voix. Ça peut être quand on est une personne avec un trouble de la personnalité borderline, bah c'est comment arriver à réguler mieux ses émotions et à faire le pas de côté nécessaire pour pas flamber dans la colère ou quoi.
1: « C'est marrant de penser qu'Héloïse a de la folie en elle, une part sauvage, comme elle l'a dit, alors qu'elle est si clairvoyante, si posée, si structurée dans sa parole. Avant de l'entendre, c'est par son livre, Barge, que je l'ai découverte. Alors ce livre, justement, on n'en a pas vraiment encore parlé, c'est un ovni, un mix très original.
2: Eh bien, Barge, c'est un livre qui cherche à faire sentir au lecteur, à la lectrice, que ça peut être de se prendre pour le Messie et d'avoir des voix, comme j'ai pu en avoir, et de suivre un peu un parcours comme ça, d'une meuf de 20 ans, de 2000 à 2015. Quelque chose de... un peu une plongée, vraiment, une plongée dans une intensité et une intimité, parce que c'est ce qui compose Barge, en premier lieu, c'est des extraits de mes carnets. Donc moi, j'ai toujours écrit des carnets qui n'étaient pas du tout destinés à être lus par quelqu'un d'autre que moi. Et donc, pendant mes périodes de délire et pendant mes périodes de prise de recul sur les événements aigus que je venais de vivre, j'écrivais. Il y a ça, il y a aussi des extraits de dossiers médicaux pour donner un peu un contrepoint de qu'est-ce que le savoir médical, les soignants qui me côtoyaient disaient de mon état, comment ils me percevaient. Et aussi, du coup, pour montrer l'écart, parfois, forcément, puisqu'on dit, moi, je verbalisais pas forcément beaucoup ce qui me traversait, bah, de comprendre qu'il y a comme un gouffre infranchissable entre ce que vit la personne dans son intériorité et le soignant qui essaye tant bien que mal de l'accompagner. Et aussi, troisième chose, les lettres de proches. Parce que j'ai écrit dans des périodes délirantes ou plus posées à des proches. Et du coup, il y a pareil des cartes postales, des extraits de lettres qui montrent comment ils peuvent avoir du mal à cerner ce qui m'habite, à être très inquiet ou à se sentir blessé. Il y a plein de cas de figure différents. Mais voilà, il y a tout cet ensemble-là qui cherche à faire comprendre ce que c'est que des bouffées délirantes aiguës de l'intérieur.
1: Je vous assure que quand on a parcouru Barge, on comprend un peu mieux ce que sont les bouffées délirantes et ce qu'elles font à la personne. Comment elles changent son rapport au monde. Vous, moi, on devrait tous et toutes s'intéresser à la folie. Ça ferait sûrement un peu moins peur parce qu'aujourd'hui, la folie fait peur. Et même quand on sait, même quand on est un peu au courant, on n'est jamais totalement rassuré face à une personne qui vit de la folie.
2: Mais il y a quelque chose de l'ordre du débordement et de l'imprévisible. Et aussi, dans l'imprévisible, il y a aussi une non-proportionnalité, des fois, entre un geste, une parole et la place que ça prend pour la personne qui est en crise, ou l'importance que ça prend, les conséquences que ça a, etc. Une parole qui est mal interprétée, ou quoi, parce que ça passe dans toute la tuyauterie flamboyante ou dysfonctionnelle d'un cerveau en crise, quoi, et que, avec de la paranoïa, de la persécution, du délire, on peut vraiment interpréter tout. Le monde autrement, quoi. Donc c'est sûr qu'il y a quelque chose qui peut être effrayant, qui peut être blessant. Moi, je sais que, par exemple, sur cette question de quel lien j'ai encore avec les gens, ben, y a des moments où j'ai eu besoin d'aller m'excuser auprès des gens parce que une des lectures ou une des manières dont ils ont pu ressentir mes actes ou mes propos, c'est quelqu'un qui serait... très égocentrique et qui s'en foutrait de blesser l'autre et qu'à un moment c'est important pour moi de dire bah, je m'excuse, quand bien même j'avais pas toute ma tête, etc. Je pense que c'est important de pouvoir juste dire ça ne m'est pas indifférent ce que j'ai pu te faire subir même en état de crise.
1: Alors oui, on doute souvent, presque toujours, le fou ou la folle. Est-elle vraiment folle? Est-ce qu'elle ne fait pas un peu semblant? On ne peut pas pleinement comprendre la folie. C'est le principe, non?
2: Puis dans le doute, il y a souvent un jugement défensif et négatif, assez catégorique. Ça dépend, en plus, ce qui est assez tragique, c'est que selon les diagnostics, c'est plus ou moins accepté, ou plus ou les attitudes de l'entourage ou des soignants et de la société sont différentes. Si on est schizophrène, par exemple, qu'on a ce diagnostic-là, c'est encore, il y a un coefficient de dangerosité qui est très fort, ce qui fait que les gens ils vont se tenir à distance. Si on dit qu'on est bipolaire, peut-être ce sera différent, ou dépressif, ce sera encore différent, parce que ça vient pas convoquer les mêmes représentations sociales, les mêmes appréhensions, ce qu'on a vu dans la pop culture, dans les films, dans les chansons, dans les closers des histoires de stars qui décompensent, etc. Bah, tout ça, ça nous imprègne, on n'en est pas forcément conscient, et pourtant, effectivement, ça peut impacter la manière dont on se comporte avec nos proches ou des gens qu'on rencontre, quoi.
1: Puisqu'Héloïse aborde la question du diagnostic, je lui demande si c'est une bonne chose qu'un diagnostic soit posé, ou pas forcément. Parce que la spécificité des troubles psy ou des maladies psy, c'est parfois d'avoir des contours flous, ou en tout cas de ne pas rentrer dans des petits cadres très précis pour lesquels on aurait des manuels de survie, des outils 100% efficaces.
2: Pour moi, c'est plutôt un facteur un peu de confusion, on va dire, dans le sens où pendant 8 ans, mon psychiatre qui m'a suivi au début, pendant 8 ans, lui disait que je faisais des bouffées délirantes aiguës, mais que comme entre les phases aiguës, je retrouvais ma place et ma cohérence intellectuelle, une vie sociale, etc. Pour lui, c'était comme des épisodes comme ça, mais qui contaminaient pas, on va dire, entre guillemets, toute ma psyché, toute ma personnalité, toute ma structure identitaire, on pourrait dire. Et quand je suis arrivée à Toulouse et que je suis allée au CMP de mon quartier pour continuer le suivi, mais vraiment au bout de 2 minutes, quand je dis au psychiatre, j'ai fait 3 bouffées délirantes assez importantes, assez longues, et hop, vous êtes schizophrène alors. Et en 2-2, pour lui, c'était évident. Donc il y a tout cet enjeu de qui pose le diagnostic, à quel moment, qu'est-ce qu'il sait de nous, d'où qu'il se permet de poser un diagnostic comme ça à la va-vite. Mais aussi, du coup, moi, je suis un peu bancale, on va dire, sur cet enjeu-là. Parce que pour autant, bah, après, c'est rentré dans l'alchimie du truc, mais dans le diagnostic de schizophrénie, il y a aussi ce qu'on appelle les symptômes négatifs de retrait. Et ça, effectivement, moi, j'en ai eu en 2004. Je me suis un peu rétractée comme ça. Mais moi, dans la continuité de sens de ce que je vivais, c'était avant tout parce que j'arrivais au bout de mes missions, j'arrivais pas à m'en sortir de mes missions de Messie, là. Je savais plus lire tout cet appareillage complexe que j'avais élaboré pour comprendre ce qu'on me renvoyait comme message. Ça va de la pub qui passe à la radio, le magazine, qu'est-ce que c'est la couverture, la couleur des fringues des gens dans la rue, tout ça, ça passait dans ma moulinette là, et j'interprétais en permanence pour savoir qu'est-ce qu'on attend de moi, comment je dois réagir, sur quoi faut que je porte la focale politique. Bon, c'est un appareillage complexe, je vais pas rentrer dans les détails, mais c'est ça moi qui m'a amené à me retirer, où du coup je communiquais plus beaucoup, j'étais un peu recroquevillée sur moi-même. Mais plus que ce serait caractéristique des symptômes négatifs de la schizophrénie, où pour moi c'est du jargon un peu abstrait qui fait pas vraiment sens. Et puis je suis pas rentrée moi trop dans les enjeux de cognition, de neurotransmetteurs, de biochimie, etc. dans ma lecture de ce qui m'est arrivé. Mais ça peut être aussi une lecture qui peut être précieuse pour des gens, qui peut faire sens. Moi, avant tout, je porte pas de jugement. Il y a des gens pour qui le diagnostic, c'est opérant à un moment, d'autres pour qui ça l'est opérant toute la vie, et d'autres pour qui c'est insupportable. Et franchement, moi, je navigue dans tout ça, tu vois.

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1: Schizophrène ou pas, diagnostic ou pas, c'est dur d'essayer de vivre en faisant reconnaître ses troubles sans pour autant être stigmatisé, décrédibilisé ou suspecté de violence, par exemple, alors même que les personnes folles sont dangereuses, surtout et avant tout pour elles.
2: Ben oui, oui, les morts par suicide, elles sont très nombreuses, plus nombreuses que dans la population générale. Et il y a aussi cet enjeu que c'est des personnes qui sont vachement plus victimes que auteurs de violence. Et ça, c'est aussi quelque chose qu'on passe un peu à l'as. Mais par victime, il faut imaginer à la fois être victime des coups de son conjoint, mais aussi d'extorsion de fonds, parce qu'on est crédule, de victime de propriétaires peu scrupuleux qui abusent de nos conditions de vie, etc. Parce qu'on est vulnérable, donc on ne peut pas se défendre socialement, économiquement, etc. Donc c'est, voilà, la violence, elle est avant tout tournée contre les personnes. Et pour les personnes qui commettent des actes violents, des passages à l'acte agressif, voire fatal, bah pour moi, elles sont avant tout, du coup, le canal de la violence intrinsèque de l'humanité qui a toujours pas appris à bosser là-dessus, sur nos pulsions de meurtre, sur comment c'est, pour moi, on manque de cours de philo et d'éducation en maternelle, quoi, hein, grosso modo, c'est quand même ça. Pourquoi on est habité par cette violence-là? De quoi elle est le symptôme, de quoi elle est le nom, et pourquoi on se l'empoigne pas une... Ouais. On a organisé des rencontres dans le Tarn là au printemps, c'était sur l'enjeu de accueillir l'intensité, parce que des fois c'est peut-être aussi ça qu'on entend dans le derrière le terme de folie, c'est cet enjeu d'intensité qui nous dépasse, quoi, qui nous dépasse en nous-mêmes, qui nous dépasse chez l'autre, de quelle place on lui fait, à quoi elle nous sert, pourquoi on la cherche, etc. Ouais.
1: Héloïse est aujourd'hui capable de mettre ses voix à l'écart, de ne pas les laisser diriger sa vie. Elle se connaît mieux, elle est plus armée, plus attentive à elle. Et puis elle a des responsabilités nouvelles, m'a-t-elle dit, depuis qu'elle a eu un enfant, dont l'équilibre psychique dépend en partie d'elle, sa mère. Pour autant, ses angoisses n'ont pas disparu. La folie n'est peut-être plus une épée de Damoclès qui la menace, mais la possibilité de la folie reste très présente.
2: Je pense que je fais le lien avec ce truc que j'ai appelé dans le bouquin, là, le messie maintenant, de ce cheminement spirituel à me demander mais est-ce que je suis vraiment le messie, mais oui, mais non, et qu'en fait je ne saurais jamais. Bah, c'est un peu pareil par rapport à ma folie. Je ne serai jamais complètement l'un ou l'autre, dans le sens où je suis pas à l'abri d'un accident de la vie dramatique qui me fasse de nouveau perdre de pied. Ni à ce moment-là de refumer et de repartir de plus belle. Du coup, souvent c'est une question qu'on pose aux pères aidants, notamment est-ce que vous êtes rétabli, qui serait un critère. Pour moi, c'est en tout cas pas une ligne d'arrivée qui est franchie. C'est quelque chose qui sera là toute ma vie, la possibilité dégoupiller à nouveau. Ce qui s'est passé quand même dans l'intervalle, parce que des moments difficiles j'en ai eu, hein, depuis 2010 je prends plus de médoc et j'ai plus de suivi par un psychiatre, mais ça m'est arrivé de vivre des trucs pas faciles et ça a pas forcément pris les formes que je connaissais. C'était plus quelque chose comme un peu de l'implosion intérieure, d'avoir l'impression que tous mes mécanismes de défense s'effondraient, là, comme ça. C'était une autre forme de crise. Et ce que ça met aussi en lumière pour moi, c'est qu'il faut pas penser maîtriser l'avenir des gens juste au vu de leur diagnostic. Moi, j'ai fait au moins 3 grosses bouffées délirantes majeures assez facilement, et certains l'ont fait. On pourrait me qualifier de schizophrène. Et ben, du coup, quelqu'un qui est schizophrène, on s'attend à ce qu'il dégoupille un peu toujours de la même manière. Bon, c'est peut-être un peu simpliste dit comme ça, mais pour dire que voilà, c'est plus complexe que ce qu'on aimerait que ce soit. Moi, ça m'arrive encore d'avoir des voix, mais vraiment juste quand je suis très fatiguée ou très stressée. Et du coup, je les interprète avant tout comme un signe de « Ah, faut faire un break, il faut dormir » ou « Qu'est-ce qui te stresse que tu veux pas regarder en face ?» Et je sais, par exemple, sur cette question d'être mieux outillé, je sais qu'il faut surtout pas que je me mette à écouter ce que me dit la voix. Parce que le risque, c'est de repartir dans un dialogue. Comme c'est très ludique et très addictif dans mon cas, en tout cas, il y a plein de voix où c'est vraiment atroce ce qui se passe pour les personnes qui les entendent, mais dans mon cas, ça, je pourrais être tentée de faire un question-réponse, de faire des jeux de mots, de me remettre à décortiquer tout ça, et qu'il faut que je m'éloigne de cette tentation-là, quoi. Ouais.
1: Barge, le livre d'Héloïse, est un outil d'émancipation. Un outil parmi d'autres. Et il faut se saisir de ces outils pour s'émanciper soi, pour aider l'autre aussi, pourquoi pas, à s'émanciper. On a la chance aujourd'hui d'avoir des outils. Et pourtant, on a l'impression que la situation ne s'améliore pas vraiment. Alors, qu'est-ce qui manque ?
2: Chose qui manque encore aujourd'hui en France, c'est un vrai mouvement de personnes vivant avec des troubles psy, alors qu'il y en a ailleurs, aux États-Unis, en Angleterre, qui ont vraiment permis une dynamique d'émancipation collective. Parce que moi, mon épanouissement individuel, il m'intéresse un petit peu, mais c'est quand même pas central. Alors que justement, il y a encore tellement d'injustices, de souffrances, d'isolement. Et comme moi, j'ai pu bénéficier de ces dynamiques collectives-là, et que j'ai pu voir combien c'était porteur, ben ouais, ça, c'est un des trucs qui me questionne, de pourquoi ça n'a pas émergé, ou pourquoi ça n'a pas duré, ou pourquoi c'est très localisé sur des petits bouts du territoire. Et ça, ce serait super. Après, concrètement, moi, je sais que la réponse, c'est bah, vas-y, meuf, lance-toi. Et c'est la question du temps associé. C'est combien, quel temps et quelle énergie je peux encore mettre là-dedans. Et là, à l'heure actuelle, en tout cas, c'est sûr qu'il n'est pas infini. Contrairement à d'autres époques, notamment quand j'étais plus jeune, quoi, où j'avais moins d'obligations, on va dire, comme ça, ou de responsabilités.
1: Je me demande si Héloïse a des regrets, si elle pense parfois à ce qu'aurait pu être sa vie sans les voix, sans les épisodes de folie, si elle pense aux brillantes études dans lesquelles elle s'était lancée avant de bifurquer.
2: Non, moi j'ai pas de regrets. Et je comprends par contre que des gens puissent en avoir, des gens qui se lancent dans des brillantes études, qui se cassent la gueule, il y en a quand même un certain nombre, quoi, et qui, du coup, c'est la bascule totale. On passe d'école d'ingénieur à retourner vivre chez papa-maman, et puis, au final, peut-être parce que plein de facteurs péjoratifs, un mauvais accompagnement dans le soin, on se retrouve à mon âge, 45 ans, à vivre seul en appart et à pas avoir... quelque chose qui nous retient à la vie. Hein. Il ne faut pas oublier qu'il y a quand même beaucoup de suicides quoi, hein, chez les personnes ayant des troubles psy. Moi, j'ai donc la chance de ne pas avoir eu ce cheminement-là. Mais par contre, je sais que ce que j'ai eu à traverser, c'était indispensable. Je n'aurais pas pu faire autrement. Quoi, hein. Et à chaque fois que j'ai redécoupillé, souvent, c'était parce que j'étais prête à me lancer dans un truc avec beaucoup de déni. Soit un choix de formation, soit un choix de vie important, et qu'en fait je ne m'avouais pas à moi-même que ça ne me correspondait pas, et donc c'est vraiment pour moi comme des échappatoires au final quoi, un truc pour s'éjecter de là de manière un peu abrupte et violente, mais en général c'est... après coup je comprends pourquoi j'ai pas pris ces voies-là, et je comprends pourquoi à 20 ans il y a eu besoin que j'en passe par là quoi, ouais. Ce qui est pas le quoi. Chaque histoire est différente, hein, y compris avec les mêmes symptômes, etc. Mais c'est vrai que la mienne, c'était celle-là. Et ouais, moi, je regrette pas de ce que j'ai eu à vivre avec toutes ces manifestations cheloues, quoi.
1: À la presque fin de notre entretien, je dis à Héloïse que j'ai eu beaucoup de plaisir en l'écoutant. Je l'ai trouvée super, elle a l'air chouette. Ça donne de l'espoir, je me dis, que chacun, chacune puisse se rétablir. Mais tout de suite, elle enchaîne pour faire un petit rappel parce que non, non, non, tout le monde n'aura pas sa chance.
2: Avec les gens que j'accompagne au taf, le nombre de récurrences de traumas dans l'enfance ou de familles violentes, ou l'alcool, ou qui font que dès le départ c'est dur en fait, et que bah ouais, c'est, j'ai beau jeu moi avec l'amour que j'ai reçu de mes parents, ma fratrie de 4, des parents maraîchers bio, que ça m'a permis plein de trucs, d'évoluer dans le milieu anarcho-autonome dans les années 2000, bah ouais, j'ai eu plein de clés que des gens n'ont pas eu. Donc par exemple, moi je me pose pas du tout en rôle modèle, tu vois, par exemple, il y a toute une dialectique autour de l'espoir dans la question du rétablissement et de la pérédance, de il faudrait donner de l'espoir, quoi, les personnes qui s'en sortent, elles donnent de l'espoir aux autres. Moi je suis pas du tout à l'aise avec ce discours là parce que l'espoir, c'est pas très matériel comme donné. Et je pense que si déjà on permettait à tous les gens d'avoir des conditions matérielles d'existence basiques, mais qui permettent de pas avoir à se soucier comment on paye le loyer, l'essence, la bouffe, etc., on serait déjà un paquet à se sentir mieux. Et c'est peut-être plus un enjeu que l'espoir. L'espoir, c'est peut-être un peu trop du registre chrétien, hein, pour moi, ou de la religiosité, comme ça, quelque chose d'un peu impalpable, un vent frais sur votre chevelure, mais en fait, c'est vachement plus les mains dans le cambouis, quoi, qu'on fait évoluer les choses, moi, j'ai l'impression. Mais après, je comprends, je vais pas non plus, alors surtout pas mépriser les gens qui ont de l'espoir en m'entendant parler. Et sans doute, moi, il y a d'autres gens qui ont joué ce rôle-là, tu vois, pas forcément d'espoir, mais figure d'attachement, de gens où tu dis, ah, tain, ça a l'air cool ce qu'elle vit. Et encore maintenant, tu vois, par exemple, il y a une meuf qui s'appelle 13, qui a sorti un livre qui s'appelle Charge, peu de temps après moi. Et moi, je suis trop contente qu'elle existe, mais grave la niaque. Et en plus, elle a grave du charisme et de la classe et de se sentir portée. Moi, j'aime bien me sentir emballée et embarquée et portée par le propos des gens, par ce qu'ils dégagent, leur élan, etc. Voilà. Mais c'est chacun, sans doute, sa manière de se rattacher à des gens et de, pour continuer à tenir, quoi. C'est aussi ça dont il s'agit. Hein.
1: J'espère que, tout comme moi, vous avez aimé écouter Héloïse, la quarantaine, 10 années de cheminement entre folie et psychiatrie, 30 carnets, des lettres, des dessins d'embarge qui racontent cette aventure à la fois jouissive et dangereuse du délire. Bon, mais c'est pas le tout. Tant qu'il y a de la vie, il y a des poils aussi. Alors ces poils, elle en dit quoi ?
2: Eh ben, moi je suis quelqu'un qui a des poils un peu partout. Voilà, pas encore beaucoup dans les oreilles, mais par exemple j'en ai quelques-uns dans le nez que j'appelle mes antennes. Et de temps en temps j'arrache une antenne parce que vraiment elle capte trop de choses et elle devient trop visible. Voilà, sinon effectivement j'en ai partout, j'ai un rapport ambivalent avec eux. De temps en temps je les caresse, de temps en temps je les arrache, c'est variable. Voilà.
1: Avant de la quitter, j'avais une question un peu bizarre à lui poser. Je me suis demandé si Dja était présent pendant notre entretien, si c'était pas un peu lui qui m'avait répondu, Dja étant son nom de messie.
2: Dja. Non, Dja est un peu rangé au placard, hein, quand même. Ouais, ouais. Bah, depuis un moment, ouais, c'est tout l'enjeu de... Bah, qu'est-ce qu'on garde de ça ? Comment il y a un spleen après, tu vois ? Où on fait son deuil du soi mystique, du délire. Et puis, bah, on est nombreux à en parler. Quoi, régulièrement, j'en parle avec des gens que je croise au boulot, quoi, de qu'est-ce qu'on garde de ça ? De cette expérience-là, y compris du coup sur l'aspect spirituel, où moi, comme je suis pas outillée au départ, mes parents étaient pas croyants, donc j'ai pas une trame à laquelle je peux me référer pour penser ça, ces questions-là. C'est toujours un peu de la bricole, tu vois. Je trouve pas mes clés de bagnole pendant 24 heures, je me dis, allez, une petite prière, vas-y, elles vont réapparaître, et en même temps, c'est anecdotique, donc c'est, ouais, de la bricole. Ouais, comme ça.
1: Si vous voulez en savoir plus, faites un tour sur barge avec un g.blog. Vous y trouverez aussi des liens utiles, des informations sur Le Grand Ordinaire aussi, le film de Mathieu, le compagnon d'Héloïse. Et puis, ce rappel que Barge, le livre, est un prétexte pour aller à la rencontre des gens et échanger autour de la folie. Quant à nous, dans Du Poil Sous les Bras, on se retrouve dans un mois, et puis d'ici là, un peu partout sur les radios locales engagées et engageantes, en ligne aussi, parce que tout le monde n'a pas la chance d'avoir du poil sous les bras et sur sa bande FM.
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J'ai lu pour vous un livre d'actualité, politique ou sociale. J'ai lu pour vous une émission de Radio Royan et de Radio Dragon qui vous propose la lecture d'un livre qu'on va commenter, exploiter. Le livre en question s'appelle « Vérités et croyances au XXIe siècle ». Ce sont des articles de chercheurs réunis sous la direction de Claudia Sonic. Alors, je suis amené dans mon entourage à côtoyer Romain. C'est quelqu'un avec lequel je m'entends plutôt bien. Romain possède une culture artistique exceptionnelle, ce qui permet de tenir des conversations toujours plaisantes. Nos occasions de nous rencontrer se situent dans un milieu plutôt à gauche. Je m'attendais ainsi à ce que mon interlocuteur partage de telles idées. Or, j'ai brusquement découvert que Romain était résolument pro-Poutine. Je dis résolument car il m'est vite apparu qu'aucune discussion n'était possible. Il voit en Poutine un grand homme, alors que, en ce qui me concerne, je considère la Russie comme une menace et que Vladimir Poutine rend cette menace effective. Romain est quelqu'un que j'estime sincèrement. Je l'estime à tous les points de vue. Ce qui me conduit à me poser la question de savoir ce qui a fait qu'il soit si totalement russophile et pro-Poutine. Alors, la lecture du livre dont je parle, « Vérités et croyances au XXIe siècle », me conduit à chercher à comprendre en quoi nos sources d'information, à Romain et à moi, pèsent sur nos points de vue. Me concernant, je suis persuadé que la Russie a délibérément entrepris d'annexer l'Ukraine. J'ai en mémoire les images satellites qui montrent une colonne de blindés russes de 40 km de long, massé à la frontière ukrainienne. J'ai aussi en mémoire les rues de la ville de Boukhna, jonchées de cadavres. Enfin, la presse a relaté l'accusation de crime contre l'humanité portée à l'encontre de Vladimir Poutine par la Cour pénale internationale. Il s'agissait de la déportation d'enfants ukrainiens. Mes sources d'information sont ce qu'il est convenu d'appeler la presse mainstream. Selon les sujets, il m'arrive d'élargir sa source à travers des chaînes YouTube qui me paraissent raisonnables, mais aussi en consultant Wikipédia. S'agissant de la Russie, j'avais aussi de vieux souvenirs scolaires selon lesquels la Russie avait toujours eu maille à partir avec ses voisins immédiats, les pays des Balkans, la Chine, le Japon, la Turquie, les pays d'Asie centrale, les pays scandinaves. Alors je suis allé me rafraîchir la mémoire dans Wikipédia, qui consacre un article sur le sujet. On y trouve une liste de plus de 70 guerres menées par la Russie. Deux d'entre elles seulement sont le fait d'une puissance étrangère, à savoir la France napoléonienne et l'Allemagne hitlérienne. Ainsi ai-je à l'esprit que la Russie est un pays foncièrement impérialiste, un pays porteur de danger pour ses voisins. J'en reviens à mon ami Romain. Avant de découvrir que Romain était russophile, j'avais compris qu'il était viscéralement anti-américain. L'anti-américanisme est un sentiment répandu en France. La raison en est que l'impérialisme américain est omniprésent. Tous les pays sont impérialistes, mais ils le sont à la mesure de leur puissance. Or, les États-Unis demeurent le pays le plus puissant. L'extrême gauche et l'extrême droite vont au-delà de cette simple méfiance. L'extrême gauche parce que les États-Unis sont le foyer du capitalisme et l'extrême droite par sentiment nationaliste. Or, sur cette base de l'anti-américanisme, l'appréciation de la Russie et de la guerre en Ukraine prend une toute autre allure. S'agissant du contexte historique, on remonte, j'irais, à l'avènement de la Russie actuelle, c'est-à-dire à la dislocation de l'Union soviétique. Il est très probable que la CIA a œuvré à cette dislocation, ne serait-ce qu'à travers l'élection d'un pape polonais providentiel dans le contexte du moment. Il est sûr que les États-Unis et ses alliés européens ont cherché à exploiter le chaos qui a succédé à la chute du mur.
De nombreux pays de l'ex-URSS ont rejoint immédiatement l'OTAN, et pas des moindres, la Pologne, la Hongrie, la Roumanie, etc. Alors, d'un point de vue anti-américain, il apparaît clairement que les États-Unis et ses alliés ont profité du chaos post-URSS pour mettre la Russie à bas. Et c'est alors que Poutine est apparu et qu'il a travaillé avec succès à la restauration de la grandeur de son pays. Bon, alors il a par ailleurs repris la routine des guerres frontalières, l'Igouchi et le Sédi du Sud. Puis il est passé au niveau supérieur avec l'annexion de la Crimée. Annexion considérée à l'époque comme légitime, aussi bien par Jean-Luc Mélenchon que par Marine Le Pen. Et donc, arrivé à ce point, il apparaît tout à fait légitime d'être pro-Poutine et non pas de s'en méfier. Et c'est la suite des événements, la guerre en Ukraine, qui va trancher. Elle va trancher, par rapport à l'opinion qu'on a de Poutine, selon les informations qui vont nous parvenir. Et c'est ce que nous allons prendre en compte parce que là est l'objet de ce livre.

Donc, pour aborder le livre dont nous parlons, Vérités et croyances au XXIe siècle, j'ai pris le cas de mon ami Romain, devenu un défenseur inconditionnel de Vladimir Poutine. Donc Romain a toujours rejeté l'impérialisme américain, lequel impérialisme américain a œuvré pour affaiblir la Russie lors de la période qui a suivi la dislocation de l'URSS. Et Poutine a effectivement restauré la puissance russe. Et c'est à partir de là que l'information va faire toute la différence. En effet, l'information couramment disponible est majoritairement d'origine américaine. C'est le cas des images satellites. C'est aussi le cas de nombre d'investigations menées par des ONG ou des universités américaines. Et ces informations sont relayées en France par la presse mainstream. Et à partir du moment où ces informations sont d'origine américaine, Romain va les considérer comme fausses et les rejeter. Et bien sûr, il n'aura pas entièrement tort de s'en méfier. On en a eu l'illustration avec l'opposant irréductible à Vladimir Poutine, Alexeï Navalny. Navalny est allé jusqu'au sacrifice, ce qui a fait de lui un héros aux yeux des Occidentaux pour qui tout opposant au régime politique en place est légitime. En fait, en matière de nationalisme et du totalitarisme que cela implique, Navalny, c'était Poutine en bien pire. Romain ne cite jamais ses sources, ce qui me fait penser qu'il réfute systématiquement la presse mainstream, idem sans doute pour Wikipédia. Il se fie donc à des médias qui, pour ma part, j'estime biaisés, typiquement la chaîne de propagande russe Sputnik, ainsi que les médias d'extrême droite français qui la relayent. Et sans doute plus encore, les réseaux sociaux bâtis sur une telle vision du monde. Romain va trouver deux points d'appui dans ses médias. D'abord, le renforcement permanent de ses convictions de départ, à savoir, en envahissant l'Ukraine, la Russie n'a fait que se défendre de l'impérialisme occidental. Et Romain puisera dans ses médias une argumentation pour contrer la condamnation de cette invasion. Ainsi, pour contrer la vision de la Russie vue comme un pays porteur de menaces, eh bien Romain est bien conscient qu'il peut difficilement défendre l'idée que la Russie est un pays inoffensif. Aussi va-t-il détourner le débat en se plaçant au niveau des grands principes. Ainsi va-t-il promouvoir le pacifisme, thème qu'il n'avait jamais abordé auparavant. Alors au départ, une telle argumentation décontextualise le débat. On ne parle pas de la guerre qui a lieu, mais on se situe au niveau d'un principe forcément consensuel, d'autant plus consensuel qu'il permet de faire taire une attitude peu avouable, la peur. L'histoire de Romain révèle un processus en plusieurs étapes. Au départ, Romain est guidé par une attitude en partie raisonnée, en partie affectif, à savoir son anti-américanisme. Cet anti-américanisme conduit Romain à trier les informations de façon partiale, donc à biaiser. Et à partir de là, il est placé sur une trajectoire argumentative qui le fait dériver vers des positions qui l'éloignent de plus en plus du réel. Dans cette histoire, on conclura que Romain n'est pas victime de fausses informations. C'est lui qui va les chercher, et c'est lui qui les cultive.

Nous continuons à exploiter le livre intitulé « Vérités et croyances au XXIe siècle ». Et je vais maintenant évoquer un deuxième cas, celui de mon amie Julie. Je pourrais presque dire de ma collègue Julie, car nous avons partagé certaines expériences. Julie se présente officiellement comme professeure de yoga. En fait, elle propose plusieurs pratiques regroupées sous le nom de soins holistiques. Sophie a vécu très tôt plusieurs expériences marquantes. Elle en a tiré des convictions durables, mais aussi des atouts particuliers dans le domaine du soin qu'elle choisira très tôt. Ses parents étaient des 68ards convaincus. Ils s'étaient connus à Katmandou et leur fille, arrivée sur le tard, fut une enfant fragile, souvent malade, souvent absente de l'école. Il n'est pas sûr qu'elle était très bien soignée. Toujours est-il qu'elle en a gardé le souvenir d'une médecine inefficace et maladroite. Miraculeusement, tout s'est arrangé à l'adolescence et Julie a pu rattraper le temps perdu, aussi bien en termes de croissance physique qu'au niveau des études. Elle s'est alors donné l'ambition d'être ethnologue. Trois auteurs l'ont profondément marqué: Georges Canguilhem, Toby Nathan et Michel Foucault. Michel Foucault pour sa dénonciation du pouvoir omniprésent au-dessus de nos vies, et Toby Nathan en tant qu'ethnopsychiatre, et Canguilhem pour avoir démontré qu'il y avait continuité entre l'état de bonne santé et la maladie. Munie de ce viatique, Julie partit sur le terrain ethnographique pour tester la thèse de Canguilhem dans une autre culture. Mais elle atterrit dans un village minier du Chili, un village empoisonné par les déchets toxiques. Dès le lendemain de son arrivée, Julie avait oublié jusqu'au mot ethnographie. Elle s'impliqua sur le terrain, elle rejoignit une ONG militante et se rendit attentive à la façon dont les gens se soignaient. La médecine occidentale était tout à fait incapable de réparer les dégâts faits par l'industrie occidentale, elle aussi. Et les médecines traditionnelles en étaient tout aussi incapables. En revanche, elles apportaient un soulagement. Le malade était accompagné et la vie gardait du sens. Certaines pratiques, disons chamaniques, y contribuaient. Et Julie eut l'occasion de s'initier à ces pratiques. Son activisme lui valut de quitter le Chili au bout de quelques années seulement. Elle voyagea ensuite au Népal pour découvrir la culture dont ses parents parlaient avec émerveillement. Elle y pratiqua tout naturellement le yoga, ce qui lui permettra, une fois de retour en France, de s'installer professeur de yoga. Alors on aura compris qu'un tel parcours avait fortement marqué Julie. Elle ne supportait pas, mais alors pas du tout, tout ce qui était imposé par l'État, sous quelque forme que ce soit. Typiquement, en voiture, c'était seulement la peur du gendarme qui lui faisait boucler sa ceinture. Selon elle, Louis Pasteur n'avait été qu'un dangereux imposteur. Elle était anti-vax avant même que le mot apparaisse. Grâce à un médecin complaisant, elle avait fait en sorte que ses enfants échappent à la vaccination. Julie avait toujours voulu que son premier naisse à la maison, mais il avait fallu recourir à une césarienne. Eh bien, 10 ans plus tard, Julie reste convaincue d'avoir été victime d'un abus de pouvoir. Julie est une excellente thérapeute, c'est clair. Elle possède un sens aigu du diagnostic, elle prend réellement soin des gens, elle leur apporte un réconfort appréciable et apprécié. Les gens lui en sont reconnaissants et prêts à la suivre. À la suivre dans ses idées et dans ses convictions, et se sentent obligés de partager leur expérience positive avec Julie, et à diffuser idées et convictions. Pour soigner, Julie dispose d'un talent incontestable. Mais ce n'est pas pour autant que ce talent apporte la démonstration de ses idées et de ses prises de position. Mais elle-même et ses clients sont convaincus que si un massage bien appliqué, des habitudes alimentaires plus saines, des temps de relaxation vont forcément apporter un bien-être. Mais tout cela ne mettra pas à l'abri d'une maladie.
comme le ferait un vaccin. En débattre posément est rendu impossible par le fait que de telles questions se situent dans le domaine du risque. Risquer d'être malade ou pas. Or, la notion de risque est contre-intuitive. Ainsi suffira-t-il d'un cas particulier, réel ou inventé, pour contester un fait établi. Par exemple, citer l'exemple d'une personne qui, lors d'un accident, aurait été sauvée si elle n'avait pas mis sa ceinture de sécurité, alors que les statistiques ont toujours montré le contraire. Alors pour en revenir et terminer avec le cas de Julie, elle ne diffuse pas sciemment des contre-vérités. Elle a des convictions bien arrêtées et les fait partager aux autres. Ses convictions se renforcent et s'étendent au fil du temps, s'éloignant sans cesse de la réalité.

On continue avec le bouquin Vérités et croyances au XXIe siècle à travers un troisième et dernier exemple, celui de Marlène. Marlène est complotiste. C'est une femme en fin de carrière, son job purement administratif n'a jamais eu grand intérêt pour elle. Elle travaille dans une structure pléthorique où chacun ne sait pas très bien en quoi il est utile. Il s'agit d'un groupe multinational, les décisions sont toujours prises ailleurs et semblent échapper à toute logique. On a l'impression que personne décide de rien et que personne n'est responsable de rien. Marlène a toujours vécu dans une situation floue. Ses parents étaient ouvriers jusqu'au jour où la production a été délocalisée au Maroc. Les explications qui furent données n'apportaient rien à personne. Et dans ces conditions, Marlène n'a jamais pu faire de vraies études. Elle passa l'essentiel de sa carrière en tant que secrétaire. Puis, l'ancienneté aidant, elle accéda à un poste à peine plus autonome. Bon, sa vie familiale ne fut pas non plus spécialement riche. Cette vie, constamment en impasse, explique peut-être que Marlène soit devenue complotiste. Jouerait-il qu'elle ressent qu'il existe toujours quelque chose de caché qui fait que ce qu'on vit ne s'explique jamais bien. Typiquement, nos chefs politiques sont censés prendre des décisions dans l'intérêt de tout le monde. Mais le résultat n'est jamais au rendez-vous. On peut en déduire qu'il existe des variables cachées, ou plus précisément, que les décisions sont prises ailleurs par des gens qu'on ne connaît pas. Il faut bien reconnaître qu'il existe malgré tout un fond de vérité. Lors du forum de Davos, on ne sait pas très bien qui manipule qui. On le sait encore moins s'agissant du club de Bilderberg, où se réunissent une trentaine de personnes dont on ne connaît que quelques noms. De même, l'influence réelle de l'Opus Dei ou des frères musulmans reste inconnue. Néanmoins, le complotisme est sans réalité. En effet, les historiens ont toujours pris soin de décortiquer les grandes décisions qui furent prises au cours du temps. Et tout a été tiré au clair. Alors, il est évident que nos trois personnages sont adeptes des réseaux sociaux, à commencer par Julie, forte de 500 000 followers sur Instagram. Romain, quant à lui, est actif sur un groupe WhatsApp, un groupe rigoureusement géré et hiérarchisé. Bon, bah, tant qu'à Marlène, elle est tout bonnement sur Facebook où elle relaye inlassablement les messages complotistes qui, pense-t-elle, apportent la preuve de ce qu'elle clame. Bien, on aura compris que j'ai inventé ces trois personnages dans le but de condenser le contenu du bouquin en question. Bouquin fait d'une suite d'éclairages, je l'ai dit, sur le sujet des fake news. Sont ainsi exposées les causes et les effets de ce phénomène. Sont présentés de même les dispositifs à mettre en œuvre pour en limiter la portée. Selon moi, les questions à se poser vont au-delà. Comme j'ai essayé de le traduire à travers les personnages que j'ai mis en scène, les gens impliqués dans ce jeu sont des gens normaux, des gens comme vous et moi. Leurs motivations, les affects qui les guident, sont les mêmes qui nous guident dans notre vie quotidienne, que ce soit en société, en famille ou au travail. Beaucoup d'entre nous sont, comme Romain, attachés à une cause. De même, à l'exemple de Julie, certaines personnes font de leur métier un sacerdoce. Enfin, le côté gentiment parano de Marlène n'a rien d'exceptionnel. Il apparaît ainsi que le phénomène des fake news est le fait de gens ordinaires. Nous y participons tous et nous n'avons sans doute pas à nous le reprocher. Le problème est qu'il en fut de même lors de la montée du nazisme. Le nazisme ne fut pas une sorte de malédiction qui aurait accablé le peuple allemand. Non, le nazisme a été généré par le peuple allemand. Comme l'a révélé la biographie d'un pape récent, Benoît XVI, il était normal de faire partie des jeunesses hitlériennes. Il demeure extrêmement difficile d'affirmer que le nazisme aurait pu ne pas advenir.
Il faut donc être très vigilant devant un phénomène qui prend en masse dans la société. Et il apparaît donc indispensable de mettre sous contrôle le système des fake news.

La référence au nazisme montre que nous, gens ordinaires, sommes capables du pire. Il suffit pour cela qu'une dynamique s'instaure dans ce sens. Cette dynamique est celle du populisme. C'est l'éloignement de la réalité qui ouvre la voie au populisme. Ce fut le cas de la propagande hitlérienne, c'est ce qui se passe désormais avec les fake news. Et ce sont les élites connaissantes qui portent l'information, qu'il s'agisse des scientifiques, des universitaires ou des journalistes, qui sont mises en cause. L'information est toujours dérangeante. Notre réflexe à tous est de la rejeter. Or, jusqu'à présent, ce rejet était exploité par la classe politique, c'était la démagogie. Et désormais, les réseaux sociaux rendent le rejet massif. Par proximité, ce rejet s'étend aux élites savantes en particulier. En effet, les élites savantes ont pour vocation d'être plus proches de la vérité que le commun des mortels. Et le rejet est d'autant plus fort que les élites ont la fâcheuse tendance à se transformer en donneuses de leçons. Pour reprendre l'image de Jérôme Fourquet, sociologue, les élites, c'est la France du vélo. Le public, c'est la France de la bagnole. Et le premier, France du vélo, prétend donner l'exemple aux autres. Le problème est que la dite France des vélos est aussi celle du voyage aérien. Les élites savantes ont le devoir de diffuser leur savoir, de le diffuser de façon à ce qu'ils conduisent à une utilité. La responsabilité du secteur de l'information est de produire une information exacte, mais aussi de faire en sorte que cette information soit transmise, acceptée et exploitée. C'est donc une succession d'étapes qu'il est nécessaire d'assurer. Ce n'est pas le cas aujourd'hui. Déjà, produire une information non biaisée demande une lutte contre la pression grandissante de personnages tels Vincent Bolloré et contre les extrémistes qui la relaient. Je pense au procès inquisitorial fait à Patrick Cohen. L'étape suivante est de prendre soin de dénoncer les fake news qui se diffusent en parallèle. On parle ainsi de débunker les fausses informations. L'impact direct de ce fameux debunking est limité. Néanmoins, il constitue un point de départ fait pour être adapté et prolongé. Aujourd'hui, c'est la pratique du nudge, N-U-D-G-E, qui se montre relativement efficace. Le nudge est ce petit message qui signale que l'information qu'on s'apprête à diffuser sur le net est suspecte. Et comme le diffuseur tient à sa réputation, il arrête le plus souvent son geste. Alors bien entendu, le nudge n'est pas la solution au problème des fake news. Il faut avant tout que les élites, donneuses de leçons, comprennent qu'elles sont une cause majeure du vote populiste. Ceci est d'autant plus vrai que ces élites sont incapables de prendre de la hauteur. Quand elles s'impliquent, c'est pour prendre des positions tout aussi extrémistes que leurs adversaires. Et seuls les militants les suivent. La culture de l'entre-soi est le terreau de la propagation des fake news. Le problème est que les élites savantes sont tout autant adeptes de l'entre-soi que les gens qu'elles devraient servir. Pour conclure, la bonne nouvelle. La bonne nouvelle est qu'on voit apparaître sur YouTube des auteurs de contenu, des producteurs de contenu, pour qui le debunking constitue l'occasion de se lancer dans le journalisme. Ce sont de nouveaux entrants qui ont tout à apprendre, tout à gagner, mais aussi tout à donner. Souhaitons-leur le succès. Je rappelle le titre du bouquin qui a fait l'objet de cette émission de Radio Dragon et de Radio Royan, Vérités et croyances au XXIe siècle, qui est un recueil de thèses placé sous la direction de Claudia Senik, paru à La Découverte récemment en 2026, 220 pages, 25 euros.

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